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1: Béton.
2: Romain.
3: Jade Saint-Yvain patiente, immobile dans ses habits de soie, de soir et de soie. Chamboule tout ? Paul Capiquet ? Savoie.

0: C'était un petit garçon qui n'avait ni faim ni soif. Il était posé là, à côté, sur la stère, à l'abri dans la grange, montant seul en haut de son tas de bois, entouré de poussière fraîche.
1: Attends, attends, pars plus, reviens, reviens, j'ai fini. Tiens, ah voilà, montre ça, c'est mon trésor.
0: Ça ? Bof, c'est un peu bizarre tout de même, non ? Tu as vraiment envie de...
1: Mais c'est que, maman, c'est le trésor, c'est beau, c'est si tellement beau.
0: C'était vraiment cocasse de revenir au village comme si de rien n'était. Après tout, me remettre en place tranquillement. J'avais le sourire intérieur d'une alien déguisée en habitante qui reprend naturellement le cours d'une vie normale. Les heures passaient. Au moment du thé, il mettait du vernis. Et quoi, ça fait précieux ? Peut-être. Quel joli chouchou, ce doux petit. Il est si mignon comme ça. Sa houppette blonde, c'est décidé, sera décolorée pour toujours. Ses cheveux boucleront artificiellement. Je l'emmènerai faire des salons, des boutiques, des grands centres. Je crois qu'il n'aime rien de tout ça. Petit monstre adorable, mon cher bonbon.

Bienvenue dans ce nouvel épisode de Styx. Plongez avec moi dans l'histoire de Kumba Iwakura, une préadolescente timide, solitaire et pas très bien dans sa peau, qui peine à trouver sa place dans le monde réel. Depuis la mort de son père, alors que son isolement s'amplifie, tout change lorsqu'elle découvre une passion pour l'informatique et pour le Wii-Hub, sorte d'évolution d'Internet. Imaginez mettre le pied dans un univers qui vous dépasse complètement, au-delà des barrières physiques et mentales. C'est ce qui arrive à Kumba lorsqu'elle reçoit un simple courrier électronique qui va alors bouleverser ses certitudes. Son esprit peut continuer d'exister dans le réseau. Kumba s'enfonce toujours plus loin dans ce monde visible mais impalpable, et avec elle, c'est toute la frontière entre réalité et virtualité qui vacille. Merci à elle pour ce précieux voyage très spécial. C'était la copine de Flipper sur Radio Station. Bonne écoute sur

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0: Bah, c'est quand même émouvant de faire des liaisons. Enfin, c'est hyper. C'est intense, quoi. Enfin, c'est une relation hyper forte avec d'autres atomes. D'un coup, tu te retrouves imbriqué avec une autre particule. T'es un duo, un trio, un milio. Et du coup, t'es ensemble, quoi. Là, t'es une communauté.
1: Un jour, il s'est passé quelque chose d'un peu dingue. La journée commençait bien, je suis partie de chez moi, grand soleil. Il y avait 9,7 km jusqu'au labo.
2: Ouais, c'est ça, le patron clignotant, toi.
1: C'est-à-dire 32 minutes, avec le vent de dos et comme mon vélo le veut bien. Parce que parfois, je pense qu'il est... Enfin, je sens qu'il est un peu moins motivé. Comme les humains, en fait. Hein. Il y a un petit bitonu qui frotte, un garde-boue qui se décroche, la selle qui part en vrille. C'est un vélo de style hollandais qui a bien vécu, assez confortable, cadre classique, acier,
3: carbone fer,
1: selle bien rembourrée,
3: polymère issu du
1: genre de porte-bagages bizarre mais plutôt solide,
3: carbone fer,
1: moyeu à vitesse intégrée, poignée agréable sous la peau,
3: polymère issu du pétrole,
1: des câbles de frein tout neuf,
3: carbone fer zinc,
1: un fier d'estrier.
4: Ça va, je sais plus de quoi j'ai rêvé, tu vois, il y avait des sortes de grands parasols.
1: Je sais pas si ça vous arrive de parler avec des objets. Moi, je parle hyper souvent avec mon vélo. Je pense que c'est peut-être l'objet qui me connaît le mieux. Quand je rentre au milieu de la nuit, c'est souvent avec lui que je retrace le cours de la soirée. Quand je suis triste ou fatiguée, c'est parfois auprès de lui que je m'épanche. Je suis arrivée au labo. Tout était normal.

0: C'est un laboratoire de chimie un peu à l'interface avec la physique. C'est un domaine qui s'appelle la science des matériaux. L'objectif de mon travail, enfin en fait de ma thèse, c'est d'augmenter le rendement des panneaux solaires. Les atomes, les molécules, au bout d'un moment, à force de les manipuler, on finit par leur prêter des personnalités, voire des intentions. Par exemple, le fluorure de sodium, je me souviens, il n'était pas du tout collaboratif. L'acide ascorbique, toujours un peu frileux. Il y avait l'iodure de méthylammonium. Je crois que lui, c'était vraiment une plaie. Merde, il n'y a plus d'éthanol. Et il y a des jours où les expériences, elles marchent pas. On en vient à penser que ça dépend pas de nous, que les molécules, elles choisissent parfois un peu de collaborer, parfois un peu de résister. Ce jour-là, en fin d'après-midi, j'ai voulu lancer une petite synthèse qui devait tourner toute la nuit.
1: 3 ml d'acide oléique, 7 ml d'octadécène. Il faut que je rajoute 1 ml d'YCl3, 0,6 ml de GDCl3, 360 microlitres. D'ytterbium et puis 40 d'erbium. Allez, c'est parti, on va peser tout ça. Ok, 7 ml d'octadécène. Allez, viens par là, toi.
0: Et c'est là la première fois que ça m'est arrivé.
1: Qu'est-ce que c'est que ce truc? Parle. Ils m'entendent. C'est trop bizarre. Mais j'ai rien fait de différent d'habitude, attends. Bah ouais, octadécène. Ah non, c'est quoi? J'essaye l'acide ascorbique. Acide ascorbique, acide ascorbique. Où tu es? Où tu te caches? Petite acide oxotrogulofuranolactone. Ah, te voilà.
0: Bon. Ok.
1: Hyper étrange. Je... C'est quoi en fait? Des voix de qui? Je suis complètement en train de rire. Ok, fin de la journée. Je reprendrai demain.
0: Je suis sortie de la salle de manip, j'ai posé mes pieds sur le carrelage du couloir.
1: Caoutchouc, polymère issu de la pétrochimie. Céramique, aluminosilicate hydraté, KALSI3O.
0: J'ai récupéré ma veste, mon sac, mon bonnet.
1: Viscose, C6H10O5N fois.
0: Mes clés.
1: Acier, fer, carbone.
0: J'ai jeté un coup d'œil par la fenêtre.
1: Verre, SiO4.
0: J'ai éteint les néons.
1: Mercure, quartz, silicate, alumina.
0: J'ai tourné la poignée de la porte qui menait dehors.
1: Aluminium.
0: J'ai inspiré.
1: N2, H2O, CO2, PM2.5, SOX, NOX, COV, POPS.
0: Je suis allée décrocher mon vélo, et là, cette fois, j'ai entendu deux voix, mais distinctes.
2: La mémoire de l'empreinte d'un humain, mais c'est pas la mémoire de ta vie à toi. Enfin, même si du coup ça fait partie de ta vie, puisque
3: ouais, ton atome, du coup... Il garde des mémoires, des tout petits événements, comme ça.
0: Ouais. Voilà, vous m'entendez
3: fait... Elle nous a parlé.
2: Ben ouais, je crois.
0: Ah oui, je vous ai parlé, oui.
2: Ah, on savait pas si ça arriverait un jour.
0: Si quoi arriverait?
3: Salut Adélaïde.
0: Vous connaissez mon prénom?
2: C'est un peu impossible de savoir quels humains vont nous entendre.
3: Nous, ça fait un moment qu'on t'entend.
0: Mais vous êtes qui? Je vous vois pas.
3: Moi, c'est Gédéon, je suis un atome de gadolinium.
2: Et moi, c'est Fée, je suis un atome de fer.
0: Vous êtes des atomes.
3: Exactement. Moi, j'ai 64 électrons.
2: Et moi, j'en ai 26. Oula, elle a l'air sonnée.
3: C'est vrai que ça fait souvent ça au début.
2: Adélaïde?
0: Mais du coup, vous êtes des atomes de mon vélo.
3: Bah non, t'as déjà vu du gadolinium sur un vélo? Non, non, on s'est rencontrés dans ton sang.
0: Dans mon sang?
3: Ouais, à l'époque où j'officiais en tant qu'agent de contraste, pour révéler les maladies et tout.
0: Quand j'avais fait les examens médicaux.
2: Ouais, moi je faisais partie de ton hémoglobine.
3: Ouais, c'est ça, on s'est croisés dans un petit vaisseau sanguin vers le pied gauche, je dirais.
2: Gros coup de foudre.
0: Mais ça me dit pas comment vous êtes arrivé sur le vélo.
2: Et tu te souviens la fois où tu t'es piqué le dos doigt avec le cap de frein, là?
0: Ouais.
2: Et ben voilà, on est sorti à ce moment-là.
0: Non.
3: Oh, la sortie, je te raconte pas, c'était quelque chose.
2: Oh, une lumière de dingue, de l'oxygène en pagaille.
3: Oh, il faisait 37 degrés à l'intérieur et après, boum, on se met caillé.
0: Est-ce que ça arrive souvent qu'il y ait des humains qui vous entendent?
2: Assez rarement, quand même, je dirais.
3: C'est vrai que ça faisait longtemps.
0: Ok, donc je suis pas complètement folle.
2: Ah non, non, nous on parle tout le temps. C'est juste une question d'écoute, en fait.
0: Bon, ok. Je pouvais entendre certains atomes. Au labo, sur mon vélo, et puis peu à peu, ça s'est mis à m'arriver de plus en plus souvent. Après, c'est surtout avec Fée et Gédéon que j'ai bien accroché. J'avais quand même envie de savoir comment les autres humains entendaient les atomes. Parce que c'est un peu bizarre, même si on est composé d'atomes, en fait, je connais peu de gens qui ont des relations avec eux. Bah déjà, les relations avec les choses qu'on voit pas ou qu'on n'entend pas, c'est assez rare, hein. À une autre échelle, je sais que beaucoup d'humains ont des relations avec des objets. Un peu comme moi avec mon vélo. Au Japon, par exemple, il y a même des cérémonies. Des cérémonies pour les pinceaux, pour les bouliers, les épingles rouillées. Il y en a même une pour le repos des poupées cassées. Dans un film de Chris Marker que j'aime bien, qui s'appelle Sans soleil, la narratrice raconte.
4: Même si la rue était vide, je m'immobilisais au feu rouge, à la japonaise, afin de laisser la place aux esprits des voitures cassées. Même si je n'attendais aucune lettre, je m'arrêtais devant la poste restante, car il faut honorer les esprits des lettres déchirées, et devant le guichet de la poste aérienne, pour saluer les esprits des lettres non envoyées.

voilà, c'est réjouissant de voir qu'il y a d'autres liens avec la matière que j'ai pu utiliser, qui peuvent être faits. Ça m'a fait plaisir de rencontrer Adélaïde. Quand on m'a sorti de la terre, c'était assez violent. Qu'on peut s'émerveiller de voir toutes les histoires qui résident dans un objet comme un bout de plastique, un bout de verre éclaté. Qu'est-ce qu'il peut nous raconter quand on le trouve par terre comme ça? Qu'est-ce qu'il y a d'autre à dire quand sa fonction de verre n'est plus? On a envie de l'écouter. Peut-être juste de le considérer un peu en tant que matière. Peut-être qu'on a envie de le caresser. Peut-être qu'on a envie de le sentir. Ouais, ça fait bizarre de se dire qu'on est juste une vulgaire matière à être consommée, utilisée. C'est quand même agréable. C'est bien aussi sous terre avant. Je me demande si l'histoire va se répéter. J'ai hâte de me retourner un peu, me lever au chaud. Peut-être que je vais faire un petit somme, un petit roupillon. Quelques millions d'années. Ça m'a quand même bien épuisé cet épisode.

En effet, est faite d'atomes. Ce qui est matière est atome, c'est-à-dire une poignée de neutrons, de protons et d'électrons. Des toutes petites petites particules. Et entre elles, le vide. La matière, c'est 99,9% de vide. Il y a un nombre incalculable de choses que l'on touche, que l'on fréquente, que l'on goûte, que l'on voit, que l'on sent, que l'on vit, mais qu'on ne perçoit pas. Je promène mon regard autour de moi. Je vois un mug. Je ne perçois ni un empilement amorphe de silicium, de calcium, ni le vide. Je vois une lampe qui brille, là, posée sur mon bureau. Je ne perçois ni un alliage métallique qui, sous l'effet d'un courant électrique, émet des photons qui se promènent jusqu'à mes yeux, ni le vide. Je vois un ordinateur sur lequel je tape le texte que je lis. Je ne perçois ni les électrons qui circulent, ni les zéros et les 1 qui s'encodent, les semi-conducteurs, les super-alliages du tantal, ni le vide. Et je vois encore moins que le tantal vient du Rwanda. Je croque une carotte. Je ne croque pas dans des chaînes d'acides aminés et dans du vide, éventuellement arrosé de phosphate marocain. Ces informations sont pliées à l'intérieur de la matière, cachées dans ses sinuosités et ses recoins, invisibles et intouchables. Nous passons notre temps à effleurer les manifestations de leurs existences. D'où provient chaque ressource qui compose les objets? L'identité des mineurs qui les ont extraits? Le processus d'extraction du minerai, les différents états d'oxydation, de complexation, les changements de phase cristalline. Le procédé de Bayer, la jolie structure des atomes de carbone de nos crayons à papier, l'épitaxie en phase vers le silicium, de conditions de fabrication de ma machine à laver.

0: D'où est-ce qu'ils viennent, ces atomes autour de moi? C'était quoi leur vie avant d'être ici? Tout ce qui nous entoure vient de l'autre bout du monde. Comment ils se sentent, ces atomes? À quel moment est-ce qu'on passe d'atomes à ressources? Comment varie leur valeur?
1: Est-ce qu'ils sont tous cotés en bourse?
2: Qui choisit les prix?
3: Ça serait quoi le consentement pour un atome?
0: Tout ce qui nous entoure vient de l'autre bout du...
3: L'autre bout du monde.
0: D'où est-ce qu'ils viennent, ces atomes, autour de moi?
3: C'était quoi leur vie avant
0: d'être ici? Poétique de la
3: Les atomes, on ne sait pas comment ils vivent.
0: De la destruction.

0: Moi, j'étais dans une grande mine à ciel ouvert au Brésil. Et j'étais là depuis des millions d'années. J'étais sous forme d'oxyde de fer et je roupillais avec la famille dans la montagne, au chaud. J'étais tranquille, mais depuis quelques années, il y avait un peu des bruits de machines en fond sonore. Et un jour, il y a eu un énorme bruit de caillasse assourdissant. J'ai pas trop compris ce que ça faisait, tout allait hyper vite. J'étais secouée dans tous les sens, je comprenais rien. C'est venu d'un coup et petit à petit, je commence à comprendre que la roche où j'étais était concassée, broyée. Puis on m'a emmenée dans des hauts fourneaux pour être affinée. Et alors là, c'était encore hyper intense. On m'a trimballée dans pas mal d'endroits, dans l'usine. On m'a chauffée hyper fort. Ça m'a fait perdre le contact avec les atomes d'oxygène avec qui j'étais liée depuis toutes ces millions d'années dans la roche. Et là, on m'a mis avec un atome de carbone. On m'a lié avec lui et j'ai compris que c'était pour qu'on fasse de l'acier. Quand je repense à ce moment de ma vie, à cette extraction, ce déracinement, ouais, j'ai l'électron tout tremblant encore. Je me demande ce qu'ils sont devenus, tous les autres atomes de fer avec qui j'étais dans la roche au Brésil là-bas.
1: Google Assistant ou Amazon Alexa,
2: chargé de tout contrôler, y compris les contrôleurs eux-mêmes.
0: Les humains se croient tout permis, quoi. Ils pensent qu'ils ont tout à leur disposition, que tout leur appartient, sans nous poser aucune question, sans même imaginer ce qu'on peut vivre, nous.
1: Téléviseur QLED 8K, pas du réveil, parfait pour y poser votre smartphone.
0: Je sais pas trop jusqu'où ça va aller, quoi, ce qu'ils peuvent faire de nous, jusqu'à quel point.
1: Grâce à une liaison 5G.
0: Bah, ils ont créé plein de trucs trop bien, hein. Des outils, des maisons, des machines.
1: D'accélérer.
0: C'est plein de trucs hyper utiles.
1: Une enceinte connectée.
0: Il y en a d'autres, je comprends vraiment pas à quoi elles servent.
1: Plus de fonctionnalités, alors patate connectée.
0: Ils ont besoin de toujours plus.
1: Ça paraît le plus humain possible à 50 km d'autonomie.
0: Du coup, ça va aller.
1: Autonomie de 6 mois, l'eau d'innovation et de bonnes idées. Un avatar ultra réaliste qui sera impossible à différencier d'un véritable humain. Une logique d'affichage tête haute. 240 km/h.
0: Moi, j'ai pas envie que tous les autres attendent de faire ça s'extraire.

0: Mademoiselle, mais qu'est-ce que vous faites?
1: Un jour, je me suis embrouillée avec un type.
2: Et je suis en train de taguer un QR code de trottinette, monsieur.
0: Mais pourquoi faire?
1: Les trottinettes électriques en free-floating sont une aberration écologique.
0: Mais il est 2h du matin, moi j'en ai besoin pour rentrer chez moi.
1: En prenant en compte son cycle de vie complet, la trottinette est seulement 3 fois moins de CO2 par kilomètre qu'une voiture.
0: Bon, je pense qu'on a à peu près les mêmes idées.
1: Plus de la moitié de son impact carbone est lié à sa fabrication.
0: Le sabotage, ça n'a jamais payé.
1: En plus, ces trottinettes ne sont utilisées qu'un mois en moyenne et elles remplacent la voiture moins d'une fois sur 10.
0: Mais en attendant, moi, je vais être obligé, par exemple, de prendre un Uber. Ce Uber, il pourrait tuer quelqu'un.
1: Quand il me parle de l'ici et du maintenant, moi, je pense au hier et au là-bas. J'entends la trottinette raconter une autre histoire. J'entends les atomes de lithium, Bolivie.
2: Niobium.
1: Les atomes d'aluminium,
2: Brésil.
1: Chine.
2: Cobalt. RDC.
1: Les milliards de gisements de pétrole offshore en RDC. J'entends le fer, le cuivre,
2: nickel,
1: l'argent, Nouvelle-Calédonie, l'or.
3: Rapport colonial.
1: Corruption.
2: Afrique du Sud.
1: Antimoine.
2: Chine.
1: Je tends l'oreille.
2: Bismuth.
3: Borate.
2: Chine.
3: Turquie.
1: Charbon.
2: Gallium.
1: Chine.
3: Chine.
2: Germanium.
1: Profit.
2: Chine.
1: Indium.
2: Caoutchouc.
3: Chine.
2: Magnésium.
3: Chine.
2: Phosphate.
1: Maroc.
3: Intoxiqué.
2: Tungstène.
3: Chine. Des rivières empoisonnées.
1: Des veines, des poumons, des branchies encombrées, des fluides vitaux ralentis, jusqu'à l'arrêt. La vie suspendue. J'entends tous ces atomes. Ils racontent d'autres histoires, autrement plus sinistres et réelles que l'histoire hypothétique de ce type qui tue quelqu'un en Uber. Puisque je suis en capacité d'offrir du temps d'antenne à la matière inanimée, alors je dois le faire, pour que les humains apprennent à l'entendre, cette matière, là, partout autour de nous. Que la prochaine fois, ce ne soit pas moi qui réponde à ce type, mais que ce soit la batterie qui lui réponde. Les fantômes des guépards des jungles qui ne sont plus. Les reflux des marées troubles. Les mineurs chinois et leurs tongs, arpentant les fissures de la terre, loin des yeux du monde. Les diamants qui goûtent et les volcans sourds qui grondent. 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

0: Le vélo, Fée, Gédéon et moi, on est partis se promener en banlieue de Charleroi. Je voulais recueillir leurs avis sur les questions qui les concernent, mais pas n'importe où. J'avais choisi une usine désaffectée de transformation du charbon. Quel meilleur endroit qu'un palais en ruine pour parler de monarchie? Quel meilleur lieu que les vestiges de la première révolution industrielle pour évoquer la quatrième? Bon, sur la surface de la planète Terre, on vous trouve où physiquement?
1: Ben, moi je suis un métal abondant, donc on me trouve un peu partout, au Brésil, en Chine, en Australie, mais je suis très abondant. Ouais.
2: Alors moi je suis un métal rare et on me trouve aussi en Chine, au Japon.
3: Davos 2016 placé sous le signe de la quatrième révolution.
4: La quatrième révolution industrielle, c'est l'intelligence artificielle, c'est la robotique, c'est les objets connectés, etc.
5: Il va relancer la croissance, puis nous faire entrer dans un cercle vertueux à l'échelle mondiale.
6: Diminuer l'impact environnemental.
0: On a envie de penser
7: un mail,
8: tout en ménageant les ressources.
0: Moins de matière que une lettre.
1: Ouais, non, mais ça c'est faux, c'est pas du tout immatériel. Les mails, ça flotte pas dans l'air. C'est tout ça, c'est de la matière, c'est des infrastructures, c'est des data centers, c'est des câbles, c'est des métaux, c'est des atomes comme nous. Et donc le stockage des données, comme je disais, c'est des infrastructures énormes qu'il faut refroidir avec plein de machines. La transmission des données, ça passe par des câbles terrestres, c'est vraiment beaucoup, beaucoup de matière.
9: Tu veux dire, il y a rien de plus matériel que l'immatériel?
1: Bah, on est vraiment partout, ouais.
0: Mais comment on a fait pour gober ça, du coup?
2: Moi, j'ai l'impression qu'on veut nous faire disparaître un petit peu. On nous cache, comme si on était impropre à voir. Hein. À l'époque, on voyait comment passaient les communications, les transmissions. Et maintenant, tout est enterré. Ouais, je dis pas c'est plus simple, mais peut-être que ça fait qu'on nous oublie un peu. Petit à petit, si on ne nous voit plus, on nous oublie.
1: Ouais, on est toujours aussi présents, sauf que les mines, elles sont déplacées, par exemple. Elles sont déplacées, pour les consommateurs. Mais en fait, on est toujours là. Et donc, il y a une sorte d'esthétique de l'immatériel, une sorte d'idéal de pureté, mais c'est la supposée immatérielle. On est juste déplacé, en fait.
2: On voulait nous effacer de l'imaginaire collectif.
1: Ouais. Oui, comme si la matière, c'était presque vulgaire, quoi. Comme si on voulait plus nous voir. Mais... Ça me fait penser à l'histoire de cet humain qui, son internet ne marchait plus, et alors il appelle le réparateur. Donc il y a un monsieur qui vient, qui regarde sa box, et puis il bidouille un peu les câbles, il suit les câbles. Il lui dit « Ah, mais j'ai trouvé votre problème, c'est un écureuil qui m'a échoué votre internet. » Et là, c'était marrant, en fait, cette rencontre entre le supposé immatériel et le physique, quoi. En fait, tout ce qu'on peut faire sur internet, c'est quelque chose qu'un écureuil pouvait mâcher. C'est étonnant, cette...
0: On a erré en traînant nos électrons. Parmi les ruines, de la matière hors d'usage, abandonnée, entassée. Les usines désaffectées sont vraiment à mi-chemin entre la catastrophe et le sublime. On a le sentiment de voir le passé et le futur en même temps, l'impression de contempler l'humanité du dessus. C'en est presque drôle, cette humanité stupide qui joue avec des forces plus grandes qu'elle. Des colonnes de lavage à l'huile, des fours aux parois craquelées, des châssis aux vitres absentes, des panneaux de contrôle d'un autre monde, des tôles de fer rouillées au-dessus du vide, du silence. Il a commencé à pleuvoir. On est rentré par une petite porte dans un bâtiment assez bas de plafond, sûrement un local technique.
1: Bon, en même temps, nous, on n'est pas pressés.
2: Ça fait un peu froid, quand même.
10: À ce moment-là, c'est moi qui entends. Là.
0: Des panneaux de commande laissaient encore apparaître des valeurs de tension, de puissance, d'autres termes incompréhensibles. Une lumière blafarde passait à travers des hublots graisseux.
1: Bah, moi, la pluie, ça me dérange pas, mais... Si je peux éviter de rouiller.
11: Oh, regardez là-bas, il y a de la lumière sous la porte.
0: La porte menait vers un couloir faiblement éclairé. Le couloir était assez large. une affiche de la chambre syndicale des mines de Belgique montrait un ouvrier en train de chuter à cause d'une installation hasardeuse. Ne sois pas prisonnier du désordre d'ordre. Le carrelage paraissait en bon état. Une odeur de café froid et de tabac. Au bout du couloir, un ascenseur, porte grande ouverte.
7: Train de wagonnet tiré par un cheval
12: aveugle.
13: On chargeait 30, c'était 35 sous.
14: On gagne rien, on gagne du mal argent pour manger.
15: Il y a beaucoup de risques, ce n'est pas construit avec le béton.
16: On cherche combien d'heures de tabac et 4 heures.
17: Au moment où l'argent bénéficiera du diamant.
18: Je tire 4 fois la corde du signal d'en bas pour prévenir de ce chargement de chair humaine. Puis. Après un léger sursaut, la cage plonge. Tombe comme une pierre, ne laisse derrière elle que la fuite vibrante du câble.
19: Il y a des paillettes partout sur le sol.
0: La galerie qu'on avait sous les yeux n'était pas éclairée. Grâce à la lumière de la cabine d'ascenseur, on pouvait quand même entreapercevoir une lampe à acétylène accrochée à un piton mural.
20: Compagnie auxiliaire des mines.
0: Sur la lampe, en plus petit, une autre inscription.
20: L'escorte indispensable à toute exploration fructueuse.
0: J'ai accroché la lampe au vélo. Elle s'est allumée et nous nous sommes avancés dans la galerie.
19: Oh, il fait hyper chaud.
11: Oh, c'est pas une chaleur qui me dérange. Je trouve ça pas plutôt agréable.
0: Une moiteur rassurante emplissait l'air. Les parois de la galerie brillaient d'un éclat mat, parcourus par des stries parallèles plus claires, laissées par des coups de pioche. Des chariots à moitié pleins étaient stationnés, il y avait même une botte de foin. T'imagines travailler dans cette chaleur ?
11: Ben, j'imagine pas travailler du tout. Ouais, c'est parfait pour taper un petit somme.
19: Mais vous pensez que c'est une mine de quoi ?
0: Ça pourrait être du charbon.
9: En tout cas, ça, c'est pas une mine de terre rare.
19: Ah ouais ? Comment tu sais ?
9: Bah, je sais, c'est tout. S'il y avait mes cousins, là, je le sentirais.
0: J'ai repensé au recyclage de terres rares. Trouver une aiguille dans une botte de foin. De gisements à minerais, à objets, à déchets. La route est toute tracée. Chaque coup de pioche, chaque pelleteuse, chaque marteau-piqueur, chaque godet qui creuse la montagne et qui signe le passage de roc à poussière, c'est une pelletée de terre pour enterrer des corps, des pensées. Des champs. Pour une poignée d'atomes. Pour ces atomes qui se retrouvent ici, partout autour de nous, qui goûtent sur le sol. Ces atomes auréolés de destruction, que l'on dépossède de leurs histoires. Pourquoi continuer à progresser dans cette galerie complètement insensée ? La fièvre du mineur s'était emparée de moi. J'en voulais plus, jour 1. Parfois on marche, on va chercher autre chose. Pas besoin de la certitude de tomber sur un filon pour continuer de creuser. La recherche suffit à elle-même.
19: Pourquoi je fais pas demi-tour là ? Pourquoi je rentre pas à la maison ? Je me fais un petit thé.
0: Ce documentaire était devenu une excavation en règle, jusqu'au bout.
19: Pourquoi ? Et jusqu'où on va aller ?
0: La lampe accrochée au vélo brillait avec plus d'intensité.
19: Vous entendez ?
0: On est arrivé à une sorte de petit renfoncement dans la galerie. Il y avait un humain en blouse face à la paroi.
21: 15 milliards d'années,
0: il semblait parler à la paroi.
21: La formation de la Terre, c'est 4,5 milliards d'années. Les planètes vont venir se former. Donc elles vont s'accréter. Donc il y a des.
19: C'est un cours de minéralogie,
21: des
19: je crois.
21: Météores qui vont entrer en collision et qui vont progressivement s'accumuler. Toute cette chaleur, ça amène à la formation d'un océan magmatique. Une sorte de boule complètement fondue. Qui, progressivement, va refroidir et va cristalliser. Là, on a un premier processus de différenciation.
11: Waouh, c'est incroyable.
21: Un milliard d'années après la formation de la Terre, Et on a globalement les proportions des différents éléments entre les différents compartiments, le noyau, puis le manteau, puis la croûte terrestre sur laquelle on vit, là où on a en fait les éléments qui nous sont accessibles. Pour qu'on puisse former un gisement, il faut un processus à la surface de la Terre ou en profondeur qui concentre l'élément chimique. Donc il faut des conditions très particulières, soit de température, soit de pression, soit des compositions de fluides qui circulent dans les roches. On parle de fluides, peut-être qu'on pense directement à l'eau, mais ça peut être des fluides à haute température, haute pression, c'est variable. Et donc ces fluides circulent autour de la roche. Et en fait, certains éléments vont préférer rester dans la roche et d'autres aller dans le fluide. Petit à petit, quand ce fluide circule, la roche va s'appauvrir dans les éléments qui vont dans le fluide et ne vont rester que ceux qui préfèrent être dans la roche. Donc si c'est un élément qui aime être dans la roche, il va progressivement se concentrer. Et de la même manière, si c'est un élément qui aime être dans le fluide, le fluide, au bout d'un moment, enfin, il va circuler, mais va arriver à un endroit où potentiellement il va s'accumuler. Si les concentrations deviennent très importantes dans les éléments qui aiment le fluide, bah, y a un moment, les lois de la physique nous disent qu'il va être obligé de précipiter. La concentration va pas
0: On s'est éclipsé avant la fin du cours, comme si mon corps voulait repartir. La matière prenait le dessus sur les pensées. La lampe diffusait maintenant un halo généreux. J'accélérais la cadence. On ne parlait plus. Le mouvement était devenu une nécessité. La matière a ses raisons que la raison ignore, il fallait la suivre sans réfléchir. La galerie tournait, on est arrivé à un embranchement. Sur le sol, au milieu de l'entrée de la galerie de droite, un tas d'aiguilles. Juste à côté, un petit carnet avec une image dessus, une grosse machine pour faire du goudron.
3: Mais comment je sais ça ?
0: Sur la quatrième de couverture était écrit
4: « Le livre que vous tenez dans les mains est une projection dans le monde physique d'un objet sonore. »
3: Les deux objets sont pensés comme un seul, de la même façon qu'un corps n'est jamais qu'un corps et qu'un esprit n'est jamais qu'un
4: esprit.
3: Il a été trouvé par l'héroïne d'une fiction radiophonique dans la galerie d'une mine qui semblait encore en activité.
0: Je l'ai fourré dans ma poche, ça servira toujours plus tard. Devant la galerie de gauche, un vestiaire vide. Au-dessus du vestiaire, il était écrit
3: « Avant d'aller plus loin, prenez soin de laisser vos pensées au vestiaire tellurique. »
0: Il fallait accélérer si on voulait arriver au début.
3: Au début de quoi ? Cette pensée, elle est à qui ?
0: Plus j'accélérais, plus la galerie paraissait lumineuse. Ce n'était d'abord que des petits scintillements, ici et là, mais lentement, elle s'est mise à briller.
3: Pourquoi est-ce que j'avance ?
0: Par zones éparses, puis uniformément. La lumière a percé le sol, le plafond, les parois. J'ai continué d'appuyer sur les pédales d'âle de toutes mes forces. Je voulais aller plus vite. Enfin, je voulais rien, mais il fallait les vite. La galerie est devenue un tunnel gigantesque de lumière et de chaleur. J'étais aveuglée, noyée, dissoute. Mes synapses, mon hémoglobine, l'air dans mes poumons,
3: plus rien.
0: Plus d'informations.
3: Il ne me restait que le son.

0: crois que j'ai pédalé plus vite que ce que la matière avait le droit de faire. D'ailleurs, à un moment, mon vélo était devenu gaz. En chimie, on appelle ça une sublimation.
1: Tant que j'entendais Orphée et Déon, ça irait, je pourrais...
2: Je sentais le livre.
1: Terminer ce documentaire.
2: Dans ma poche.
1: Celle de nos sèches-cheveux, sachets de thé, nos poils en tête.
2: Comment ce début
0: celle de nos sèches-cheveux
1: qui ne se termine pas.
2: Quelle poche.
0: Quelle poche.

0: Adélaïde, tu nous entends ?
1: Oui, on est où ?
2: Je peux pas te dire où, mais je peux te dire quand. On est une vingtaine de minutes après le Big Bang.
1: Mais c'est qui, eux, là, tout autour de nous ?
0: C'est une soupe de particules. Des électrons, des protons, des neutrons, des neutrinos, des noyaux d'atomes. Il faut attendre 400 000 ans pour que ces noyaux puissent enfin rencontrer des électrons et former des atomes.
2: Et regarde, le voilà. L'atome le plus petit, celui qui n'a qu'un électron, l'hydrogène. Autour de nous, l'univers est en expansion. La matière se répand un peu partout.
0: Dans certaines parties plus denses, l'hydrogène forme des amas et une étoile se forme.
2: La température monte à nouveau et c'est l'heure des réactions thermonucléaires.
0: Thermonucléaire, c'est thermo, il fait chaud. Et nucléaire, parce que c'est les noyaux qui vont interagir. Les noyaux deviennent de plus en plus gros. Par exemple, deux noyaux d'hydrogène peuvent fusionner pour donner un noyau d'hélium.
2: Progressons vers le cœur de l'étoile. Il fait de plus en plus chaud.
0: Nous traversons des couches successives et les atomes sont de plus en plus lourds. Beryllium, carbone,
2: oxygène,
0: sodium,
2: néon, magnésium.
0: Ça y est,
2: nous y sommes. Nous avons atteint son cœur.
0: Et c'est là que nous croisons un atome de silicium.
2: Du silicium,
0: Alors c'est que l'étoile n'a plus que quelques heures à vivre. Il fait 3 milliards de degrés, et voici que cet atome de silicium, après une explosive rencontre avec des rayons gamma, se met à libérer protons, neutrons et particules alpha. Ces particules réagissent avec un autre atome de silicium formant par là même tous les éléments jusqu'au fer.
2: Arrive le point critique,
0: celui où il y a trop de fer par rapport au silicium.
2: Le cœur de l'étoile se contracte
0: au fur et à mesure que l'enveloppe se dilate.
3: Ce qui se passe maintenant va être
0: plus ou moins violent et plus ou moins rapide.
2: Scénario 1. Nous sommes face à un mastodonte, une étoile d'une masse gigantesque.
0: Devant nos yeux, elle implose violemment dans un grand souffle.
2: Son cœur s'effondre.
0: Une onde de choc la balaie du centre vers les couches externes et réactive sur son passage la fusion de chaque couche. Lors de ces fusions, des éléments plus lourds que le fer sont synthétisés. Ces atomes sont éjectés dans l'espace. Scénario 2. Nous sommes dans une étoile de masse modeste.
3: À peine quelques soleils.
0: L'enveloppe se dilate
3: sereinement et les atomes qui la composent se répandent eux aussi dans l'univers.
0: Sans heurts cette fois.
2: Les éléments créés dans les étoiles arpentent désormais l'univers.
0: Qu'ils y aient été éjectés avec fracas
3: ou délicatesse. Leurs histoires s'écrivent et le temps ne fera pas demi-tour. Quelques milliards d'années plus tard, certains d'entre eux ont formé des planètes, des gisements, des flûtes de Pan et des cafetières. Quelques milliards d'années plus tard, nous voici entre amas d'atomes, parmi d'autres amas d'atomes, à se demander pourquoi les uns décident du sort des autres, alors que nous sommes indistinctement tous issus du même souffle primordial.

je pensais pas retourner ici un jour. Est-ce que je finirais aussi par oublier ce voyage dans le monde des humains ? Je veux dire, c'était si bref. C'était bref, mais c'était un beau voyage.

0: d'essayer d'écouter mon corps. Parce que c'est lui qui sait, c'est lui qui date de quand le Big Bang s'est créé et les premiers atomes sont apparus. C'est de là où vient ma sagesse, c'est la sagesse de mon corps. C'est les atomes qui m'habitent qui peuvent me dire des trucs. Moi, mon esprit, c'est un esprit d'un humain qui peut plus ou moins comprendre, mais avec un système un peu tordu, une société très malade. Nous, notre génération, la génération de nos parents, ils n'ont jamais appris à rentrer dans une montagne, tu vois, et rencontrer les êtres qui habitent à l'intérieur.
1: J'ai une relation spéciale avec chacun de mes électrons. Comme les humains, ils ont une relation spéciale avec chacun de leurs doigts, avec leur peau, avec chacune de leurs cellules. Ben moi, c'est pareil, tous mes électrons sont importants. Ils sont tous... Si j'en ai un en plus, si on m'ionise, ben, je suis une sorte de moi modifié. Mais c'est peut-être une étape de vie aussi. Tout se transforme et... Le mouvement, c'est important, quoi. Sinon, tout stagne et il se passe rien.
2: J'ai posé le caillou sur la table, dans un rond de lumière. Comme je le regardais encore, sans plus rien espérer de lui, je l'ai vu environné d'un vague halo et j'ai perçu, dans ses deux dents, une sorte de battement. Quelque chose de lui s'est approché de moi, quelque chose de lourd, de timide, d'heureux pourtant. C'était comme un regard sans visage, sans yeux. Rien d'autre qu'une force aimante, semblable à la chaleur d'un regard. Pourquoi ne vit-on pas ces choses plus souvent? Elles sont si simples. Mais qui se soucie de regarder dans un caillou? On pousse devant soi quelques idées distraites qu'on croit indiscutables. Un caillou? C'est moins qu'une plante. C'est sans valeur. C'est chaotique. Et le passant va son chemin, cherchant un ami peut-être, ou le sens de la vie, ou la maison de Dieu. Tout était là pourtant, sur le bord de la route, dans ce morceau de roc effleuré d'un œil vague. Il aurait suffi de se pencher sur lui et d'oser faire sa connaissance. Il aurait suffi de renoncer un instant à quelques certitudes, quelques suppositions. Il aurait suffi d'un peu d'oubli de soi, d'un rien d'amour.
3: Nous sommes les enfants des étoiles.
4: Nous sommes les enfants des étoiles.
5: Nous sommes nés d'une implosion. Nous avons été une onde de choc
3: dans le grand silence de l'espace.
4: Une étreinte de noyaux solitaires.
3: Fournaise.
2: Lente dérivation.
3: Quelques millions d'années plus tard, après une errance aléatoire
6: en apparence,
3: nous avons trouvé une place, rassemblée par taille et par affinité. Nous étions devenus gisements.
7: Certains d'entre nous se sont organisés de manière un peu différente. Une poignée de carbone, d'azote, d'oxygène.
3: Ceux-là sont devenus ARN,
7: papillons,
6: mycélium,
3: tapir.
7: Communément appelé le règne du vivant. Il a donc fallu qu'un assemblage d'atomes en rencontre un autre.
6: Que vous tombiez sur les plus brillants d'entre nous pour qu'une infernale danse débute à son tour.
4: Menuet décadent, qui va en s'accélérant, au rythme infernal d'un insatiable capital.
3: L'irrémédiable chute, le point de dilution maximale, la dispersion absolue et sans retour.
7: L'extractivisme est une danse qui ne connaîtra jamais la grâce. Nous sommes les enfants du soleil et

0: Nous rions.
1: Dans la montagne, nous marchons comme les animaux et les racines.
2: Notre chemin est un filon.
0: Notre piste, une blessure béante dans laquelle passe et repasse la lame qui extrait, prélève et broie. Nous sommes la sous-structure. Nous sommes les castors,
3: leur peau et vos fourrures. Nous sommes invisibles à l'œil nu. Mais tout ce que vous voyez, c'est nous.
2: C'est nous.
4: La plupart des choses dans ce monde ne sont que le déplacement d'une poignée d'entre nous.
2: Un briquet qui s'allume.
1: Une vis qui écartèle progressivement les fibres d'un bois tendre.
2: Une détonation.
5: Un mot doux chuchoté.
0: Une fissure sur un vase.
1: Le pied lisse
0: de la statue.
4: Passez vos doigts sur nous, le long de la nervure d'une table faite d'un bois centenaire.
2: Remontons le cours du temps, à la recherche d'une piste, d'une histoire, d'un récit qui contiendrait tous les autres.
0: Celui d'une matière, née souveraine, mais vite domestiquée. À peine enfantée.
6: Et me voilà perforée, brinque-ballée, concassée. On s'arrache les roches où j'ai eu le malheur de me loger.
7: Puis on m'arrache à ces roches. Puis on s'arrache les brevets. Puis on s'arrache
6: le dernier téléphone où j'exhibe mes propriétés électroniques époustouflantes.
8: Personne ne s'émerveille plus que je rende les écrans tactiles, les tumeurs luminescentes, les ailes des papillons opalescentes.
1: Arracher, ce n'est pas prendre. Ce n'est pas effleurer. Ce n'est pas caresser.
0: Arracher, c'est violent.
8: Cruel.
4: Sanguinaire.
8: C'est pour ça qu'on a fini par arracher tout ce qui m'entourait.
1: En arrachant plus, pour l'idée que le plus vaut plus que le moins.
4: On a fini par ne faire que du moins.
0: Tuer.
4: Tuer.
8: Tuer.
0: Pendant les massacres, parmi les haches, les carabines, les sarbacanes, les kalachnikovs, il y en a toujours une pour sourire en se souvenant avoir été la queue d'un dinosaure ou l'antenne d'un escargot.
4: Parmi les halètements du profit, les dos courbés, les cliquetis de tablettes, le trading à haute fréquence et les fusions acquisitions.
0: Il y a une machine à café qui se rappelle avoir été souche de Ginkgo. Nous sommes les enfants du soleil.
4: Nous sommes nés d'une implosion.
0: Nous sommes nés d'une implosion.
4: Nous avons été une onde de choc
8: dans le grand silence de l'espace.
0: Une étreinte de noyaux solitaires. Nous sommes les enfants des étoiles. Notre rire est suspendu au milieu du vide.

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1: Bref, on vous parle sans tabou, entre deux spectacles.
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2: Bonjour à tous et à toutes et bienvenue sur Radio Sexy and Depressed. Quelle joie, quelle émotion de vous retrouver.
1: Ça faisait longtemps.
2: Une éternité, on revient tout droit de Guadeloupe.
1: On est toutes bronzées et on a la trace du string sur les fesses.
2: On s'est vraiment appliqué, le triangle est très bien marqué. On vous montrera si vous êtes sages.
3: Mais il y a quelque chose d'autre qui choque le regard. On a enfilé nos plus beaux ventres pour aujourd'hui.
2: Si vous saviez comme on sent belle, comme on sent sexy enceinte.
1: Ah là là, c'est vrai qu'on est trop fraîche enceinte.
2: Des super héroïnes. Bah c'est le thème de la journée. Voilà, sans détour, on vous le dit. On va parler
1: maternité.
2: Grossesse à risque même.
1: Évidemment, parce que qui dit 2026 dit grossesse à risque anyway, de toute façon on va se poser des questions. Alors enfanter, oui ou non, les bébés, on aime ça et pourquoi? Quel est le rapport avec nos mères? Tout plein de questions qui nous traversent, qui nous titillent, on en a même fait un spectacle qu'on jouera ici, on vous en parlera aussi.
2: Vous l'aurez compris, aujourd'hui c'est le café du commerce, pour votre plus grand plaisir, en piste. On le disait il y a 5 secondes, on va rejouer notre spectacle Grossesse à risque. Ça sera la dernière date parisienne qu'on aura la chance de jouer à la station avant que ça ferme. Couteau dans le cœur. La station Nord en plus, la grande.
1: Et ouais, grosse salle dans laquelle on ne va jamais jouer.
2: Ouais.
1: C'est super, on a préparé plein de surprises.
2: On est très excités. Du coup, c'est l'occasion de faire un petit peu de promo finalement. Hein
1: Tout en se posant des questions existentielles...
2: qui nous traverse en tant que femme
1: importante, pas les moindres.
2: Du coup, je propose qu'on commence avec un extrait,
1: allez,
2: du spectacle.
1: Un petit extrait musical, voilà, un moment du spectacle.
2: Ça nous fera matière à discuter.
1: Un petit teaser, un petit quelque chose. Ok, c'est parti, on lance.
4: Le cri qu'on pousse à la naissance n'est pas un cri de joie. C'est un cri d'atterrissage brutal. On est arraché au chaud, jeté dans le froid, sans marche arrière possible. On choisit rien. C'est le monde qui arrive d'un coup et qui nous tombe dessus. Elle, c'est comme si chaque fibre de son corps avait toujours crié la douleur d'être là. Alors elle a appris à danser entre les ruines. Insolente. Comme seul peut l'être le temps.

0: Et voilà, on a entendu l'introduction d'un passage dansé de Théamour qui danse sur Scarlord.
1: Scarlord, futur mari.
0: Ouais, Scarlord que j'ai vu en concert en décembre dernier à Marseille avec ma mère. Et c'est là où je me suis rendu compte à quel point il était sexy.
1: Oui, moi qui ne veux pas d'enfant, je serais prête à reconsidérer ça pour lui.
0: Extraordinaire. Ouais, j'ai découvert qu'il avait une vraie fanbase aussi avec des gens très, très sapés. D'ailleurs, ça me fait penser, parce que c'est quand même un peu de la musique de bourrin, et c'est vrai que ma mère écoute plus trop ça, mais je sais que quand elle était jeune, c'était le cas, donc c'est facile de la traîner dans des concerts de bourrin aussi. Et elle m'avait dit que quand elle était enceinte, elle écoutait en boucle un album de bourrin qui s'appelle, d'un groupe qui s'appelle Suicidal Tendencies. Et que une fois que j'étais née, une fois elle avait passé l'album et que là, genre à quelques jours, je m'étais grave agitée en mode dingue, j'avais dû reconnaître
1: mais c'est
0: la musique.
1: Pour ça que t'es une agitée du bocal.
0: C'est hilarant quand même, non? Ouais. Ouais, ouais, j'écoutais pas du Vivaldi en tant que fœtus.
1: Et en même temps, ça a fonctionné, faut croire.
0: Alors, la question qui fâche.
1: Comment voulez-vous qu'on se reproduise dans ce monde de brut? Non, mais c'est vrai que c'est déjà d'actualité parce qu'on est des trentenaires et que l'horloge biologique nous travaille. Mais d'autant plus parce que notre président nous demande, les yeux dans les yeux, de soutenir la croissance démographique du pays, de faire des petits bébés pour les envoyer à la guerre. Donc, c'est vrai que quand j'y ai pensé avec le recul, grossesse-risque, c'est un peu finalement une réponse à ça. Mais ouais, en tant que femme, je suis trop traversée par cette question parce que par un esprit d'indépendance et de contradiction face à Manu, je n'ai pas envie de faire des enfants. Et par flemme aussi, et par éco-anxiété, enfin voilà, tous ces thèmes qui traversent tout le monde. Et en même temps, déjà, je me trouve trop sexy enceinte. De 1.
0: C'est vrai.
1: Et de 2, ça me travaille. J'en rêve la nuit, je suis émue quand je vois des bébés. Je sais pas, vous en voulez, vous, des enfants?
0: Ben, je me suis plutôt dit que non. C'est vrai que même enfant, j'ai jamais trop joué à la poupée, j'ai joué plutôt aux Barbie. Elles se fringuaient, elles étaient avec leurs copines et elles se tapaient Ken, quoi. Mais elle faisait pas. J'avais une Barbie enceinte que j'aimais bien. Mais après, j'ai jamais trop eu ce truc-là. En plus, c'est vrai, je suis fille unique, j'ai jamais été trop au contact d'enfants plus petits que moi. Les petits frères de mes meilleures copines d'enfance, ça me saoulait trop. Je les trouvais trop bêtes. Ils comprenaient rien à nos jeux. Enfin, j'avais l'impression que c'était plus une tannée qu'autre chose. Et c'est vrai que en grandissant, j'ai jamais non plus été forcément ultra à l'aise avec les enfants. Je peux ne pas trop savoir comment agir avec eux, ce qui me frustre un peu parce que en même temps je les trouve trop fun et trop géniaux et je trouve ça trop bizarre de pas être à l'aise avec des enfants. Mais bon, c'est comme ça.
1: Ça peut venir, hein.
0: Oui.
1: Moi, enfin, j'étais cringe, j'ai cringé par les enfants et maintenant on a un trop bon contact.
0: Ouais.
1: Et...
0: Oui, oui, non, moi aussi ça va mieux grave en grandissant.
1: Et toi, Malone?
2: Moi j'aimerais avoir au moins un enfant. Après, avec Claire, ça va être toute une démarche. Là, j'ai une amie qui va aller bientôt en Espagne, etc. Enfin, voilà, pour nous, ça va être un parcours un peu compliqué. Et pour moi, je pense qu'il y a eu un gros travail de si je suis dans une forme de parentalité, est-ce que je porte un enfant ou non? Sachant que longtemps, je me suis dit, les hormones vont me rendre fou. Vraiment, j'étais en mode, vu comment j'ai été trop mal sous androcure.
1: C'est quoi androcure?
2: Androcure, en fait, c'est une pilule, c'est la même molécule, l'acétate de cyproterone, que dans Roaccutane. Sauf que quand tu prends Roaccutane, il y a une prévention psychologique énorme, en mode oui, ça va causer des risques suicidaires, blablabla. Sauf que androcure, qui est une pilule, du coup, le sujet est beaucoup moins abordé.
1: Androcure, c'est pour...
2: C'est juste une pilule contraceptive.
1: Ah d'accord, ok.
2: Et moi je la prenais donc contre l'acné en fait. Personne n'avait fait de prévention sur l'acétate de cyproterone de l'androgure et ça m'a rendue mais tellement tellement ingérable dans mes émotions, des shoots hormonaux où je me reconnaissais pas et je comprenais pas exactement les enjeux, etc. Et du coup là je me dis ah mais si c'est pareil qu'à cette époque, ça va être compliqué, 9 mois de dépression, crise de larmes et blablabla. Plus le potentiel blues, plus le potentiel la potentielle dépression postpartum, j'étais là en mode ça va, c'est risqué en fait. Par ailleurs, j'ai une relation compliquée avec ma famille, j'avais peur de reproduire certains schémas, j'avais peur aussi que ce qu'on pense de moi ait des répercussions sur mon enfant, en mode si c'est moi qui porte, on va moins bien traiter mon enfant que si c'est Claire qui porte, parce que moi on me prend moins au sérieux, donc j'ai peur qu'on considère que mon enfant sera débile parce que c'est moi qui l'ai porté.
1: Du fait de ton travail, tu veux dire ?
2: Du fait de mon travail, du fait qu'on ne se comprend pas avec mes parents, quoi. Voilà, globalement. On ne se comprend pas au sujet de mon travail, mais pas que. Alors que j'étais en mode, si c'est Claire qui porte, je sais que mon bébé sera protégé par sa bonne réputation. Enfin, plein de petites pensées ultra toxiques et ultra bêtes qui ne devraient pas me priver de cette expérience intense qui est porter un enfant, accoucher, etc. Et je sais que j'en avais parlé avec ma sœur quand elle a fait son AVC, parce qu'elle a fait un AVC à 34 ans après avoir eu un enfant, et elle a le projet d'en faire un deuxième. Enfin, je ne vais pas m'attarder sur sa vie, mais parmi les séquelles, c'est vrai que potentiellement, elle ne pourra plus porter d'enfant parce que ça serait trop risqué. Donc, il y a un vrai parcours, une vraie démarche médicale pour savoir est-ce que c'est risqué ou pas pour elle d'accoucher, est-ce que c'est possible, est-ce que des médecins vont l'accompagner et accepter ça. Donc, c'est vrai que tout ça, c'est un peu un bisbis social aussi, et de comment tu trouves des gens qui t'accompagnent. Mais du coup, on parlait de ce sujet-là. Et je lui disais que voilà, j'ai peur de devenir fou avec les hormones. Et elle m'a dit, en fait, quand bien même tu deviendrais fou avec les hormones, il y aura des gens pour t'aider. J'étais en mode, ah ouais.
1: Puis ça fait partie de l'aventure. Hein.
2: Bah ouais, mais j'avais même pas considéré que c'était une option où il y aurait du monde, tu vois. Ouais. Genre.
0: J'ai regardé un documentaire ouf là-dessus sur la psychose post-mortem. Non.
1: Postpartum.
0: Partum, ouais. Et qui est relativement fréquente, en fait, et qui a l'air absolument terrible. Enfin, c'est vraiment des femmes qui, d'un coup, frisent une fois qu'elles ont accouché, qui ont l'impression que des voix leur demandent de faire du mal à leur bébé ou des choses comme ça. Et il y a un gros tabou sur le sujet, évidemment, parce que c'est pas évident, je pense, en tant que jeune mère, d'aller voir quelqu'un en disant j'ai des pensées ultra morbides et assez violentes envers mon bébé, je comprends pas ce qui m'arrive, alors qu'en fait il y a quand même des centres qui existent, effectivement. Et c'était assez dingue parce que ça mettait en parallèle avec la chasse aux sorcières. Et en fait, en cherchant, c'était souvent des femmes qui venaient d'avoir des bébés, qui disaient qu'elles avaient entendu le diable, qui leur disaient de faire du mal à leur bébé, etc. Et que c'était une période où les femmes témoignaient pas sous la torture et pas sous la contrainte, forcément. Et donc, potentiellement, c'était des femmes qui subissaient cette psychose-là, parce que celles qui ont pu le vivre récemment, etc., disaient « si j'avais eu une solution pour que ça s'arrête et qu'on me brûle sur un bûcher, j'aurais témoigné et j'aurais dit pour que tout ça cesse, parce que ça avait l'air d'être vraiment cauchemardesque ». Enfin bref, je ne m'attendais pas du tout à ça en regardant ce docu. Et en fait, c'était hyper intéressant et ça m'a grave travaillé, mais ça m'a aussi rassurée sur le fait qu'effectivement, mais il faut qu'on se le dise entre nous, parce que parfois on n'est pas assez informé sur le fait qu'on peut complètement être accompagné, mais il y a des...
2: Ouais.
0: Il y a des médecins qui sont formés pour ça, quoi.
2: Mais du coup, je pense que le plus gros problème là-dedans, c'est le tabou et le fait de ne pas oser en parler parce que tu as trop peur de...
0: Qu'on te retire ton bébé et qu'on te juge.
1: J'ai l'impression que c'est le tabou et le fait qu'on n'écoute pas assez les femmes, c'est le cœur de plein de problèmes médicaux qui sont en lien avec la maternité. Moi, je me rappelle avoir vu un documentaire qui m'avait traumatisée, qui s'appelle « Tu enfanteras dans la douleur », que j'avais vu sur Arte. Et c'est un recueil de témoignages de femmes qui parlent de comment elles ont souffert à l'accouchement. Et en fait, elles ont souffert parce qu'on les écoutait pas. Donc en fait, y en a une qui va raconter qu'elle se plaint de ressentir des douleurs atroces à son médecin, qui minimise et qui en mode « Bon, écoutez ma grande, accoucher ça fait mal, donc vous allez prendre sur vous. » Et qui lui fait une césarienne ou alors qu'il opère et qui lui dit genre « Ah mince, on n'avait pas ouvert le robinet de l'anesthésie. On est désolé. » Ou alors des filles qui se font recoudre à vif et qui disent « Mais en fait, je voulais même pas voir mon bébé. » Enfin, moi, j'étais dans une scène de barbarie totale. Je, je voulais même pas être en contact avec lui dans ce cadre-là et tout. Et c'est vrai que c'est des trucs qu'on nous a pas trop dit à l'école, quoi. On aborde ça un peu rapidement. On voit un petit film en SVT, on nous dit « oui, oui, c'est le plus beau jour de ta vie, ça fait un peu mal », mais on n'en parle pas vraiment. Et c'est vrai qu'on est une génération où on est quand même plus documenté. Et du coup, c'est... Et même juste où on se pose aussi la question de la maternité, tu vois. C'est vrai que c'était un peu une trajectoire...
0: Vos mères, elles vous ont raconté, vous, vos accouchements?
1: Ouais, moi, c'était trash. Je pensais qu'elle allait me raconter un truc hyper poétique ou qu'elle allait me dire « ah, t'étais magnifique ». Elle m'a dit « t'étais moche, j'ai failli mourir, t'as failli mourir, t'es sortie, t'étais violette, on aurait dit une aubergine ». Elle m'a dit des mots atroces comme épisiotomie, forceps. Quand j'ai demandé les sous-titres, j'ai écarquillé les yeux, ça m'a traumatisée. Et elle m'a dit... Bah, elle m'a dit ça aussi, ma mère. Elle m'a dit qu'elle n'a pas voulu qu'on me pose sur son ventre parce qu'elle était trop choquée et que...
0: Moi, j'ai fait caca sur ma mère quand on m'a posé sur elle.
1: T'es comme c'est ça, fou, toi. Non c'est fou. Dans la poésie, c'est le day one, quoi. Et toi, Malone?
2: Moi, je suis sortie super vite. En fait, c'était le 14 juillet et je suis sortie genre...
0: La teuf!
2: Comme une savonnette, comme un feu d'artifice. Sauf que du coup, j'ai pas respiré. Bah, c'est dans le spectacle aussi.
0: Ah, c'est
2: au moment, enfin, c'est l'intro de l'entrée de Calamity. C'est un texte que j'ai écrit il y a quelques années qui parle de ça, du fait que j'ai pas respiré à la naissance et il a fallu qu'on me fasse des gros massages cardiaques. Et je fais une petite image en mode, c'est comme si j'acceptais pas de quitter l'état aquatique pour l'état terrestre, etc. Et voilà. Donc je suis trop content que ça soit dans le spectacle alors que c'est vraiment des strates de vie qui sont sédimentées. Enfin, c'est dingue que ça fasse écho aux dents de Calamity, etc. Ça fait partie des échos dans Grossesse à risque que j'aime trop, nos petits clins d'œil là.
1: En parlant de grossesse à risque, il s'est passé un truc un petit peu fou, un peu prophétique.
0: Oui,
1: moi j'ai une de mes meilleures amies d'enfance qui s'appelle Audrey Guillou. Que je connais depuis une vingtaine d'années, à qui je faisais du poney quand j'étais petite, qui est venue me... Donc une civile, hein, quoi, qui ne fait pas du tout partie du monde du spectacle, qui est venue nous donner un coup de main pour tenir la billetterie au sample, et qui est tombée enceinte 2 jours après. Grossesse à risque. Du coup, je propose qu'on l'appelle pour lui poser la question, est-ce que ça rend fada ou pas d'être enceinte ?
2: C'est l'appel à un ami.
1: On appelle Dédé. Dédé la menace.
3: Allô.
1: Allô Dédé.
3: Allô, allô, tu m'entends bien?
1: Bienvenue sur les ondes de Radio.
3: Bah écoute, merci. Merci pour l'accueil. Ça fait trop plaisir d'être avec vous. Même si je ne suis pas avec vous physiquement, forcément, là, je suis trop contente de participer.
1: On est trop contente de t'avoir avec nous, Dédé. Donc, on disait à nos auditeurices que, par miracle, par enchantement, tu étais tombée enceinte quelques jours, 2 jours, je crois, après avoir tenu la billette de grossesse à risque.
3: C'est ça.
1: C'est fou. Donc là, t'as combien de mois de grossesse ?
3: Là, 4 mois et demi.
1: Fou.
3: Donc, comme on dit, 19 semaines. Alors, à chaque fois, on me demande t'es à combien de semaines. Je suis là, je sais pas, je regarde rien, en fait. J'avoue, j'ai pas trop... Enfin, j'ai pas encore le langage des mères que je fréquente, enfin, en tout cas, parce que je ne suis pas encore mère, je tiens à le préciser, c'est mon premier. Et c'est vrai qu'il y a tout un langage autour de la maternité qui te permet quand même de pouvoir échanger avec d'autres mères ou avec le corps médical. Et c'est vrai que moi, j'ai fait un rejet assez instantané de toutes ces expressions et tout ce langage-là parce que j'ai trouvé que c'était déjà ultra... Enfin, c'est un changement et je pense qu'on fait partie un peu de ce... même registre de femmes, mais c'est franchement, oui, assez bouleversant, déjà, de tomber enceinte. Ça l'est davantage quand ton conjoint fait de la merde. Ça, on en avait déjà parlé, Margot. Enfin, je pense que les filles sont au courant. Hein. Voilà, j'ai dû abandonner le monsieur sur l'autoroute parce que j'avais découvert quelques fanfaronneries, on va dire. Et donc,
1: grossesse à risque. Grossesse à risque, voilà, la prophétie. Mais je tiens à préciser que Dédé Guillou est la plus grosse des bad bitches que la Terre ait portée. Parce qu'après avoir découvert les fanfaronneries de monsieur, elle a fait un dérapage digne d'un film, finalement, où elle lui a dit, tu sais quoi, je vais conduire. Fais le tour. Le temps que le monsieur fasse le tour. Alors, ce que vous entendez, c'est le faux ventre de Donna qui pète. C'est pas des vraies flatulences. C'est du silicone. Voilà, je précise. Je reprends. Et la Dédé Guillou a démarré en trombe et a laissé la personne sur un rond-point en Sologne. Voilà. Bad bitch energy.
0: Ça lui ferait les pieds.
3: Ouais. Bah, écoute, il fallait, je pense, faire passer une leçon. Mais je me suis aussi rendu compte à ce moment-là que, en fait, je pouvais peut-être faire cet enfant seule. Pas seule dans le sens où je déciderais forcément de quitter la personne immédiatement, de ne pas apprendre à pardonner. Tout ça, c'est des étapes et des épreuves à travers lesquelles il faut peut-être passer pour être aussi une bonne mère, en fait. Être une bonne mère, ça peut être aussi être quelqu'un qui sait pardonner, qui sait avancer, qui sait... mais prendre soin de soi, donc je me suis dit que bon, je passerais peut-être à autre chose, mais j'ai quand même songé pendant quasiment, et Monica m'a beaucoup accompagnée dans cette réflexion, et enfin vraiment mes amis proches et mon entourage, je me suis rendu compte à quel point il était plus important au final que tout le reste. Je me suis demandé si j'allais pas faire un IVG, donc à je sais plus, 16 semaines. Donc, on est sur quand même une opération ultra...
0: invasive.
3: Très intense physiquement. Ah, mais bien sûr. Et donc, le corps médical, forcément, essaie de te dissuader complètement. Donc, ça, c'est aussi, je dirais, éthiquement, en tout cas, il y a un déséquilibre total, puisque bah, forcément, effectivement, oui, tu retires, entre guillemets, une vie potentielle. Mais on sait que on sait pas à quel point aussi dans un contexte où ton conjoint, la personne avec qui tu es, à la base, et je pense que c'est se poser la question de pourquoi tu veux un enfant. Est-ce que tu veux le faire pour créer un foyer, ou est-ce que tu veux le faire parce que tu as envie d'avoir finalement une personne qui probablement est un peu une forme, quand même une extension de toi-même. Et qui te donnera une autre forme de détermination, de courage dans ton quotidien, avec laquelle tu auras probablement, et je pense, tu rencontreras un amour infini. Et ça, on peut dire oui et non, parce qu'il y a des mères qui n'ont pas un amour si fort que ça pour leurs enfants. Enfin, je pense que vous allez discuter après des sujets à propos des mamans, etc. Donc, et en fait, je me suis posé la question et je me suis dit que malgré tout le contexte, j'assurerai quoi qu'il arrive, parce que j'ai un entourage qui est exceptionnel.
0: Et parce que t'es une femme exceptionnelle.
3: Oh, c'est gentil, mais...
0: C'est vrai, c'est vrai. Et toi, qu'est-ce qui... Justement, quand tu dis ça dépend pour quelles raisons on fait un enfant, etc. Qu'est-ce qui, toi, dans ta vision, t'a poussé à le faire? Est-ce que c'est justement plutôt cette idée de foyer, ou c'est un truc de transmission, ou...
3: Et bah, c'est... En fait, à la base, je pense que... on va dire au niveau en surface, il y avait l'idée de foyer, de se dire que bon, bah, on va constituer une petite famille et on la constituera, et j'espère que cette famille elle durera le plus longtemps. Mais quand on prend les stats et qu'on est très lucide et pragmatique, on a juste à regarder que il y a un couple sur deux qui se sépare à Paris, je crois que c'est 3 ans à peine après la naissance d'un enfant. C'est pas ce que je me souhaite, évidemment, mais j'essaie d'être quand même le plus. J'ai pas mal d'amis autour de moi qui sont, elles, dans un état d'esprit assez différent. Et je pense que c'est pas qu'on se voile la face, hein, c'est que c'est très difficile toujours de vivre avec un homme, c'est toujours très difficile de vivre dans cette société-là patriarcale où, de toute façon, quand tu tombes enceinte, c'est toi qui prends tes congés, c'est toi qui, on va dire, qui devient de plus en plus précaire par défaut, parce que tu dois. Voilà. Et en fait, je me suis rendu compte que. En fait, cet enfant, j'ai envie que ce soit peut-être, en tout cas, la personne qui va réussir à... Enfin, je sais que c'est très idéaliste, mais j'ai envie de donner une chance. Et en plus, ce sera un garçon.
0: Donc, le défi.
3: Pour moi, c'est un défi. Et peut-être que finalement, je vais réussir à mettre au monde un enfant qui va réussir à transformer, même pas forcément, évidemment, transformer le monde, mais à travers l'éducation que je vais lui donner, évidemment la détermination, mais surtout les valeurs que je vais lui transmettre.
4: Mais je comprends grave cette sensation, parce que je suis tombée enceinte, moi, une fois dans ma vie, sans faire exprès, bien évidemment. Et étrangement, je l'ai senti tout de suite, bien avant même que ça soit détectable. Et je me rappelle une fois, j'étais chez mon meilleur pote, en train de manger du nougat comme une folle, et je regardais mon ventre et je me disais... Et j'ai eu cette sensation, et je me suis dit, mais alors que je savais que j'allais avorter, hein, enfin, c'était un mec ramassé par terre que je connaissais pas, qui avait un micro-pénis en plus, donc vraiment terrible. Et je me suis dit, ça se trouve, c'est un peu le petit Jésus que j'ai dans mon ventre. Ça se trouve, c'est le Messie. Ça se trouve, c'est lui qui est capable de résoudre. Donc je pense que c'est un truc aussi
1: humain, quoi, qu'on a en nous. Voilà. En tout cas, on était trop contentes de t'entendre. C'est hyper inspirant. Audrey, on te souhaite une bonne fin de grossesse. On te retrouve avec nous à Grossesse à Risque, d'ailleurs, enceinte comme jamais.
3: Avec un vrai ventre.
2: Stage kitten.
1: Vrai stage kitten avec un vrai ventre. En tout cas, on admire la détermination et le courage, le panache qu'il faut pour faire un choix pareil dans ce monde-là. Moi, personnellement, je t'aime, je t'embrasse.
3: Oui, je vous le souhaite. Et je pense que si ça se produit un jour, quand vous sentirez, enfin, en tout cas, moi, là, c'est ce que je ressens. C'est que quand je sens les petits coups, alors que c'est microscopique, c'est la taille d'une banane, je pense, quelque chose comme ça. Et je me dis, c'est quand même dingue ce que notre corps réussit à faire.
1: C'est ouf.
2: Mais, ouais.
3: Et est-ce que ça vaut pas tout le reste, peut-être, ça vaut des sacrifices, etc. Je sais que, voilà, c'est... Mais quand on est bien entouré, je pense que si on a nos amis et qu'on est quand même assez lucide sur l'après, je pense que ça peut être qu'enrichissant, mais on verra ça au prochain épisode.
1: En tout cas, trop hâte d'être tata.
0: Bah ouais, et bravo, hein. C'est vrai que tu vas, t'es en train de porter un humain qui va être viable et qui va faire plein de conneries. Exactement. Plus tard, et qui va être adulte et qui va se remettre en question,
1: va casser le dance floor
0: et qui va tomber amoureux et qui va... c'est fou.
1: En tout cas, on sera là.
0: Bravo.
1: On t'embrasse toutes, Audrey, et on te retrouve le 18 juin à la station.
0: Gros bisous.
1: On t'aime aussi.
2: Et donc toi, t'as avorté alors que tu pensais être enceinte de Jésus?
1: Ouais, bah je savais que j'avais pas les épaules de
0: d'être Marie.
1: Et puis si c'est pour qu'il finisse sur la croix,
0: non, merci.
1: Vraiment sans façon. Pour clore la petite boucle about Dédé Guillou, on va écouter une chanson qu'elle nous a envoyée.

0: Et bah, pour rebondir sur ce qui vient d'être dit grâce à ce coup de fil à une amie, moi j'ai l'impression que le collectif c'est quand même un élément super important de la parentalité. Parce que ce que j'entends, c'est que le couple, c'est peut-être pas le modèle le plus sain. Déjà parce que concrètement, les couples se séparent, comme ça a été dit, mais aussi parce que bah, juste deux, c'est pas beaucoup. C'est et c'est très dramatique, en fait. Tout de suite, il y a des enjeux énormes quand t'as que deux parents, alors que je pense concevoir la notion de famille choisie ou de famille élargie et repenser d'autres liens d'éducation et faire famille autrement, ça peut être un modèle plus serein au-delà du fait que certaines personnes n'ont juste pas le choix que d'avoir une famille choisie quand ça se passe mal avec la famille biologique. Mais j'ai l'impression que c'est aussi un des sujets évoqués par Grossesse à risque. Le collectif, c'est quand même un spectacle qui n'est pas juste un alignement de solo. Il y a vraiment une écriture plurielle et ça, je pense que du coup, ça fait partie des choses qu'on souhaite transmettre. Et même, je trouve qu'il y a un lien quasi familial dans nos relations d'artistes. Oui. Je trouve que c'est archi précieux. On n'est pas juste des petits artistes avec nos petites créas et puis voilà, on échange. Mais je trouve qu'il y a de la tendresse qui est aussi de la transmission et quasi familiale. Je sais que dans nos modalités de rencontre, par exemple, Monica et moi, on s'est rencontrés bien avant de créer ensemble et on s'est un peu initiés à certaines pratiques, genre la scène, érotique, entre autres, ou le journalisme, etc. Mais d'une façon qui me semble très, très tendre et familiale, en fait. Mmh. Conviviale même, j'ose le dire. Et pour faire une transition sur la notion de famille choisie et les cas où ça se passe pas bien avec la famille biologique, moi j'ai fait une performance il y a deux jours maintenant avec Léa Modèle Vivante, qui est une maman et aussi une fille de, enfin parce que c'est une famille élargie. Il y a un documentaire sur cette famille qui a été fait par Zoé Bernardi, donc la fille, donc qui a filmé son l'habitat de Léa. Donc Léa, c'est la mère de Zoé Bernardi. Elle vit avec sa mère qui a 84 ans, son compagnon et le père de Zoé. Et ils vivent ensemble dans une famille élargie. Le documentaire est super. Et moi, en l'occurrence, du coup, c'est comme ça que j'ai rencontré Zoé et Léa. Et Léa, donc, qui est une personne de 57 ans, performeuse, modèle vivante, je l'utilise souvent pour jouer le rôle de ma mère dans mes performances. Et c'était le cas avant-hier. On va vous faire écouter un extrait, je vous préviens. C'est assez dense l'audio. Je devais dire beaucoup de choses en 15 minutes et ça faisait partie de la performance que ma partition parlée soit un peu rapide. Donc préparez-vous.
1: C'est On parti. Écoute un extrait du numéro de Malone.
2: Je sais que je m'éparpille avec mes images. C'est parce que je suis habituée à faire diversion, c'est un réflexe bien ancré parce que, je vous l'ai dit, je m'en mêle. Mais je suis devenue fort en camouflage. Je peux être là sans rien révéler de moi. Quand je bosse, je suis habituée à rencontrer les gens par leurs coulisses. Alors de jour, quand je rencontre les gens par leurs standardistes internes, je viens toujours préparée.
3: Hold it.
2: Avant même qu'ils me demandent ce que je fais dans la vie, je lance ma question. Si tu pouvais vivre dans un film, un seul, tu prendrais lequel ? Et je rebondis sur leur réponse pour éviter d'avoir à faire un aveu. Moi, je prendrais Freaky Friday.
3: Hold.
2: Freaky Friday est un film hollywoodien sur une mère et une fille qui se détestent. Un jour, une malédiction fait qu'elles échangent de corps. La mère se retrouve dans le corps de la fille et vice-versa. Alors, dans la peau de l'autre, elles se comprennent mieux et finissent par s'aimer.
3: Hold it.
2: Si on était dans Freaky Friday, peut-être que ça n'irait pas mieux entre ma mère et moi. Ça, on peut pas le savoir. Peut-être qu'elle se couvrirait de honte. Et peut-être que moi, dans son corps, je stripperais comme une vampe.
3: Hold up.
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0: Ma mère changeait de hobby tous les 3 mois. Un moment, elle essayait de reproduire des plans de cinéma, mais dans la vie, avec un vieux caméscope. Elle a commencé par Vertigo. Quand le personnage est tellement terrifié par le vide qu'il est pétrifié, la caméra fait un mouvement de vertige. Et pour le faire, c'est simple. Il suffit de s'éloigner très vite de ce qu'on filme tout en zoomant très fort sur une partie de l'objet. Et je me suis dit qu'elle faisait ça aussi dans la vraie vie. Elle a zoomé sur le mot pute tout en s'enfuyant. Peut-être que je fais pareil en vous parlant d'elle. Peut-être que je devrais arrêter de reproduire le vertige et espérer, je sais pas, un travelling. Avec Léa, on se connaît pas, mais on se sait. On parle la langue des autotamponneuses. Quand je lui ai demandé si elle voulait bien jouer ma mère, j'espérais au fond qu'on se rencontre vraiment.
1: Je te dirais, il y a Thelma et Louise qui m'a bouleversée comme film. Maintenant, ça se finit quand même mal, rapidement. Mais la pulsion de vie, voilà, elles l'ont trouvée, toutes les deux. L'amitié, il y a des valeurs qui te donnent envie, une pulsion de vie. Quand j'étais jeune, entre 20 et 40 ans, j'écrivais que quand ça n'allait pas. Donc j'ai plein de carnets comme ça, que je n'ai jamais osé jeter et que je n'ai jamais osé relire. Là, j'ai 57 ans, donc on va dire depuis une dizaine d'années. C'est plus optimiste malgré l'alcoolisme et la douleur. C'est quand même des idées qui sont toujours plus optimistes. Il n'y a plus de noirceur dans mes écrits. Par exemple, la phrase « l'horizon des événements », tu sais ce que c'est ? Eh bien, c'est-à-dire que les télescopes, il y a un moment donné, ils voient plus et ça s'appelle « l'horizon des événements ». On ne peut pas en savoir ce qu'il y a derrière, mais c'est quand même un horizon. Voilà, c'est la petite ligne qu'on voit et on ne sait pas ce qu'il y a derrière.
0: Il y a quelque chose que je ne vous ai pas dit. C'est sur les cachalots. C'est la dernière image pour la route. Il se blesse en mangeant, parce qu'il mange des pieuvres et les pieuvres ont des becs cachés très tranchants. Quand les cachalots avalent, ça va, mais quand ils essayent de digérer, ça les blesse. Alors ils se tapissent de l'intérieur d'une sécrétion épaisse. Un petit bouclier du dedans qui fait que les becs glissent. Ça me rappelle quelqu'un. Cette sécrétion, c'est ce qu'on appelle l'ambre gris. Quand les cachalots ont fini de digérer, ça part avec les becs et ça sent très mauvais sur le cou. Mais ça fait son travelling dans l'eau et la lumière, et à force de dériver parmi les courants, parfois ça arrive sur des plages. Après tant de routes, cette matière défensive se met à sentir extrêmement bon l'ambre qu'on connaît. L'espoir, c'est peut-être de se dire qu'à l'horizon des événements, on peut imaginer Thelma et Louise qui ramassent l'ambre sur une plage. Et célèbre l'odeur de la douceur qui a remplacé la douleur.
2: Oh là là, que c'est beau, c'est touchant.
3: Merci, la larme à l'œil. Ah, merci. Mais c'est vrai qu'à force de bosser avec Léa, c'est aussi devenu quelqu'un de précieux dans ma vie, etc. Donc c'est vraiment beau comme l'art peut être un prétexte à des belles relations, en fait. Et pas juste
4: Ouais, comment ça devient méta.
3: Ouais.
4: De parler de famille, d'aborder tous ces thèmes, et du coup... et de les incarner sur scène et de devenir les mentors les uns des autres. Enfin, ça devient...
2: Et c'est fou comme le thème de la famille, et en particulier, je trouve, de la mère, c'est touchant et ça donne... Enfin, même, ça fout la chiale un peu tout de suite. Enfin, il y a un truc... Enfin, moi, je me rappelle, pour l'anniversaire de ma mère, j'avais fait une perf...
4: C'est fou.
2: Ouais, c'était grave débile, et enfin c'était fait un peu vite fait et tout, mais en même temps c'était trop cool et c'était trop bien de performer dans un cadre un peu familial.
4: Pour faire les sous-titres, Donna, du coup, à l'occasion de l'anniversaire de sa mère, avait retracé l'histoire de la vie de sa mère en incarnant les différentes... Fred, les différentes...
2: Oui,
3: c'est adorable.
2: C'était une espèce d'assise...
4: Ça m'arrive juste.
2: Ouais, un peu comme ça, et j'avais pris des moments de dossier, j'avais fait un moment sa carrière en commentateur de foot un peu, enfin, j'avais fait plein de trucs, c'était hilarant, et c'est vrai qu'il y a plein de gens qui étaient hyper... J'ai jamais eu autant de câlins après une perf que cette fois-là, et c'était un de mes souvenirs préférés de perf. Et c'est vrai que j'avais fait ça parce que je savais que dans son cadre de travail, elle m'a toujours soutenue et tout. Il y a plein de gens qui se disaient « Oui, la fille de Fred, c'est fou, poil, froid, non, non. » Et du coup, je me suis dit Elle fête son anniversaire, il y aura plein d'amis, plein de collègues, je vais faire un truc et comme ça au moins ils verront ce que je fais et que et ça va leur clouer le bec. Enfin, ils auront plus de mauvais commentaires à faire.
4: On a tous chialé nos grands morts.
2: Ouais, et c'est vrai que, écoutez, là, toi, ton numéro Malone, c'est hyper touchant, ces questions-là et tout, et ouais, c'est ouf comme... Et surtout que la limite est fine, parce que je peux trouver ça parfois un peu impudique. Donc c'est quand même un exercice difficile, parce que si c'est juste moi, ma mère, ma vie familiale, ma mère, c'est chiant. Enfin, c'est, je trouve ça...
3: C'est pour c'est ça grave. Qu'il faut trouver les bonnes images, par exemple. Oui. Tu vois, concrètement, mon show, il y a marqué, c'était pour un événement de TDS. Oui. Je savais très bien que les personnes dans la salle comprendraient très bien.
2: Oui.
3: En plus, honnêtement, c'est concrètement un show qui parle de TDAH, queerness, TDS. Mais évidemment, je n'ai pas le citer comme ça, parce qu'on s'en fiche, en fait, de ces étiquettes-là. Et surtout, enfin... je trouve qu'il y a des choses qui marquent plus. Par exemple, dans la performance, je parle des cachalots, mais je parle aussi des poux. Concrètement, les poux, je trouve que ça parle à tout le monde. T'as pas besoin de faire partie de la majorité, de la minorité, de je ne sais quoi.
2: Oui.
3: Genre, on a bien l'image que c'est le truc que tes parents essayent de t'enlever, qui fait chier tout le monde, et qui fait quand même partie de l'enfance et qui te démange. Et après, tu peux travailler qu'est-ce qui démange, qu'est-ce qui continue de démanger, qu'est-ce que t'as toujours pas enlevé, etc.
2: Ouais.
3: Mais ça parle de la même chose. Et en fait, c'est vrai que dans toutes les familles, il y a une personne qui fout la honte. Dans toutes les familles...
4: Ma mère a l'habitude de dire... Non, ma grand-mère disait ça. Chaque famille a sa pute et son ivrogne.
3: Ouais,
4: c'est... c'est vraiment littéral. En vrai, de vrai, c'est littéral.
3: C'est vrai. Mais toi, du coup, t'avais l'accord de ta mère. Comment t'as fait pour créer ça ? T'es partie de ce que tu te souvenais de ce qu'elle t'avait dit ou tu l'as interviewée spécialement pour l'occasion ?
2: Un peu des deux. Après, c'était quand même... Enfin, c'était quand même... ouais, une...
4: Ah, si tu l'as de ta mère, quoi, tu la connais.
2: Oui, c'est ça. C'était assez lointain. Mais j'ai pris les souvenirs qui m'ont marqué, des trucs qu'elle a pu me raconter, dont je me rappelais bien, des anecdotes. Parce qu'enfant, je trouve qu'il y a plein d'anecdotes dont je me rappelle hyper bien. Je sais pas, c'est drôle la manière de se souvenir, enfin comment la mémoire fonctionne. Aujourd'hui, je suis plus du tout physionomiste, alors qu'enfant je pouvais l'être grave, et j'ai plein de souvenirs de, enfin je sais pas, même de, je pense que là où j'ai plus parlé, c'est sûrement de sa période où elle travaillait à Matignon à Paris, parce que c'était l'époque où moi j'étais enfant, et je me rappelle que c'était grève à l'école, j'allais là-bas et c'était trop fascinant, les petits couloirs avec de la moquette au sol, enfin je m'en rappelle hyper bien. Donc c'est ce que j'ai le plus passé en revue, je pense, c'est ouais, cette période de, je sais pas, 6 à 12 ans, quoi. C'est drôle. Et voilà. Mais c'est marrant parce que justement, ce truc de la mère, c'est grave. Enfin, c'est quand même un peu au centre de avoir un enfant ou pas. Parce que je me rappelle qu'ado, c'était quand même un peu la crise parfois. Et je me disais, mais jamais je pourrais faire un enfant. Tu lui donnes toute ta vie, après il te déteste. C'est horrible, quelle ingratitude. Et en même temps, aujourd'hui, je me dis, oh là là, ma mère, elle serait tellement mignonne en étant grand-mère. Elle se la kifferait tellement si elle pouvait être grand-mère.
4: Ouais, c'est un peu ce que disait Audrey, ça donne une autre dimension à ta vie.
2: Et bah,
4: ça
2: te donne c'est aligné, c'est...
4: une raison de devenir meilleure, une déterre.
2: Enfin, moi, je me rappelle qu'un truc qui m'a trop touchée, je sais plus, j'étais serveuse dans un resto et un petit qui a demandé à sa mère « C'est quoi la nostalgie ?» Je me dis « Comment elle va se dépêtrer de ça ?» Et je trouve ça trop mignon de devoir, toi, repenser au monde que tu as déjà digéré pour pouvoir l'offrir à un enfant. C'est quand même trop cool voir des parents qui s'éclatent et qui eux-mêmes se remettent en enfance et qui s'amusent trop à faire des spectacles de marionnettes, à confectionner des trucs avec leurs kids et tout. Enfin, je me dis, c'est quand même bête. Nous, on le fait un peu dans nos métiers, je trouve, de confectionner et de rester dans ce truc de jeu et tout. Mais c'est vrai que c'est quand même précieux de pouvoir s'octroyer dans sa vie le jeu, quoi, de jouer, de se marrer et de confectionner des gros nuages, des piñatas avec ses kids. Enfin, c'est trop fun. Genre. Ça me ferait délirer.
3: Je trouve que parmi les questions qui sont soulevées par la notion de parentalité, il y a l'autorité, la tendresse, la transmission, mais il y a aussi un rapport au temps qui, moi, me fascine. Mmh. Et j'en parlais avec ma sœur parce que bah, moi, j'ai transitionné et avant ça, j'avais fait mon...

0: s'il y a un avant-après, et tu le vois grandir, et tu vois que le temps dans la matière, ça enfin, oui. Voir un truc évoluer, contrairement à moi, là.
1: Toi aussi, t'évolues.
0: Oui, j'évolue, mais ça se voit moins, c'est compliqué. Enfin,
1: ah, je suis pas d'accord.
0: Alors qu'un enfant, tu enfin, oui. Vraiment, genre l'enfant de ma sœur, bah, là, il a 7 ans.
1: Mais si, tu te mets dans les yeux mais si tu te mets dans les yeux de ta mère, t'es son enfant, donc toi aussi, t'évolues.
0: Mais nous, on vieillit, c'est pas pareil. Je plaisante.
1: Ouais, franchement, on est de plus en plus sexy. Moi, je trouve ça formidable de vivre.
0: Comme du bon vin.
1: Bon, après, on a envie de faire du botox, on va pas se mentir, mais quand même.
0: Et dans la perf, je cite le cachalot parce que c'est une insulte. Enfin, c'est un nom qu'on me donnait parce que quand j'étais petit, j'étais grosse. Et du coup, on m'appelait le cachalot, littéralement. Mais ça m'a fait plaisir d'en parler pour reciter aussi la baleine parce que c'est une figure qu'on invoque dans Grossesse à risque.
1: Oui, beaucoup, ouais, c'est vrai. Notamment au début du spectacle, on parle de la baleine à 52 Hz. En fait, les baleines, elles communiquent en chantant, et donc elles sont toutes branchées sur la même fréquence.
2: Et sauf une.
1: Voilà, sauf une que les chercheurs ont repérée, qui, elle, chante sur une fréquence de 52 Hz, ce qui fait que les autres, sinon ne l'entendent pas, enfin ne l'aperçoivent pas, ne la comprennent pas.
2: Donc elle se balade seule dans l'océan.
1: Ouais, elle est toute seule dans l'océan et chante toute seule. Oh, c'est un crève-cœur.
2: Ouais.
1: C'est aussi beau que c'est triste.
2: Est-ce que cette petite mention du cachalot ne nous incite pas à passer à Le Saviez-Vous ?
1: Ah si,
2: c'est parti pour Le Saviez-Vous.
3: Le Saviez-Vous ?
0: Eh bien, je vais m'empresser de corriger ce que tu viens de dire, Monica, car les baleines... On dit qu'elles chantent, mais il va falloir être un peu plus précis. Dans leur mode de communication, les baleines, en fait, n'expirent pas du son. Donc, il n'y a pas du son qui sort de leur boca, de leur fanon. Ça résonne à l'intérieur d'elles-mêmes. Sauf que comme c'est des animaux qui font 120 tonnes, ce qui résonne à l'intérieur, ça s'entend largement. Et c'est une différence.
1: C'est comme chanter la bouche fermée, non ? Comme si on faisait...
2: Ce sont des ventriloques, en fait.
0: Exactement, ce sont des ventriloques, ce qui n'est pas exactement pareil. Et c'est ce qui les distingue des cachalots qui, eux, ont des dents et qui font des codas, donc des acodas ou des icodas. En fait, donc c'est des claquements. C'est des systèmes de communication qui sont vachement étudiés et très sophistiqués. Il se trouve que les cétacés, donc les baleines, les dauphins, les cachalots, les orques, entre autres, sont des animaux ultra sociaux, très très intéressants. Moi, j'ai dit ce que je savais sur les cachalots dans cette performance. Vous en avez entendu un bout sur l'ambre. On parle aussi du chant entre guillemets de la baleine parce que ça ressemble du coup à la communication intra-utérine entre ce que le bébé entend de la voix de la mère, etc. Et je pense que d'un point de vue sonore, ça nous a influencé dans Grossesse à risque.
1: Oui.
0: Mais il y a des cas trop intéressants aussi d'accouchement chez les baleines et de comportements sociaux dans ce milieu-là des cétacés qui est vraiment trop intéressant parce que on a observé un cas de 55 baleines échouées au même endroit. Et là, les chercheuses se sont demandé, mais pourquoi 55 ? Elles étaient en pleine forme. Qu'est-ce qui s'est passé ? Et c'est comme ça qu'on a compris que quand les cétacés accouchent, ce qui est un phénomène assez rare, c'est des animaux qui vivent parfois 120-200 ans. La naissance chez eux, c'est un phénomène, de par leurs proportions, entre autres. Et du coup, quand ça arrive, ces naissances-là, c'est un phénomène social. Il y a toutes les femelles du groupe qui se réunissent en génération, donc il y a des mères, des grands-mères, des tantes, littéralement, et même des membres qui ne font pas partie de la famille, mais qui sont des proches, et qui viennent pour protéger la personne qui accouche, enfin la personne, le cachalot, ça y est, je m'emballe, le cétacé qui accouche, et pour le protéger des prédateurs, mais aussi pour checker si dans les 15 minutes qui naissent, c'est viable, parce que en 15 minutes, le cétacé doit apprendre à nager, respirer, etc. Et donc, il y a des situations où les cétacés mettent le bébé sur leur dos à la surface pour qu'il ait contact avec l'air, pour qu'il puisse respirer, et ensuite le rebaigne, et ensuite le ressorte, le rebaigne, etc. Donc quand il y a des complications à la naissance, le groupe gère.

0: finalement.
1: Parce que sinon, si je me torture à faire des associations de saveurs, à faire telle ou telle cuisson avec tel et tel ingrédient qui a été cultivé je ne sais où, et que personne ne vient manger parce que j'ai pas préparé des couverts, et bah rien n'a de sens. Donc voilà, moi je pense qu'on peut creuser cette métaphore, trouver des subtilités. Mais ça m'a fait me poser des questions un peu cons, comme si David Lynch était un repas, une façon de manger, un resto, un cadre, un dispositif culinaire, qu'est-ce que ça serait ? Et j'ai pris Lynch parce que tout le monde, voilà, tout le monde a une take sur Lynch, tout le monde a un avis, a priori. Et moi, je dirais que c'est une crème brûlée.
0: Pourquoi ?
1: Parce que les gens se tordent le cerveau, un peu élitisme, etc., à dire que non mais Mulholland Drive c'est simple, c'est juste une question d'accent, tu vois pas, elle a un accent bien. Je suis en mode, te prends pas la tête, genre c'est un dessert, c'est sucré, c'est pour le plaisir, oui c'est pseudo mystérieux, mais la vérité c'est que derrière le mystère il n'y a pas grand chose non plus, c'est essentiellement de la beauté, donc du sucre. Il y a quand même cette histoire de petite couche vernie là, que t'as pas le dessert tout de suite, il faut un peu craquer avec ta cuillère, chacun est content de ramener sa petite cuillère de son interprétation qui brise cette glace de mystère, mais la vérité c'est que c'est du sucre et il y a un peu le performatif chalumeau qu'il faut voilà, bien faire la petite couche, mais...
0: Alors j'accepte la métaphore uniquement si on a un appareil un petit peu travaillé de type sésame noir.
1: Mais j'y ai pensé, je me suis dit, Lynch, c'est un truc simple comme une crème brûlée, mais avec un goût spécial. Et ouais. J'ai pensé à du curaçao parce que c'est bleu comme Blue Velvet.
0: Curaçao. Sympa.
1: Et donc, est-ce que vous pourriez comparer vos créas à des façons de manger ou à des plats ?
0: Alors, moi, je pense que ce qu'on fait, ça serait de l'ordre de la lasagne. Tu fais une de ces têtes, Donat.
2: Je t'écoute.
0: D'accord.
2: Non, je suis inquiète parce qu'il va falloir que je parle et je suis très mauvaise pour ce genre de jeu.
0: Ah. Bah ouais, je dirais des lasagnes parce qu'on est dans un... On aime quand c'est convivial, on est dans un truc maximaliste, on fait pas beaucoup... On fait pas trop de sacrifices, on met plein de choses dedans, on prend le temps de réfléchir, de faire en sorte que ça aille bien ensemble. Mais il y a quelque chose de convivial, de maximaliste, avec plusieurs couches...
1: Et des préparations bien cuits.
0: Ouais, et bien marinées, bien. Tu peux trop servir.
1: Et c'est encore meilleur le lendemain.
0: C'est encore meilleur le lendemain. Et puis,
2: pas mal.
0: Et puis c'est beau. C'est beau. Belle part de lasagne.
1: Et donc ça se mange à la maison ou c'est les lasagnes que tu commandes un peu en mode resto ?
2: Ça se mange partout.
0: Ça se mange partout, du moment que t'es bien accompagné.
2: Je peux autant faire des lasagnes à la maison que d'en commander au restaurant parfois. Ouais. Ça peut grave m'exciter aussi.
0: Moi, je suis grave un truc qui m'émeut, et vraiment, ça peut m'émouvoir de la tête à la culotte en passant par le cœur, c'est le tupperware. Alors, moi, tu viens chez moi avec un tupperware.
1: Qui ?
0: Je dirais rien, mais vous avez compris.
2: Je te fais un gosse.
0: Arrête ! Deux.
1: Donc, ne venez pas les mains vides à Grossesse à Risque, et 3e édition.
0: Je serais très émue de vous voir arriver avec votre petit tupperware, un peu comme au drive-in, tu vois.
2: Ouais.
0: Ça serait cool, en vrai.
2: Ouais, venez enceinte avec un tupperware.
1: Et c'est ça, hein, la base du cabaret, c'est qu'on bouffe. Hein.
0: Dîner-spectacle.
2: C'est vrai. C'est vrai.
1: Et Donat, si tu devais comparer Grand Gaillard à un plat.
0: Qu'est-ce que ça serait ? Ça serait un truc... Attends. Grand Gaillard.
1: Moi, je pense que ça pourrait être, vous savez, des salades d'orange un peu fancy avec olives noires, huile d'olive, fenouil. Je dis ça parce qu'il est frais, il performe avec des oranges. Et il y a ce... Donc, je le vois bien en mode salade, en mode, il y a la fraîcheur de l'ingrédient de bonne qualité que tu goûtes directement, t'as le jus, t'as toutes les saveurs. Mais il y a quand même des associations de saveurs qui sont sophistiquées.
0: Moi, j'aurais dit une tomate farcie, je crois. Mais
2: sympa.
0: Mais un peu travaillée, tu vois.
1: Ah, je peux pas. Je trouve que... Moi, ça me fait penser au truc des cantines, ça me dégoûte direct.
2: Ah bon ?
1: Je pense que
2: délicieux.
1: J'ai jamais mangé de bonnes tomates farcies de ma vie.
0: Enfin.
2: C'est parce que t'as pas de grand-mère provençale.
1: Bah non.
0: Ouais, c'est pas ça.
1: Et en plus, je suis végétarien.
2: En plus.
1: Quoi ?
0: Je suis bigarre en fait. Non mais après tu peux la farcir avec ce que tu veux. C'est le principe de la farce.
1: En fait, moi je dois dire que je n'aime pas certains légumes cuits. La tomate cuite,

0: C'est brûlant, la peau est chiante, ouais, je comprends pas l'intérêt. Et les carottes cuites non plus, je suis un énorme mangeur de carottes crues, mais les carottes cuites, I don't get
1: it. Et même si elles sont juste saisies à la vapeur avec du cumin en salade froide.
0: Toi, t'es une très bonne cuistot, donc je mangerai tes carottes cuites.
1: Le rendez-vous est pris.
0: Allez. Ah ouais.
2: Ouais, non, moi, depuis le début de ce jeu, j'ai qu'un croque-madame en tête. Je me suis dit, est-ce que je vais réussir à justifier ça pour un grand gaillard? Mais franchement, je sais pas si...
1: Bah, non, mais on va rester sur ta définition à toi, Malone, qui était la plus sophistiquée, la plus chique.
2: Bah ouais, ouais,
0: mais
2: ouais.
0: Mais en non, vrai... Non,
1: nous, on est des cantinières. Croque-madame, lasagne et tomates farcies pour tout le monde.
3: Mais j'imagine très bien grand gaillard avec un petit œuf au plat sur la tête.
1: Mais oui, en fait, c'est oui. Ça. Moi, c'est à cause du chapeau que j'ai dit la tomate farcie.
0: Tout fait sens, de toute façon. C'est la beauté de cette métaphore.
1: Tout fonctionne. Et toi, Malone,
0: quel... Si moi j'étais un plat.
1: Oui.
0: Mmh. Ouf. Ce que j'aimerais, c'est être facile à manger.
1: Moi, je pense que. Moi, je pense que t'es.
0: Ça serait trop bien.
1: Je pense que
2: c'est obscène, c'est gourmand, c'est frais et chaud en même temps.
1: Je te vois souvent manger, mais dans un truc, mais dans un service un peu plus raffiné, genre un beau fromage fouetté avec une huile d'olive précise et un peu chère sur un bon pain, quoi.
0: Ah ouais.
1: Une belle tartine.
3: Le bon basique.
1: Une bonne tartine.
0: Bah, en fait, mon pire cauchemar, ça serait d'être genre une salade.
1: Niçoise.
0: Oui, c'est vrai, ça serait pas top. Mais mon pire cauchemar, ça serait genre d'être un truc avec des pâtes longues, salissantes, que les gens osent pas manger du coup, parce que en vrai, tu vas pas manger un truc salissant avec les autres. Genre.
1: Ouais, je comprends.
0: Que les gens refusent l'expérience parce que c'est trop risqué. Ça me blesserait.
1: Et désolée, je suis égocentrique, mais moi, tu me vois comment? J'ai envie de savoir.
0: Ah là là. Bah, en vrai, je te vois un peu comme les sucettes qu'il y avait à votre performance à Marseille, les sucettes de piment. Mmh. Et vous avez performé dans un cadre culinaire, et moi, je pense que vous allez continuer cette lignée-là
1: à
0: fond. Et donc, je ne sais plus le nom de la personne qui a fait ça. Donc
1: Samia Krono, Soum Soum Kitchen.
0: Mais dans mes souvenirs, c'était donc un piment trempé dans du caramel sur un pic. Et voilà, et après, c'est chacun son expérience, chacun ses limites. Mais je te vois bien comme ça.
3: Pas mal.
0: Mais non, mais je dis pas que t'es exactement comme ça.
1: Mangeable, tu es. D'accord.
0: Non.
2: T'approches trop près, ça pique.
1: C'est vrai, en même temps, c'est vrai.
0: Et en même temps, il y a tout. Il y a tout réuni.
2: Ouais, c'est vrai.
0: Sans compromis.
2: L'émission touche à sa fin sur ces merveilleuses paroles. On va se quitter en chanson, comme d'habitude. On a choisi un hit qui, ma foi, colle bien avec notre
1: qui
2: thème.
1: Qui est de circonstance.
2: Qui est de circonstance, voilà.
1: Parce que si on a mis nos ventres, a priori, c'est pas pour tout de suite le bambin.
2: C'est parce qu'on a mis la capote.
1: Ouais.
2: Alors on vous laisse là-dessus. Merci.
1: Et n'oubliez pas d'en mettre. Et de prendre votre place pour le 18 juin.
2: Oui, prenez vos places. Mouah. Mouah.

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4: Cocorico. Un rayon de soleil passe à travers les coucous. Dans les champs, au bruit des coquelicots, les céréales blondissent. Les violettes poussent le vent au fond de l'étang. Le ruisseau entretient la clarté des pétales de magnolia. Un insecte brille, gros comme la feuille de dingo qui hésite sur l'arbre. Le cerisier caresse le ton. Les gentils fantômes entrent par la fenêtre.
2: C'était Animomo aux éditions Béton Roman.

0: Bonsoir à toutes, bonsoir à tous. Vous êtes bien à l'écoute de L'Envolée, comme tous les vendredis soirs de 19h à 20h30 sur Fréquence Paris Pluriel 106.3. Et donc cette semaine, nous sommes le vendredi 22 mai 2026, et c'est une émission qui a été préenregistrée. Nous ne sommes donc pas en direct dans les studios. Et pour nous contacter en dehors du coup des horaires d'émission, vous pouvez nous écrire à l'envolée-fpp, 1 rue de la Solidarité, 75 019, Paris. Vous pouvez nous appeler, nous envoyer des SMS au 07 53 10 31 95. Vous pouvez aussi nous retrouver sur notre site internet l'envolée avec deux e.net, nous écrire des mails à contact@l'envolée.net, et aussi nous retrouver sur X, Facebook et Instagram sous l'envolée ou l'envolée journal, suivant les réseaux, et aussi sur différentes plateformes de podcast. Cette émission est également rediffusée sur tout un tas de radios associatives partout en France, qu'on en profite pour saluer et remercier. Donc je vais commencer par rappeler c'est quoi l'envolée. Donc l'envolée, c'est cette émission de radio hebdomadaire qui dure depuis 2000, et un journal qui l'accompagne depuis 2001. Et donc une émission de radio et un journal qui relaient la parole des personnes enfermées et de leurs proches pour faire une critique, une critique de toutes les prisons, que ce soit les maisons d'arrêt, les maisons centrales, mais aussi les hôpitaux psychiatriques ou les centres de rétention administrative, c'est-à-dire les prisons pour sans-papiers. Et donc à la fois pour dénoncer les conditions dans lesquelles les personnes y sont enfermées, mais aussi pour critiquer le rôle qu'ont ces institutions totalitaires dans notre société, parce que c'est un véritable verrou des systèmes de domination politique et économique qu'on subit à l'extérieur. Et à l'envolée, on porte donc l'idée que la prison nous concerne bien toutes et tous. Et donc c'est pour ça qu'on relaie à cette antenne et dans notre journal des paroles de prisonniers, de prisonnières et de leurs proches, qu'on fait également des comptes rendus de procès auxquels on se rend, et qu'on analyse des lois essentiellement répressives et sécuritaires qui s'empilent au dehors. Et donc dans cette émission préenregistrée, donc pour le 22 mai 2026, on va encore une fois donner la parole à nos camarades de la Sellette, qu'on a déjà reçu plusieurs fois à cette antenne, et on a relayé déjà plusieurs fois cette année l'émission de radio qui s'appelle Tapage. Et donc il y a une émission sur les violences judiciaires. Donc comme nous, à l'envolée, on peut regarder la prison. Donc la Sellette, un collectif qui observe la justice dans les tribunaux. Vous pouvez retrouver notamment sur leur blog lacellette.org pas mal de chroniques d'audience, d'articles d'analyse et leurs émissions radio. Et ils ont aussi fait un bouquin qui s'appelle Sur la Sellette, que vous pouvez aussi retrouver dans les librairies ou commander. Et donc, dans cette émission, on va, donc dans une deuxième partie, vous passer en long une émission qui a été faite il y a 2 mois, donc par les camarades de la Sellette, sur la CEDH, la Cour européenne des droits de l'homme. Mais avant, et pour remplacer les lettres qu'on lit habituellement à cette antenne, on va vous lire des chroniques d'audience que la Sellette, donc les gens de la Sellette vont au tribunal, notamment à Toulouse, et notamment en comparution immédiate, et font des récits de passage à la barre, parce que bon voilà, nous à l'envolée, c'est important de montrer cette violence judiciaire, parce que le surenfermement dont on parle souvent à cette antenne, forcément il commence dans les tribunaux, avec des juges qui envoient à tour de bras des gens en prison, qui foutent des dizaines d'années de peine de tôle ferme par an, voilà. Et ça se passe notamment beaucoup dans les salles de comparution immédiate, où les gens sont jugés passent entre 5 et 10 minutes pour prendre des peines pouvant aller jusqu'à plusieurs années de prison. Donc, vu que c'est une émission préenregistrée et qu'il n'y a personne autour du micro à part moi, on ne va pas faire comme avec les lettres, discuter, commenter C'est trois extraits, donc c'est trois chroniques d'audience, mais bon, elles sont assez parlantes et je pense que voilà, d'elles-mêmes, elles expriment bien la violence judiciaire et font bien comprendre que effectivement, les prisons, ça sert d'abord à enfermer les pauvres, les marginaux et celles et ceux qui ne rentrent pas dans le cadre.
1: Toulouse, chambre des comparutions immédiates, décembre 2025. Timothée B. comparé pour un vol avec violence. Très saoul, il a pensé que David F. se moquait de lui. Il s'est approché, lui a donné deux gifles, a arraché son casque audio avant de partir en courant. 30 minutes plus tard, il est cependant revenu sur les lieux et, à la demande d'agents de la compagnie de transport locale, il est resté pour attendre la police. Le président signale. Vous ne pouviez pas le savoir, parce que ça ne se voit pas, mais la victime est une personne handicapée. Alors, il vous intéressait ce casque? Vu que je voulais lui rendre, il ne m'intéressait pas. Pourquoi le prendre dans ce cas? Et dans le dossier, personne ne dit que vous vouliez le restituer. Quand vous êtes revenu sur les lieux, vous avez été interpellé et le casque a été récupéré. Le casier porte la trace de deux autres vols sur personnes vulnérables, dont le dernier date de 2021. Le président l'interroge. Comment était la victime? Le prévenu répond dans un souffle que c'était une personne âgée. En 2025, à Perpignan, vous avez aussi été condamné pour un usage de stupéfiants et refus de donner votre code de téléphone. Pour le reste, vous avez un CAP d'électricité et vous travaillez en intérim. L'assesseur de gauche pose sa question habituelle, celle qu'il a posée à tous les prévenus étrangers de l'après-midi. Quelle est votre situation au regard du droit au séjour des étrangers? J'ai un titre de séjour de 10 ans. L'assesseur se tourne vers le président. L'interdiction du territoire français est encourue pour ce type de délai. Le président accepte de le mettre au débat, comme il dit. Au prévenu, quelles sont vos attaches en France? Ma mère habite à Toulouse. Votre maman est de nationalité française? Le prévenu acquiesce. La victime, David F., s'avance à la barre. Suite aux violences, je ne sors plus trop. Quand il commence à expliquer qu'il aurait peut-être besoin d'aide pour la suite, le tribunal l'interrompt. L'accompagnement des victimes n'est pas de la compétence de cette juridiction. Son avocate prend le relais pour demander 1 500 euros de dommages et intérêts. La procureure fait court. Les faits sont reconnus. Le casier montre que le recours à la violence est régulier et que le choix des victimes est particulier. Si on est violent quand on boit, on ne boit pas. Elle demande 30 mois de prison. L'avocat du prévenu revient sur son alcoolisation. Il a fallu attendre 10 heures pour qu'il puisse comprendre ses droits. Quand il revient une demi-heure plus tard, c'est effectivement pour rendre le casque. On lui demande d'attendre la police, il attend. Il a une situation professionnelle stable. Une peine aménagée lui permettrait de garder son logement et son travail. Timothée B est condamné à 2 ans de prison et à une interdiction du territoire français pendant 10 ans.

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1: Toulouse, chambre des comparutions immédiates, mars 2026. Les gendarmes ont contrôlé Michael T. après l'avoir vu téléphoner sur un scooter. La présidente résume les faits. Le test salivaire est positif au cannabis et à la cocaïne. Et vous avez sur vous un pochon de 0,16 g d'herbe. Le prévenu comparaît donc pour conduite sous stupéfiant, en récidive parce qu'il a été condamné pour des faits similaires en mars 2025. Il est d'ailleurs sorti de prison en janvier et exécute la fin de sa peine sous bracelet électronique. À 4 reprises, la présidente lui demande pourquoi il a pris ce scooter, étant donné sa situation judiciaire. Le prévenu répond invariablement qu'il devait aller au travail et qu'il sait bien qu'il a un problème d'addiction. « Je veux faire une cure, j'ai contacté l'association Clément Cisor. J'ai un rendez-vous dans 2 mois, pas avant. » C'est une chose de demander à une association, mais avez-vous essayé des choses par vous-même? Est-ce que vous avez essayé d'arrêter? C'est une maladie, la toxicomanie. Je m'en sors pas. Vous êtes pourtant dans une situation qui permet d'envisager l'avenir. Vous avez un CDI, vous gagnez 1600 euros par mois, vous avez un enfant de 5 ans, vous êtes manutentionnaire. Si vous avez besoin de trouver une cure, vous pouvez vous adresser au service pénitentiaire d'insertion et de probation. Ils servent à ça. J'ai demandé. C'est eux qui m'ont orienté vers l'association Clément Cisor. Le procureur rappelle qu'il a 15 mentions sur son casier et que la plupart sont des infractions routières. Il est dangereux dans une voiture, dangereux sur un scooter. Ce qui m'a frappé aussi, c'est qu'il va au travail en ayant consommé de la drogue. Alors qu'il est manutentionnaire, les accidents du travail sont de plus en plus fréquents à cause de la consommation de stupéfiants des travailleurs, notamment dans les boulots manuels, par exemple dans le BTP. Et pour que personne ne pense qu'il dit n'importe quoi, il ajoute « Il y a beaucoup d'articles là-dessus. » Puis il demande 6 mois de prison avec maintien en détention et 200 euros pour avoir téléphoné en conduisant. L'avocat de Michael T. demande à ce que la peine soit exécutée sous bracelet. Je rappelle que, sauf circonstances exceptionnelles, les peines de 6 mois ne doivent pas être mises à exécution. Il travaille, il a trouvé un logement, il reconnaît qu'il a un problème et qu'il est toxicomane. Il fait des démarches. C'est plus utile pour lui et pour la société de lui permettre de se soigner que de l'enfermer. Il indique qu'en Espagne, la même infraction serait punie d'une peine d'amende. Quand le tribunal se retire pour délibérer, la compagne du prévenu, en larmes, se précipite vers le box, mais elle est repoussée par le policier chargé de la sécurité. Le tribunal revient et condamne Michael T. à 8 mois de prison avec maintien en détention, auxquels s'ajouteront les 5 mois de la peine précédente. L'aménagement sous forme de bracelet électronique ayant été révoqué. Sa compagne se lève, lui lance « Je t'aime » et sort de la salle.

Toulouse, chambre des comparutions immédiates, décembre 2025. Hosni B, né dans la ville tunisienne de Monastir, comparaît pour avoir vendu à la sauvette des paquets de cigarettes qu'il était allé acheter en Andorre. Le président résume. Quand on vous interpelle, vous avez 3 paquets sur vous et 80 euros. Un acheteur a été interrogé. Il a dit que vous lui aviez vendu un paquet à 7 euros et que c'était la première fois qu'il vous voyait là. Sur son casier judiciaire, 15 mentions. Infraction routière, contrefaçon de chèques, fabrication de fausses monnaies et blanchiment. Le président. Vous êtes toujours dans des combines. C'était avant. Depuis la naissance de mes enfants, j'ai arrêté tout ça. Hosni B veut expliquer sa situation. Je suis d'Avignon, Hilar, le président l'interrompt. Vous êtes surtout de Tunisie avant d'être d'Avignon. Le prévenu rit poliment avant de continuer. Comme il n'avait pas assez d'argent pour pouvoir se payer le train et l'essence, il a suivi son ex-compagne sur Toulouse pour pouvoir continuer à avoir la garde de ses 2 enfants un week-end sur deux et pendant les vacances. Il a réussi à trouver un CDD dans la sécurité incendie. Mais depuis octobre, plus rien du tout. J'ai déposé des CV partout. Même pour manger, c'est difficile. L'assesseur de gauche pose sa question préférée. Quelle est votre situation au regard du droit au séjour des étrangers? Étranger? Mais je suis français. Comment ça, vous êtes français? Le prévenu se lance dans une explication que le juge trouve trop longue. On ne va pas raconter l'histoire familiale. Comment avez-vous obtenu la nationalité? Ma maman est française. Ah bon, d'accord. Je n'avais pas compris. La procureure demande 6 mois de prison avec mandat de dépôt. Monsieur a participé au petit trafic de rue qui pullule et dans lequel sont vendus soit des stupéfiants, soit des cigarettes. Les cigarettes ont l'avantage d'être moins dangereuses pour les justiciables, qui savent qu'ils risquent moins. L'avocate de la défense refuse vigoureusement de mettre la vente d'un produit légal sur le même plan que la vente de stupéfiants. Est-ce que ces quelques paquets de cigarettes valent la peine de l'envoyer dans la prison de Seyss, qui a un taux d'occupation de 200%? Il a été dans la délinquance jusqu'en 2020. Il a été sanctionné pour ça. Il a fait de la prison. Là, on parle de 3 paquets de cigarettes. Le tribunal le condamne à 60 jours amende à 10 euros. À ces 600 euros s'ajoutent automatiquement 264 euros de frais de procédure que doit payer toute personne condamnée par un tribunal correctionnel. Le président marmonne quelque chose sur l'indulgence exceptionnelle de la peine avant de conclure. Si vous ne les payez pas, vous irez en prison.

Donc, on vient d'écouter ces trois chroniques d'audience donc tirées du blog de La Sellette. Je rappelle l'adresse, donc lasellette.org. Et on voit bien que voilà, derrière le mythe de la justice, d'individualiser la peine, de faire un jugement personnalisé à la hauteur du parcours de la vie de la personne jugée, en fait, c'est toujours un pédigré social retenu à charge, c'est-à-dire la nationalité, la classe sociale, qui sont en fait autant d'éléments qui vont faire qu'on va être condamné plus lourdement, alors que ce qui sera toujours retenu comme circonstance atténuante par un juge, ce sera bah, si on est bien inséré, c'est-à-dire si on est marié, si on a des enfants, un CDI, propriétaire de son logement, voilà, autant de marques. Qui, voilà, qui rappelle bien que la justice est avant tout une justice de classe. Et dans ces trois chroniques d'audience dont on vient d'entendre, on a aussi eu bah, un bel exemple de ce que c'est que la double peine, donc quelqu'un qui prend à la fois une peine, on va dire en lien avec le délit pour lequel il est jugé, et en plus une peine au nom du fait que c'est un étranger ou une étrangère, et que du coup, là, c'est une interdiction de territoire, mais qui du coup entraîne la suppression du titre de séjour que la personne est là, et donc voilà, c'est ça la double peine. Et à côté, on a aussi pas mal de gens qui, on entend, sont condamnés, ont eu des condamnations pour des histoires de stup, et ça, c'est vraiment en fait le vrai visage de la guerre à la drogue que cachent les grands discours sur la guerre aux narcos, et donc que Darmanin mène à grand bruit dans les médias. En fait, derrière les soi-disant, voilà, le haut du spectre du narcotrafic et tout ça, enfin tout ce qui sert à justifier notamment l'ouverture des quartiers de lutte contre la criminalité organisée. Et ben, en fait, c'est surtout des milliers de gens qui, même des centaines de milliers de gens qui tous les jours se font contrôle par les flics et pour un petit bout de shit ou voilà, la revente d'une 10 balles se retrouvent en comparution immédiate et au bout d'un moment en tôle. Donc voilà, ça montre bien aussi bah, l'impact réel des lois répressives qui s'empilent, que ce soit la restriction sur le droit de séjour des étrangers ou les lois contre l'usage de stup. Et voilà comment en fait ces lois elles entraînent concrètement des années de prison en plus pour plein de gens. Avant de passer à l'émission de tapage, je voulais juste signaler, on y reviendra plus longuement évidemment dans cette émission, qu'il y a un mouvement collectif assez fort qui a commencé à se lancer justement dans le quartier de lutte contre la criminalité organisée, le QLCO de Condé-sur-Sarthe, donc celui qui a ouvert à Condé-sur-Sarthe cette année, après celui de Vendin-le-Vieil l'année dernière. Pour rappel, donc c'est des endroits où Darmanin et l'État enfin, prétendent enfermer donc, le haut du spectre, enfin, les narcotrafiquants les plus dangereux. Et pour les couper du monde extérieur, un peu sur le modèle du 41 bis, qui est un régime d'isolement qui avait été mis en place en Italie pour lutter contre la mafia. On en a déjà parlé à cette antenne, en fait, il y a énormément de personnes placées dans ces quartiers qui sont en détention provisoire et donc qui ne sont pas encore jugées. Et donc, un des buts de ces quartiers et des conditions terribles qui sont faites aux personnes enfermées, c'est de faire avouer les gens, c'est de faire avancer les instructions. Donc voilà, dans ce QLC en ce moment, donc on sait qu'il y a un mouvement collectif. Il y a notamment donc beaucoup de prisonniers qui ont rendu en fait leur télé, leur frigo, enfin tout ce qui était cantinable. On sait que c'est bah, un des moyens de lutte parce que c'est une façon d'éviter que l'administration pénitentiaire ait un quelconque moyen de chantage et de pression sur vous. Et on sait aussi que il y a des recours collectifs qui ont été déposés. Voilà, pour rappel, en fait, dès l'ouverture de ces quartiers. De QLCO, il y avait eu des mouvements, donc on les avait relayés dans le journal et à cette antenne. Donc à l'ouverture de Vendin-le-Vieil, il y avait une inondation de coursives et un communiqué qui était sorti, notamment pour dénoncer les conditions qui étaient imposées aux proches au parloir, parce que c'est donc des quartiers où il y a le retour du plexi du parloir Hygiaphole, où les familles passent au portail à ondes millimétriques et sont palpées, et où les détenus bon, en plus subissent une fouille à nu systématique, de toute façon bon, tous les jours. Et alors même qu'ils n'ont pas le droit de toucher leurs proches qui viennent les voir. Et au moment où
QLCO de Condé-sur-Sarthe avait ouvert, il y avait aussi eu de nouveau voilà, une lutte collective à l'intérieur, avec déjà des refus, enfin des rendre les cantines et les télés, les frigos, et voilà. Mais donc, comme on en avait parlé à cette antenne, c'est des lieux qui sont faits pour couper toute communication avec l'extérieur, les heures de cabine sont très limitées, on sait que même les courriers avocats sont lus, et donc c'est très dur de savoir ce qui s'y passe, et donc c'est d'autant plus important de relayer les luttes donc des personnes qui y sont enfermées et de leurs proches, parce qu'il y a aussi les proches du coup qui commencent à se mobiliser. Enfin, il y avait déjà eu donc une première mobilisation de proches à Vendin-le-Vieil. Et donc c'est très important de les soutenir et de relayer ce qui s'y passe, parce que voilà, l'État ne veut surtout pas qu'on parle de ces luttes. Et donc, avant de passer à la suite, on voulait faire un petit agenda et juste signaler donc le week-end prochain, donc le vendredi 29, samedi 30 et dimanche 31 mai, il y a le week-end national des luttes contre les violences carcérales. Donc c'est la mobilisation annuelle qui avait été lancée notamment par Najed, donc la mère d'Idir Médérès, qui est mort au mitard de Lyon-Corbas, et par ses proches qui se bagarrent depuis sa mort pour faire reconnaître la vérité, c'est-à-dire que, comme l'a dit un codétenu qui était enfermé au mitard au même moment, Idir est mort tué par les matons. Et on avait fait une émission spéciale à l'automne, on avait retranscrit des extraits, des prises de parole au moment où avait été sortie la contre-enquête que la famille a sortie donc cette année pour défaire un peu expliquer la façon dont l'administration pénitentiaire et ses agents avaient été blanchis par la justice. Donc voilà, vous pouvez retrouver cette émission sur notre site. Et donc depuis, chaque année, est organisée une mobilisation nationale pour la fermeture des mitards, pour la suppression aussi des ERIS et des ELAC, c'est-à-dire de toutes ces équipes de matons cagoulés et armés. Et donc voilà, c'est un mouvement qui est parti de cette lutte des proches et de la mère d'Idir, et qui ont élargi leur combat plus largement, en rencontrant aussi d'autres familles victimes des forces de l'ordre ou victimes de la prison, à voilà, une lutte contre les violences pénitentiaires et les violences d'État. Donc, ce week-end national aura lieu à Lyon, donc à l'Illégalité. Le vendredi à 17h, il y a un tournoi de boxe et une cantine. Le samedi, c'est toute la journée, il y aura des discussions, des présences, il y aura d'anciens prisonniers, des organisations anticarcérales qui viendront discuter. Et après, ces soirées finales, donc projection d'un match de foot. Et le dimanche, manifestation à 15h à la place Bellecour. Donc voilà, pour les personnes qui sont autour de Lyon, ben, on vous invite à y aller et à soutenir la lutte des proches d'Idir. Et voilà, il y a aussi peut-être d'autres initiatives à d'autres endroits, parce qu'on sait que ça arrive de temps en temps. Et sinon, en ce moment même, au moment où cette émission est en train d'être diffusée, on sait qu'il y a un appel à rassemblement à la cour d'appel au palais de justice à l'île de la Cité à Paris, parce que c'est la fin du procès en appel de l'affaire dite du 8-12. Donc on en a parlé voilà, souvent, notamment via Libreflow, qui avait été donc enfermé 11 mois à l'isolement à Bois d'Arcy, et qui avait écrit pas mal de lettres à l'époque à l'envolée, donc on avait lui ici. Mais voilà, pour dire que là, il y a l'appel qui se passe, que c'est très compliqué, ces audiences, que voilà, un vrai dossier à charge monté par la DGSI, avec voilà, et le regard bienveillant du parquet antiterroriste. Voilà, donc il y a un appel à se rassembler, voilà, qui doit avoir lieu au moment où cette émission est diffusée, et on reviendra bien évidemment dans les émissions à venir sur ce procès en appel, et puis une fois qu'on aura le verdict et les suites. En tout cas, plein de force, voilà, aux copains copaines qui sont jugés en ce moment par le parquet antiterroriste. Mais donc, aujourd'hui, on va écouter une émission un peu particulière de la Sellette, parce qu'elle porte sur la Cour européenne des droits de l'homme, qui est une institution dont on a plusieurs fois parlé à cette antenne dans cette émission, parce que c'est
souvent le dernier recours juridique, une fois que toutes les voies de recours juridiques ont été épuisées en France. On pense notamment aux proches de Lamine Dieng et d'Angelo Garand, qui ont tous les deux été tués par les forces de l'ordre, qui ont donc se sont pourvus aussi devant cette Cour européenne des droits de l'homme, mais aussi à des prisonniers qui ont fait beaucoup de recours administratifs contre les traitements inhumains et dégradants et les tortures qu'ils subissaient de la part de l'administration pénitentiaire et de ses agents, et qui ont aussi été jusqu'à la Cour européenne des droits de l'homme. Et donc c'est quelque chose souvent qui est à la fois le dernier recours juridique, c'est-à-dire, et qui parfois aussi va à l'encontre de la justice française et finit par condamner l'État français, même si, voilà, encore une fois, on en a déjà parlé ici, les conséquences d'une telle condamnation sont souvent assez dérisoires au vu de la bagarre et de la longue lutte que c'est d'obtenir un arrêt de cette cour. Mais voilà, ce qui nous semble intéressant donc, dans cette émission, c'est la première partie d'une série de deux. Et donc, dans cette première partie, les camarades de la Sellette vont présenter le fonctionnement de cette institution en citant plusieurs, en s'appuyant sur plusieurs cas, notamment sur celui de Kamel Daoudi, donc qu'on a plusieurs fois reçu dans cette émission aussi, Kamel Daoudi, qui est assigné à résidence depuis maintenant 17 ans par l'État français, dans des conditions complètement kafkaïennes, voilà. Mais donc, ça nous semblait intéressant malgré tout pour les personnes, nos auditeurs, auditrices à l'intérieur, mais aussi à l'extérieur, de mieux connaître, parce que c'est toujours important de connaître la justice, vu que c'est quand même le droit, c'est certes le rapport, enfin, c'est ce qui préserve l'ordre établi, mais c'est aussi un terrain de lutte, et donc c'est important de connaître les institutions. Et donc, voilà, on pensait que ça pouvait être intéressant un peu mieux comprendre comment fonctionne cette Cour européenne des droits de l'homme. Donc voilà, je vais vous laisser avec les camarades de la Sellette jusqu'au bout de cette émission, et on se retrouve en direct la semaine prochaine. D'ici là, bah, force, courage et détermination à tous les prisonnières, les prisonniers et à leurs proches. Et comme d'habitude, il n'y a pas d'arrangement.

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8: Bonjour, vous êtes bien à l'écoute de Tapage, une émission sur les violences judiciaires qui passe tous les deuxièmes jeudis de chaque mois sur Canal Sud 92.2. Aujourd'hui, autour de la table, on est Clément, Nord, Marine, Marie et Baptiste Ausson. Et on va faire une émission sur la Cour européenne des droits de l'homme, la CEDH, aujourd'hui. On commence un cycle de deux émissions. Dans cette première émission, on va revenir tout d'abord sur l'histoire, un peu le fonctionnement, un peu les critiques que la CEDH occasionne dans la droite. Et on va prendre un premier exemple pour regarder un peu comment ça fonctionne. Et après, il y aura une deuxième émission dans laquelle on étudiera quelques cas supplémentaires, notamment les articles qui concernent le droit à la vie, avec la mort de Rémi Fraisse et la mort d'Angelo Garant.
9: Mais d'abord, la CEDH, qu'est-ce que c'est? et de quand ça date? Alors, la CEDH, pour Cour européenne des droits de l'homme, est née dans un contexte particulier de l'après-Seconde Guerre mondiale, où les États européens ont voulu éviter qu'un pouvoir puisse à nouveau bafouer les libertés fondamentales. Et c'est ainsi qu'a été créée en novembre 1950 à Rome la Convention européenne des droits de l'homme, qui est donc un texte fondateur qui a été signé par les premiers États membres du Conseil de l'Europe. Alors, il faut faire attention, il ne faut pas confondre le Conseil de l'Europe et l'Union européenne. Le Conseil de l'Europe, c'est vraiment une institution distincte qui regroupe aujourd'hui 46 États membres. Et donc, cette Convention européenne des droits de l'homme, c'est une espèce de catalogue des droits fondamentaux qui sont donc organisés en articles. Il y a le droit à la vie, l'interdiction de la torture, le droit à un procès équitable, de la liberté d'expression, le respect de la vie privée, etc. On va en évoquer quelques-uns dans ces deux émissions. Si on prend par exemple l'exemple de l'article 2 du droit à la vie, ça paraît simple en apparence, mais la Convention pose jamais un droit sans prévoir immédiatement ses limites. L'article 2, il précise que, ainsi que si la mort est donnée par un agent de l'État, c'est pas forcément une violation si elle résulte d'un recours à la force absolument nécessaire. À l'époque de la rédaction de la Convention, la peine de mort prononcée par un tribunal était également prévue comme une exception. Ça a depuis été aboli par un protocole additionnel que la quasi-totalité des États membres ont ratifié. Mais c'était un peu pour vous montrer la logique de tout le texte. C'est-à-dire que chaque droit est garanti et que chaque exception est ensuite cadrée. Donc, pour veiller au respect de ces droits, a été créée en 1959 la Cour européenne des droits de l'homme, installée à Strasbourg, et c'est elle qu'on nomme communément la CEDH. Alors, son fonctionnement, il est vraiment unique au monde, parce que n'importe quel citoyen d'un État membre peut la saisir, dès lors qu'il a épuisé les recours dans son propre pays. C'est ce qu'on appelle le principe de subsidiarité. Et la Cour, elle intervient ensuite qu'en dernier ressort. Donc c'est vraiment ça qu'il faut avoir en tête, que la CEDH, elle ne remplace pas les juridictions nationales. Elle intervient en contrôle pour vérifier que les engagements communs ont été respectés. Mais alors, qui peut saisir la Cour? Donc elle ne peut pas se saisir d'office, il faut qu'on vienne la chercher. Qui peut le faire? Des individus, donc des particuliers, mais aussi des groupes de personnes, une famille par exemple, mais aussi des associations ou des ONG. Par exemple, on se souvient en France de l'affaire du siècle, cette plainte climatique qui a été portée par 4 grandes associations contre l'État français. Mais attention, il y a des conditions strictes. Les requérants doivent obligatoirement être ressortissants d'un État qui a ratifié la Convention, et leur plainte doit être dirigée contre un État qui l'a également ratifié. On ne vient pas à Strasbourg se plaindre de n'importe quel pays du monde, seulement d'un des 46 États qui a ratifié la Convention. 46 et non plus 47, puisque la Russie a été exclue en mars 2022. Il existe aussi une autre voie, c'est ce qu'on appelle les plaintes interétatiques. C'est plus rare, mais un État peut porter plainte contre un autre État membre. C'est prévu par la Convention. Alors c'est historiquement rare, puisque la quasi-totalité des requêtes depuis la création de la Cour ont été introduites par des particuliers, mais depuis quelques années, les recours entre États se sont multipliés. La principale raison, c'est les conflits armés entre pays membres ou anciens pays membres du Conseil de l'Europe, avec l'exemple le plus évident récent, qui est évidemment celui entre la Russie et l'Ukraine, et avec des dizaines de requêtes croisées qui ont été déposées entre la Russie et l'Ukraine avant l'exclusion de Moscou en 2022, et qui continuent aujourd'hui d'être traitées par la Cour pour des faits qui ont été antérieurs à cette date. Alors la France dans tout ça, elle a une relation un peu complexe avec la CEDH, hein, elle a ratifié la convention en

0: procédure. Donc comme l'expliquait Marine, la Cour, elle ne juge pas des individus, elle juge les États. C'est un outil au service de la Convention, ce qu'on appelle une justice subsidiaire. En pratique, ce sont quand même des individus ou des groupes d'individus, en règle générale, qui saisissent la Cour. Et donc la Cour, elle doit apporter une réponse, à la fois une réponse concrète à ces individus-là, et en même temps, elle doit juger si les États sont défaillants ou pas en ce qui concerne les droits de l'homme. Du coup, on voit qu'elle doit concilier deux échelles et deux logiques d'action qui sont assez différentes, celle de l'État, celle des individus. Alors la Cour, évidemment, elle est composée de juges. Il y en a un par État qui a ratifié la Convention, donc 46 juges actuellement. Mais c'est pas parce que chaque juge est là pour un État que ces juges représentent les intérêts de leur pays respectif. Ils sont censés juger en toute indépendance. On va pas rentrer dans les détails de procédure, mais on peut quand même préciser qu'il y a plusieurs formations de jugement. En règle générale, les affaires, elles sont jugées par des chambres composées de 7 juges, et il y a toujours parmi ces juges le juge de l'État contre lequel la plainte a été déposée. Après, exceptionnellement, la Cour peut aussi réunir ce qu'elle appelle une grande chambre. Là, il y a 17 juges. Ça reste assez exceptionnel. En gros, c'est généralement quand une des parties conteste une décision qui a été prise par la chambre de 7 juges, ou alors parce qu'une affaire est tellement compliquée que 7 juges trouvent que c'est pas assez et se dessaisissent de l'affaire. Alors, comment ça marche concrètement ? Sur le site internet de la CEDH, on peut lire que le système de la Convention prévoit une saisine facile de la Cour afin que tout individu puisse avoir accès à la Cour, même s'il se trouve dans une région retirée dans des pays membres ou s'il est démuni.
1: Ça n'a pas du tout cette réputation-là, pourtant.
0: Alors, dans les faits, c'est gratuit, ok. Après, effectivement, c'est un peu plus compliqué. Notamment, il y a un certain nombre de critères qu'il faut remplir avant qu'une affaire ne soit jugée sur le fond. Parmi ces critères, Marine vous le citait, il y a celui qui est le premier critère, qui est le critère d'épuisement des voies de recours internes. C'est-à-dire que le requérant ou la requérante doit d'abord avoir utilisé absolument toutes les procédures judiciaires qui existent dans son pays, avoir présenté son affaire devant toutes les juridictions qui sont potentiellement compétentes, et avoir reçu des réponses de toutes ces juridictions-là, avant de pouvoir présenter sa requête devant la CEDH. C'est une conséquence du caractère subsidiaire de la CEDH que vous expliquait Marine, c'est-à-dire qu'elle ne se, elle ne se substitue, enfin, elle remplace pas les instances qui existent dans chaque État. Elle intervient que en cas de défaillance supposée d'un système. Et donc, selon cette logique, pour savoir si c'est défaillant, ben, encore faut-il avoir exploré tout le système. On a un exemple d'irrecevabilité pour non-épuisement des voies de recours internes, avec le cas de Kamel Daoudi, dont on a déjà parlé dans une émission au mois de janvier. Alors Kamel, c'est un Français qui a été assigné à résidence par la France depuis 2008, suite à sa condamnation pour association de malfaiteurs terroristes. Et en 2018, donc 10 ans après cette condamnation, il a saisi la CEDH pour contester cette assignation à résidence. La CEDH a répondu en septembre 2023, délai assez long, mais elle a jugé sa requête irrecevable parce que Kamel n'avait pas contesté en cassation une décision qu'il avait eue par une cour d'appel et que d'autre part, il y avait une autre décision qui était en cours d'examen par le Conseil d'État. Du coup, la cour, elle a répondu 5 ans plus tard, mais pour dire qu'elle n'examinerait pas le fond de l'affaire. Donc autrement dit, quand on arrive devant la CEDH, c'est généralement à l'issue d'un très très long parcours judiciaire. Donc dans le cas de Daoudi, la réponse, elle arrive 13 ans après son assignation à résidence pour être rejetée. Et donc bon, faut pas s'être découragé. Et même si c'est gratuit, il faut quand même avoir les moyens d'avoir fait toutes les procédures judiciaires avant.
2: Du coup, on imagine bien qu'il va y avoir beaucoup, beaucoup, beaucoup de requêtes qui vont être rejetées d'avance.
0: Alors justement, ce critère de recevabilité, effectivement, il n'est pas du tout anecdotique. En fait, par exemple, en 2025, la Cour, elle a 53 500 affaires qui sont en attente de jugement. C'est un chiffre énorme. Et la même année, il y a 31 000 requêtes qui ont été déclarées irrecevables. Et seulement 7 000 requêtes qui ont reçu une décision définitive. Donc effectivement, ces critères de recevabilité, ils sont extrêmement importants. Et ce qu'on constate, c'est qu'ils ont tendance à évoluer et plutôt dans un sens restrictif. Ces critères, ils se multiplient pour rendre plus

difficile la possibilité de saisie de la CEDH. En 2010, par exemple, il y a un nouveau critère, c'est l'existence d'un préjudice important pour le requérant. Une notion qui reste un peu vague. Et surtout, les délais de saisine ont été raccourcis. Initialement, il fallait saisir la Cour dans les 6 mois qui suivent la dernière décision qui a été rendue dans votre pays. Et maintenant, c'est plus que 4 mois. Alors que, comme on l'a dit, les délais sont... les affaires s'étalent sur des délais extrêmement longs. Donc voilà, c'est très très court. La CEDH, pardon, elle explique que ces mécanismes, qu'elle-même appelle mécanismes de filtrage et de restriction, ils ont été mis en place pour garantir son efficacité à long terme. Donc on l'a vu, elle doit faire face à énormément de requêtes, la CEDH. Mais quand même, on peut s'interroger sur cette philosophie qui dit « on va sauvegarder une institution en restreignant la possibilité de l'utiliser ». C'est une logique qu'on avait déjà vue à l'œuvre quand on avait parlé du droit d'asile en février et en mars de l'année dernière. Donc c'est une tendance qui n'est pas très originale, mais qui pose quand même pas mal de questions sur la justice, la démocratie et ce que c'est que des libertés qui s'épuisent quand on s'en sert, quoi. Alors, sur le fond, comment ça se passe une fois qu'on a franchi ces barrières de recevabilité? Alors déjà, la procédure de la Cour, elle est quasi exclusivement écrite. Donc la CEDH, elle juge sur dossier. Donc ce qui est audience publique, audition de requérants ou de témoins, ça reste très exceptionnel. Et évidemment, la conséquence, c'est qu'il n'y a pas de nouvelles enquêtes, pas de nouvelles pièces produites, ce qui n'est pas sans conséquence sur le déroulement du jugement. Et... vu le très grand nombre des affaires qui sont présentées devant la CEDH, pour aller jusqu'au bout, ça peut prendre des années et des années. Et donc la Cour, elle a quand même prévu de pouvoir indiquer ce qu'elle appelle des mesures provisoires. C'est-à-dire qu'avant d'arriver au fond de l'affaire, de juger si l'État est défaillant ou pas, de condamner un État ou pas, elle peut demander à un État de faire quelque chose ou de ne pas faire quelque chose. Par exemple, si on reprend le cas de Kamel Daoudi, lors de sa condamnation en 2008, Kamel avait été déchu de sa nationalité française. Et donc, quand il est sorti de prison, la France souhaite pouvoir l'expulser vers son pays de naissance, qui était l'Algérie. Kamel, il a saisi la CEDH en faisant valoir qu'il risquait des tortures si on le renvoyait vers l'Algérie. La CEDH, à ce moment-là, demandait à la France de prendre une mesure conservatoire. Elle a demandé à ce que la France suspende l'expulsion de Kamel le temps qu'elle puisse juger son affaire sur le fond. Et finalement, elle a donné raison à Kamel. Comme on l'a vu tout à l'heure, la CEDH, elle doit juger à la fois une situation particulière et un État. Et du coup, ces arrêts, c'est-à-dire les décisions qu'elle prend, elles vont concerner ces deux échelles. Au niveau particulier, la CEDH, son but, c'est de réparer les torts qui ont été causés aux requérants. En règle générale, ça se traduit par une compensation financière, mais ça peut prendre d'autres formes. Dans le cas de Kamel Daoudi, par exemple, ça a été d'annuler une expulsion du territoire. Au niveau des États, comme l'expliquait Marine, le but, c'est de prévenir une nouvelle violation des droits humains. Et donc, pour faire ça, dans ses décisions, dans ses arrêts, la CEDH peut exiger que l'État condamné prenne des mesures qui soient capables de mettre fin au non-respect des droits de l'homme. Les arrêts, ils vont pas prescrire forcément des mesures précises. Chaque État va pouvoir garder une marge d'appréciation sur les moyens qu'il va mettre en œuvre pour faire cesser ces violations des droits de l'homme. Mais par contre, l'exécution de ces arrêts, elle est absolument obligatoire. Dans le cas de la France, les condamnations de la CEDH ont conduit la France à modifier un tas de législations sur un tas de sujets. En vrac, on peut dire que la France a été donc obligée à autoriser les gendarmes à former un syndicat. Alors, ils n'avaient pas le droit avant. Elle a dû modifier ses lois sur la succession pour que les enfants dits adultérins ne soient pas discriminés par rapport aux autres enfants. Ou encore, elle a dû reconnaître la filiation d'enfants nés par GPA à l'étranger. Ce qui est très important dans ces condamnations des États, c'est que même si ces arrêts de la CEDH ils sont prononcés contre un État en particulier, ils ont vocation à s'appliquer à tous les États membres, puisque tous ces États doivent respecter les normes de la Convention. Et donc ces arrêts, ils peuvent amener des États qui n'ont pas été condamnés à modifier aussi leur législation.
Et par exemple, en 2008, la CEDH, elle a condamné la Turquie parce que la justice turque n'avait pas donné accès à un avocat, à un justiciable, pendant sa garde à vue. Et elle a estimé que ça, le fait de ne pas avoir droit à un avocat pendant une garde à vue, ça violait le droit à un procès équitable qui est défini dans la Convention. Et donc cet arrêt a conduit la France en 2011 à modifier sa législation de manière à ce que les justiciables aient aussi droit à un avocat dès le début de leur garde à vue. Donc voilà, on a vu ces arrêts de la Cour européenne, ils sont obligatoires, mais qu'est-ce qui se passe en pratique si un État ne respecte pas les arrêts de la Cour? En fait, finalement, ça va être ça aussi l'objet de cette série d'émissions, c'est de comprendre quelle est la portée réelle de la Cour européenne des droits de l'homme. Et bien, en théorie, il s'expose à de nouvelles condamnations, nous dit la CEDH, et c'est à peu près tout, parce que la Cour n'a aucun pouvoir de sanction. Son seul pouvoir de sanction, c'est un pouvoir d'image, un pouvoir moral, mais c'est tout. Et donc, on devine bien les limites du système. Et donc, on va essayer d'en prendre vraiment la mesure en décortiquant plusieurs arrêts qui ont été rendus par la CEDH.

0: Vous êtes toujours à l'écoute de Tapage sur Canal Sud 92.2 et on vient d'écouter Alan Vega avec Jukebox Baby. Quant à nous, on parle toujours de la CEDH.
1: Et on va parler de la CEDH comme ennemi de la droite. Alors malgré les limites exposées par Nord juste avant, depuis plusieurs années, la CEDH est la cible de politiques et de médias de droite et d'extrême droite. À Tapage, on s'est plongé en essayant de ne pas trop se noyer dans cet univers merveilleux pour comprendre ce qui est reproché exactement à la CEDH. Et sans surprise, le thème principal qui concentre les griefs, c'est l'immigration. En clair, la Cour serait trop protectrice du droit des étrangers. On a d'abord vu une attaque coordonnée au niveau européen l'an dernier. C'était en mai 2025. Les chefs de gouvernement de 9 pays européens ont adressé une lettre ouverte à la Commission pour lui demander une réévaluation du rôle de la CEDH. Donc ce texte, il était à l'initiative notamment de la présidente d'extrême droite du Conseil italien, Giorgia Meloni, et de son homologue social-démocrate danoise, Mette Frederiksen. Et il a été signé par les représentants d'autres pays, donc l'Autriche, la Belgique, l'Estonie, la Lettonie, la Lituanie, la Pologne et la Tchéquie. Concrètement, ces pays reprochent à la CEDH, je cite, « l'évolution qu'elle a fait de l'interprétation de la Convention européenne des droits de l'homme, ce qui a, toujours selon le texte, dans certains cas limité notre capacité à prendre des décisions politiques dans nos propres démocraties. Nous avons vu par exemple des cas d'expulsion de ressortissants étrangers criminels où l'interprétation de la Convention a abouti à la protection des mauvaises personnes et a posé trop de limites à la capacité des États à décider qui expulser de leur territoire. Donc les 9 États estiment qu'ils devraient disposer d'une plus grande marge de manœuvre au niveau national pour décider quand expulser des ressortissants étrangers criminels. Par exemple, il cite, dans les cas de crimes graves, nous devrions avoir plus de latitude pour décider de l'expulsion des ressortissants étrangers criminels, précise-t-il. C'est toujours cette catégorie qui est mise en avant. Alors il faut savoir que cette offensive au niveau européen, elle n'est pas nouvelle. En 2024, donc l'année précédente, l'Italie, le Danemark et l'Autriche appelaient à des solutions innovantes sur la gestion migratoire. Par exemple, de solutions innovantes. Des plateformes de retour installées hors de l'Union européenne ou la redéfinition du concept de pays tiers sûr afin d'autoriser l'installation de centres pour demandeurs d'asile hors du vieux continent, par exemple dans des pays comme le Rwanda qui a été cité. A noter que la Commission européenne a depuis fait des propositions juridiques pour mettre en place ces projets. Alors, un article de la Convention est particulièrement visé, c'est l'article 3. Qui interdit la torture et les traitements inhumains ou dégradants. Pour l'Italie, il est interprété par la Cour de manière très extensive pour suspendre les mesures de reconduite à la frontière. On va citer quelques exemples de décisions contestées par ces pays, l'Italie notamment, avec un arrêt de 2023. C'était l'arrêt AE et autres contre Italie. Rome avait été condamnée pour détention arbitraire lors du transfert de ressortissants soudanais. Et un autre arrêt, c'est l'arrêt JA et autres contre Italie, qui assimile à une privation de liberté illégitime le séjour de migrants dans le centre de détention de l'île de Lampedusa, sans prendre en compte, selon Carlo Fidanza, le chef de la délégation au Parlement européen, qui est membre du parti Fratelli d'Italia, donc le parti de Giorgia Meloni, sans prendre en compte donc le contexte d'urgence. Une autre critique de la CEDH est formulée en juin 2025 sur un formidable site Contrepoint. C'est un journal qui traite l'actualité sous l'angle libéral, selon ses mots. Alors, c'est un texte de Jean-Philippe Delsol. Jean-Philippe Delsol, c'est un avocat. Il est président de l'Institut de Recherche Économique et Fiscale, l'IREF, qui édite le fameux site Contrepoint. Donc, il revient sur cette fameuse lettre ouverte des 9 États européens avec ce titre. Je cite, j'ouvre les guillemets. Il faut fixer les limites d'intervention de la CEDH. Et dans ce texte, donc on a trouvé quelques pépites qui nous font bien sentir le versant libéral du site Contrepoint. Je réouvre les guillemets. Donc Jean-Philippe Delsol qui explique que la Cour ne transgresse pas le droit, mais elle le façonne volontiers de façon progressiste. Pour illustrer ça, il cite l'arrêt Mattelli contre France du 20 octobre 2014, dans lequel la CEDH, donc c'était l'arrêt que Nord avait cité, la CEDH avait donné le droit aux militaires d'adhérer à des syndicats. Il y a un autre arrêt, c'est l'arrêt Ottmann contre Royaume-Uni du 17 janvier 2012. Donc la CEDH a empêché l'expulsion d'un criminel jordanien vers son pays d'origine, malgré les garanties données par la Jordanie d'un procès équitable. Donc Jean-Philippe Delsol conteste ça. Donc il continue ses critiques sur d'autres sujets que l'immigration, c'est pas la principale thématique qui est ciblée, avec cette question qui est assez cocasse. Fallait-il d'ailleurs que la CEDH s'occupe d'imposer en France un avocat dès la première heure de la garde à vue, de faire disparaître la distinction entre enfant naturel et légitime, d'aligner l'allocation d'adultes handicapés des résidents étrangers sur celle des nationaux, d'abroger le délit d'offense envers les chefs d'État étrangers, d'établir la filiation des enfants conçus dans le cadre d'une gestation pour autrui.
0: Fallait-il.
1: En forme, monsieur Delsol. Donc, en France, sur le plan national, la CEDH fait l'objet de défiance depuis quelques années déjà, sur deux plans, donc au niveau politique d'abord. Fin 2023, Gérald Darmanin, qui était alors ministre de l'Intérieur, avait expulsé, contre une décision de la CEDH, un ressortissant ouzbek au motif qu'il était soupçonné de proximité avec la mouvance djihadiste. Donc, pour rappel, cet homme avait vu sa demande d'asile définitivement rejetée en 2022 parce qu'il représenterait une menace grave à l'ordre public. Il avait saisi en urgence la CEDH en raison des risques d'être soumis en Ouzbékistan à de la torture et à des traitements dégradants en cas d'arrestation et de détention. La CEDH avait ordonné au gouvernement de ne pas expulser cet homme, en attendant qu'elle statue au fond sur les risques qu'il encourait donc dans ce pays, l'Ouzbékistan. Mais c'était dans le contexte de l'attentat d'Arras, le meurtre d'un professeur par une personne définie comme radicalisée, et Darmanin, à l'époque, était passé outre la décision de la CEDH, ce à quoi le juge des référés du Conseil d'État, qui avait été saisi en urgence, a estimé qu'il s'agissait d'une atteinte grave et manifestement illégale à une liberté fondamentale. Cette affaire a donné lieu à des critiques virulentes de la Cour dans certains médias, comme évidemment CNews. Donc le 13 décembre 2023, alors là aussi on s'est plongé dans des séquences formidables, dans son édito, donc Pascal Praud s'en prend à la Cour, qui nous empêcherait d'expulser à tour de bras. Je vous ai fait un petit florilège de ces phrases pendant cet édito, donc j'ouvre les guillemets, je cite « La CEDH impose sa loi aux États européens, le droit français est subordonné à la CEDH, l'expulsion d'un étranger par exemple est impossible s'il est exposé à de mauvais traitements dans son pays, le regroupement familial, le droit d'asile sont protégés par la CEDH ». Le Conseil d'État a même demandé l'avis de la CEDH sur un dossier. On croit rêver. Il faut donc sortir de la CEDH.
0: Ça, c'est la conclusion de Pascal Praud. Il faut sortir de la CEDH.
1: Absolument. Il faut quitter la CEDH. On vous a épargné le son, évidemment, parce que vu le contexte, on s'est dit que c'était une bonne idée. Et il y a un autre exemple dont on ne va pas passer le son non plus, mais on va évoquer une autre journaliste d'extrême droite sur Europe 1. Donc, c'est pas CNews, c'est Europe 1, mais c'est exactement pareil. C'est Charlotte Dornelas, en novembre 2024, qui déjà dénonçait que les interprétations de la Cour pour empêcher des expulsions ne cessaient de s'élargir. Donc, pour les deux, pour CNews, Europe 1, enfin pour tout groupe Bolloré, la CEDH serait trop permissive et nous empêcherait d'expulser en rond. Ce qui est cocasse, et je vais finir par ça, c'est que c'est la même CNews qui a saisi la CEDH, justement, donc la même CEDH, l'an dernier, pour contester une sanction qui lui avait été infligée par le CSA en 2021. Ça concernait, vous vous rappelez peut-être, des propos d'Éric Zemmour sur les mineurs isolés qui seraient, je cite, « des voleurs, des violeurs, des assassins ». Donc ça, ce sont des propos qui avaient été tenus le 29 septembre 2020 dans une émission de CNews. Le CSA avait sanctionné la chaîne pour manquement à l'obligation de maîtrise de l'antenne. Puis le Conseil d'État avait, en 2022, rejeté le recours de la chaîne contre cette décision. Et CNews a saisi donc la CEDH en s'appuyant, tiens donc, sur la Convention européenne des droits de l'homme et en dénonçant une violation de l'article 10. Donc l'article 10, c'est celui qui est consacré à la liberté d'expression. Finalement, CNews a été débouté par la CEDH début 2025 sur les mêmes fondements. Pas de bol.
0: Ça va pas leur faire rêver la CEDH.
1: Sûrement pas.

0: On vient d'écouter le groupe Tagbeer. Vous êtes toujours sur Tapage 92.2 sur Canal Sud et on est dans notre émission consacrée à la CEDH.
1: Et tant qu'à faire, maintenant, si on prenait un exemple concret.
2: On va prendre un exemple concret qui parle là aussi de l'article 10 que Clément vient d'évoquer, qui protège la liberté d'expression. Et l'exemple qu'on va prendre, c'est celui de Jean-Marc Rouillant, condamné à de la prison ferme pour apologie du terrorisme. Alors, qui est Jean-Marc Rouillant? Jean-Marc Rouillant, c'est un membre d'Action Directe, qui est un groupe révolutionnaire des années 80, qui a été condamné à perpète pour l'assassinat dans les années 80 du PDG de Renault, Georges Besse, et de l'ingénieur général de l'armement, Renaud Audran. Il est sorti en liberté conditionnelle en 2012, après avoir passé 24 ans en prison. Et Jean-Marc Rouillant, en février 2016, il fait une interview avec des journalistes du journal Le Ravic, un journal marseillais, qui est diffusé sur une radio locale, Radio Grenouille. Interrogé sur les événements de Charlie Hebdo qui ont eu lieu en 2015, voilà ce que Jean-Marc Rouillant répond. « Je les ai trouvés très courageux. Ils se sont battus très courageusement, ils se battent dans les rues de Paris, ils savent qu'il y a 2000 ou 3000 flics derrière eux. Souvent, ils ne préparent même pas leur sortie parce qu'ils pensent qu'ils vont être tués avant même l'opération. Ensuite, ils restent les bras ballants en disant « Merde, on a survécu à tout cela. » Il dit aussi un peu plus tard « On peut dire qu'on est absolument contre leurs idées réactionnaires, on peut dire plein de choses contre eux, dire c'est idiot de faire ci, de faire ça, mais pas dire que c'est des gamins qui sont lâches. » Là-dessus, le parquet ouvre une instruction et Jean-Marc Rouillant est condamné en 2016 pour apologie publique d'actes de terrorisme. Il est condamné à 8 mois d'emprisonnement ferme. Jean-Marc Rouillant fait appel et la peine est aggravée. C'est-à-dire qu'en plus des 8 mois de prison, la cour d'appel ajoute 10 mois de sursis avec mise à l'épreuve. Jean-Marc Rouillant va ensuite en cassation, il fait un pourvoi, et la cour de cassation en 2018 rejette son pourvoi. Et là, on revient un peu sur les choses dont on a parlé là, toute la première partie de l'émission, c'est-à-dire qu'ayant fait tout le parcours en quelque sorte, il peut saisir la Cour européenne des droits de l'homme. Et c'est donc ce qu'il fait, il accuse l'État français d'avoir violé l'article 10 de la Convention qui protège la liberté d'expression. Du coup, on va lire intégralement cet article qui est composé de deux parties. La première partie, hop, la voici. Toute personne a droit à la liberté d'expression. Ce droit comprend la liberté d'opinion et la liberté de recevoir ou de communiquer des informations ou des idées sans qu'il puisse y avoir ingérence des autorités publiques et sans considération de frontières. Le présent article n'empêche pas les États de soumettre les entreprises de radiodiffusion, de cinéma et de télévision à un régime d'autorisation. Et ce qui est intéressant, c'est la deuxième partie. La deuxième partie, elle expose les situations dans lesquelles l'État peut légitimement limiter cette liberté d'expression. L'exercice de ces libertés, comportant des devoirs et des responsabilités, peut être soumis à certaines formalités, conditions, restrictions ou sanctions prévues par la loi qui constituent des mesures nécessaires dans une société démocratique à la sécurité nationale, à l'intégrité territoriale ou à la sûreté publique, à la défense de l'ordre et à la prévention du crime, à la protection de la santé ou de la morale, à la protection de la réputation, des droits d'autrui, pour empêcher la divulgation d'informations confidentielles ou pour garantir l'autorité et l'impartialité du pouvoir judiciaire. C'est-à-dire que dans l'affaire de Jean-Marc Rouillant, la CEDH et tout le monde, hein, le gouvernement français et Jean-Marc Rouillant lui-même évidemment, considèrent que la condamnation pénale de Rouillant a constitué une ingérence dans l'exercice de son droit à la liberté d'expression garantie par l'article 10, je cite. Mais la question qui va être examinée ensuite par la CEDH, ça n'est pas si c'est ou non une ingérence, c'en est évidemment une, c'est si cette limitation à la liberté d'expression de Jean-Marc Rouillant est un problème. Donc ce que la CEDH va regarder, c'est est-ce que cette ingérence est dirigée vers un but légitime? Est-ce qu'elle est nécessaire dans une société démocratique, comme elle le dit? Et est-ce que la peine est proportionnelle aux faits qui sont commis? Donc par exemple, pour ce qui est du but légitime, la CEDH considère que oui, la limitation de la liberté d'expression de Jean-Marc poursuit un but légitime. Elle dit, et je cite, « La Cour considère, à l'instar du gouvernement français, qu'eut égard au caractère sensible de la lutte contre le terrorisme, ainsi qu'à la nécessité pour les autorités d'exercer leur vigilance face à des actes susceptibles d'accroître la violence, la condamnation du requérant pour complicité d'apologie d'actes de terrorisme avait pour but la défense de l'ordre et la prévention des infractions pénales. » Dit autrement, c'est oui, le but poursuivi par l'État français est légitime. De la même manière que le but est légitime, l'État français, la CEDH va considérer aussi que cette ingérence est nécessaire. Pourquoi elle est nécessaire ? La CEDH voit trois raisons. Elle est nécessaire parce que, effectivement, selon elle, Jean-Marc Rouillon a présenté sous un angle romanesque les actes terrorisme poursuivis. Parce que Jean-Marc Rouillon est quelqu'un de connu, qui a un lourd casier judiciaire. Et troisième raison... raison tout à fait condescendante, parce que son interview passait sur une radio locale associative marseillaise, écoutée par un public jeune et selon eux influençable. Donc à ce regard-là, voilà, la CEDH, comme le gouvernement français, pense qu'il fallait limiter la liberté d'expression de Jean-Marc Rouillon. Mais alors sur quoi est-ce que la CEDH n'est pas d'accord ? En fait, il y a une seule chose qui la chatouille un peu, c'est la lourdeur de la peine. Voilà, il y a une seule chose qui lui va pas, c'est la lourdeur de la peine. La CEDH rappelle quand même que la liberté d'expression est, et je cite encore, « l'un des fondements essentiels d'une société démocratique, l'une des conditions essentielles de son progrès et de l'épanouissement de chacun ». Rien que ça. Elle rappelle aussi que ça vaut aussi, pas seulement pour les idées consensuelles, mais aussi pour les idées qui heurtent, qui choquent et qui inquiètent. Du coup, une peine de prison ferme, en réponse à quelque chose qui est dit, la Cour européenne des droits de l'homme trouve ça un peu moyen. C'est pour ça que la CEDH rappelle à la France que, je cite, « le prononcé d'une condamnation pénale constitue une des formes les plus graves d'ingérence dans le droit à la liberté d'expression ». Et elle demande aux instances nationales de faire preuve de retenue dans l'usage de la voie pénale, tout spécialement quand il s'agit d'une peine d'emprisonnement ferme. Et elle dit qu'effectivement, une peine d'emprisonnement ferme concernant la liberté d'expression revêt un caractère particulièrement dissuasif quant à l'exercice de la liberté d'expression, ce qui est, ma foi, tout à fait certain. Donc, à la fin de cet arrêt, ben, la CEDH dit, voilà, la France a effectivement violé l'article 10 sur la liberté d'expression. Et armé de cet arrêt, Jean-Marc Rouillon demande la révision de son procès, ce qu'il obtient, et du coup l'affaire est à nouveau jugée par une cour d'appel. Mais là, c'est là où ça devient un peu farfelu, c'est-à-dire que pour son deuxième passage en cour d'appel, la cour d'appel condamne à nouveau Jean-Marc Rouillon à une peine de prison ferme, à une peine de 8 mois de prison ferme. Et du coup, là, tout recommence. Jean-Marc Rouillon revient devant la cour de cassation. Cour de cassation qui, à nouveau, rejette le pourvoi de Jean-Marc Rouillon. Et l'avocat de Jean-Marc Rouillon annonce, après avoir eu le résultat en décembre dernier, en décembre 2025, qu'ils allaient refaire un recours devant la CEDH. Et là, par contre, personne ne peut savoir comment est-ce que ça va finir exactement. La CEDH, autant, peut considérer que la peine a malgré tout diminué. Parce que je rappelle que le premier passage devant la cour d'appel, la peine était 8 mois de prison ferme et 10 mois de sursis avec mise à l'épreuve. Le deuxième passage devant la cour d'appel, la peine n'est que de 8 mois de prison ferme. Ce qui est, entre nous, un genre quand même de foutage de gueule, malgré tout. Bon, ils ont supprimé la partie sursis avec mise à l'épreuve. Et une des choses qu'on peut dire quand même de ça, c'est que les faits datent de 2016, on est en 2025, si tant est que... Je ne sais pas quand est-ce que ce sera jugé, peut-être en 2026, peut-être en 2027, ça sera plus de 10 ans après les faits.
3: Ce qui me semble aussi intéressant dans cette histoire, c'est que donc, la France a été condamnée une première fois, l'État français reconduit la peine, Jean-Marc Rouillon va introduire une deuxième requête, et on voyait tout à l'heure que la Cour européenne des droits de l'homme est submergée par les requêtes, et que face à ça... elle doit, dit-elle, mettre en place des mesures de filtrage. Et il y a une intervention très intéressante d'une ancienne présidente de la Cour européenne des droits de l'homme, qui est accessible sur le site du Collège de France, et dans laquelle elle appelle quand même les États à prendre leurs responsabilités, c'est-à-dire à effectivement respecter et se mettre en conformité avec les arrêts pris par la CEDH, parce que le fait que les États ne le fassent pas, comme dans le cas très clair de Jean-Marc Rouillon, ben effectivement, ça introduit de nouvelles requêtes dans une espèce de mouvement sans fin, parce que là, on se demande effectivement ce qui va se passer, et qui submerge complètement la Cour et qui empêche l'utilisation légitime en fait, des recours devant la CEDH.
1: Parce que là, de deux choses l'une, soit en fait la CEDH va dire c'est bon, la peine a baissé, comme tu le disais, mais si elle maintient sa décision, en fait, ça va recommencer. La cour il va repasser devant la cour d'appel, qui va reprononcer une peine, qui sera peut-être inférieure, mais qui du coup, il va repartir devant la CEDH, et ainsi de suite, jusqu'à ce
3: jusqu'à sa mort, en fait, il peut continuer le même mouvement.
1: Et jusqu'à ce que la CEDH dise c'est bon, la peine a assez baissé.
2: Mais ça me fait penser un peu à ce que tu disais, Clément, tout à l'heure sur Darmanin à propos de l'expulsion de la personne en Ouzbékistan qui risquait la torture. C'est que Darmanin a tout à fait assumé de ne pas respecter ce que demandait la CEDH, et ce qui est quand même une chose un peu frappante, c'est-à-dire Darmanin, garde des Sceaux, ministre de la Justice, assume le fait d'être dans l'illégalité et que finalement les arrêts de la CEDH, il s'assoit dessus. Quand bien même on pourrait considérer qu'être condamné par la CEDH pour le non-respect de la Convention européenne des droits de l'homme, et comme on disait tout à l'heure, c'est pas exactement des furieux, ça a été infamant pendant bien longtemps. Là, aujourd'hui, il semblerait vraiment que ça fasse un peu ni chaud ni froid à tout le monde.
0: Et bien après cet exemple du cas de Jean-Marc Rouillant, la prochaine émission, on évoquera d'autres sujets, donc d'autres articles, notamment le droit à la vie et le sujet des mineurs isolés. On vous quitte et on se retrouve donc le mois prochain pour une nouvelle émission de Tapage, l'émission consacrée aux violences judiciaires sur Canal Sud 92.2.
1: N'hésitez pas, si d'ici là vous avez des interrogations ou des commentaires sur la CEDH ou sur toute question liée aux violences judiciaires, à nous écrire à émission Tapage, 40 rue Alfred Duméril, 31 400, Toulouse.
2: Au revoir.

0: Bonjour, c'est mamie. Si on n'arrive pas à se parler ce soir, on se parlera un autre jour. Demain, peut-être, tu me diras, ma bibiche.
1: Lieu, une maison dans l'Ain. Thème, les choix.

0: Il était une fois, dans l'épisode 4, une maison dans un petit village de l'Ain, entourée de champs gelés par les températures du mois de janvier. Cette maison abrite Poussinette, Kaël, Néo, Minette, Cosette et Groslard. Six chats qu'une jeune Océane garde pendant 3 mois. Océane aime la forêt, le chocolat et les questions. Elle s'en pose tellement qu'elle s'en donne mal à la tête. Pendant 2 semaines, je suis avec elle dans cette grande maison. Elle essaiera cette fois-ci de répondre à mes questions. Cet épisode se passe dans l'Ain, le premier département de France que je ne connais pas du tout.
1: Voyageurs, vous souhaite une agréable journée.
2: Ah mais c'est à tout brûler ici en fait.
3: Non, c'est l'hiver, ma douce.
2: On dirait que c'est tout brûlé.
3: Non, c'est juste l'hiver.
0: Vraiment pas.
2: Et puis il y a de l'eau, il y a un petit fleuve. Donc
3: c'est l'Ain.
2: Ah bah oui.
3: Je sais pas si c'est un petit fleuve que ça.
0: Pour ne rien vous cacher, on enregistre tout.
2: Là ça enregistre.
3: Oh, il y a un âne.
4: Je sais pas. Là si je parle là, c'est trop fort.
5: Oh waouh.
4: Wow. Ouais. Je parle comme ça là.
0: Vraiment tout.
4: Coucou Juliette, t'es partie prendre ta douche. Je sais pas trop en fait, j'ai envie de dire des trucs, mais je sais jamais trop. Putain, t'as déjà fini ta douche, j'ai pas eu le temps de parler. Ah mais c'est parce que les micros ils sont vers le bas. Ah, c'est peut-être mieux là. Bon. Bah merde, j'avais grave une idée, je croyais que c'était super cool, mais en fait, pas du tout. Je sais toujours pas si tu m'entends bien, ça se trouve j'ai parlé et tout, mais... Il y avait une phrase que je trouvais belle, c'était « Comment croire que cette myriade de choix n'est pas aussi guidée par un regard personnel ?» que j'avais vu dans le livre « Résister ».
3: En fait, c'est tellement vaste à la fois.
2: Oui.
0: Première étape, choisir le thème de l'épisode.
2: Plein de possibilités et tu veux tout faire, quoi.
3: Après, en fait, ne serait-ce que le thème de choisir, je trouve ça assez cool.
2: Ouais.
3: Parce que... Parce que là, j'essaie de faire un choix dans ma tête et de faire une sélection, j'arrive pas. Et du coup, je trouve ça chouette de cette notion de choix. De pourquoi est-ce que je choisirais l'Ain ou l'autre, alors que finalement, il y a déjà un thème qui s'appelle choisir. C'est pas du tout dans ce que t'avais mis dans la liste.
2: Non, mais du coup, c'est bien. Parce que moi, j'avais mis des trucs en fait qu'on avait déjà abordés et des thèmes qui me font penser à toi. Mais c'est bien de voir ailleurs en fait.
3: Moi, ça me tente.
0: Maintenant, notre petite routine s'installe. Des balades, encore des balades. Toujours des balades. Et l'interview peut commencer.
3: Pour moi, choisir, c'est plutôt choisir des directions. C'est comme si devant toi, t'avais plein de directions et tu devais choisir une direction. Je sais pas si c'est clair. En fait, moi, j'ai l'image d'un petit bonhomme. C'est moi ou n'importe qui. Et après, il y a plein de chemins, comme si t'étais en forêt. Et du coup, là, tu dois faire des choix. En fait, il y a ça aussi dans la dimension de choix, dans la définition du choix, il y a aussi la notion de résultat, vers quoi tu vas. C'est pas juste l'action de choisir, c'est aussi aller vers quelque chose.
6: Bonjour. Je suis toute gênée. Juliette sort son appareil photo. Elle l'allume. Bzzzt. Elle a les arbres devant elle, elle a failli glisser. Mais elle rebondit, tel un chamois.
3: Je pense que le choix, c'est une chance en vrai. Parce qu'il y a plein de gens qui n'ont pas le choix. Avoir le choix, c'est avoir la liberté de choisir. Et certes, ça peut être plein de tiraillements, mais je trouve que c'est incroyable. Genre, avoir le choix entre plein de choses, avoir le choix de ce que tu manges, avoir le choix de ce que tu dors, avoir le choix de quelle température tu mets le chauffage, avoir le choix de comment tu veux t'habiller, de quand est-ce que tu veux t'habiller, avoir le choix d'aller travailler ou pas travailler. Bon. Non mais en fait il y a plein de choix et ça peut être puissant, c'est sûr, mais c'est une chance. Je trouve que c'est incroyable.
6: Oh wow. Ça fait des étoiles dans la glace, t'as vu ?
3: Je sais plus ça, c'est dans un livre ou je sais plus si c'est même pas le mot Mektoub ou quoi qui dit que... Alors Mektoub, tout est écrit, mais je sais même pas si c'est pas autre chose qui dit que de toute façon le choix que tu feras c'est celui que tu étais censé faire. Du coup des fois en effet on se pose trop de questions, Mais en fait, le choix que tu vas prendre, pas besoin d'y prendre 8 ans parce que dans tous les cas, c'est celui que tu es censé faire dans la vie. Trop d'intellectualisation, ça complexifie le choix. Il y a un chat qui vient. Salut la poussinette. Elle a fait le choix de venir me voir. Elle a fait des choix. Les seuls mauvais choix qu'on sait, je pense, avant, pendant qu'on fait le choix, c'est ceux qui vont, genre, c'est comme vouloir faire du mal intentionnellement. Des fois, il va faire du mal pour se protéger dans un sens, et des fois, il va faire du mal pour la méchanceté, pour l'arrogance, pour prendre la jalousie. Il y a des choses qui motivent le choix qui sont pas forcément éthiques, on va dire, moraux. Du coup, j'ai envie de dire, c'est les seuls choix que tu sais que c'est pas bon de les prendre et que tu le fais intentionnellement, que ça va faire du mal vraiment à quelqu'un. Pour peut-être même pour en tirer quelque chose ou pour rien en tirer, ça change rien. Après, les mauvais choix qui t'impliquent que toi, c'était juste source d'apprentissage de la vie. Et genre, je vais pas dire ça te rend plus fort forcément, des fois ça te fracasse un peu. Pas tout embellir, mais. Ça fait des leçons de plus.
2: Toi aussi, on dirait.
5: Oui,
2: s'il fait beau.
5: Oui. Si je me suis dit, on va pouvoir faire notre belette.
2: Oui.
5: Coucou, Raoul. Je suis trop bonne humeur.
2: Après, j'ai fait des rêves chelous, mais.
5: Oh, avec des manifestations. Il y a toujours les chats. Au moment où je voulais pas aller à la manifestation, j'ai perdu les chats. Ah, j'ai dû en prendre des décisions. Et j'étais là, ah, oui.
3: Tu sais, c'était quoi ta question?
2: C'était est-ce qu'il y a un choix que tu as pu regretter? Et pourquoi on regrette, mais ça, tu as.
3: Regretter? Je pense au choix, par exemple. Là, c'est plus, on va dire, en termes de consommation, par exemple. Consommation, des fois, d'alcool ou autre. Ou du coup, tu peux dépasser une certaine limite. Et du coup, soit tu passes pas un bon moment, soit tu dis quelque chose un peu trop de travers, ou tu dis quelque chose que tu voulais pas dire. Ça, c'est des premiers choix qui m'ont pu créer des petits regrets dans ma vie. Un deuxième, on va dire que ça a été... C'est des situations où j'arrive pas à exprimer ce que j'ai envie. Sur le moment de ne pas réussir à exprimer ce qu'on veut ou de se réduire ou de se mettre dans une sorte de carapace qui n'est pas la tienne. Ça, du coup, après coup, quand c'est souvent dans des instances de socialisation. Et une fois que tu n'es plus dans ces instances de socialisation, ça crée regret d'avoir camouflé ta personnalité ou tes dires. C'est les deux gros choix quand même, les consommations et les instances sociales qui ont pu créer du regret. Et en choix dur, je dirais... Les comportements familiaux, là, pour le coup. Les mots qu'on peut utiliser, les actes qu'on peut faire. Là, forcément, je pensais, quand j'avais arrêté de parler à ma mère pendant une période, c'était un choix compliqué à faire. Finalement, je le regrette pas. Mais peut-être que je regrette les choses, comment je les ai faites. Mais en même temps, quand je les ai faites à ce moment-là donné, c'était parce que j'ai fait avec que les ressources que j'avais à ce moment-là. Du coup, forcément, la personne que je suis maintenant les aurait faites différemment. Du coup, c'est pas un regret... C'est des petits regrets, mais qui sont juste, on va dire, ok, parce que ça fait partie de la vie, de l'évolution. Mais des fois, il y a des choix qui sont durs, mais pourtant qui sont nécessaires pour toi.
7: Là, c'est tout nouveau pour moi, je suis pas partie par ce coin-là.
8: Ok.
7: C'est la foule des coups, la baby. Petit bandai. Je fais le tour par là et on voit.
8: Ouais.
7: Tu sais,
8: il est là, content de te voir, regarde.
7: Oui.
3: Juliette est partie prendre en photo l'âne. Elle est contente. Elle m'a fait un sourire et elle m'a montré son oreille. Je n'ai pas compris pourquoi, mais c'était un peu kawaii. Elle sympathise avec la bête. Elle lui fait des câlins. Elle a un peu peur parce qu'il passe. Il passe sa tête entre les barbelés. Oh. Les petites douceurs du jour. Les choix qui vont te mettre en dehors de ta zone de confort, en fait, ça te permet aussi d'expérimenter plus de choses et d'avoir un nouvel angle de perception de la vie sur des choses que tu n'avais pas expérimentées. Du coup, en expérimentant, ça permet de connaître, d'avoir vécu des choses différentes. Comme là, en fait, le choix totalement de parler. Genre, t'as peut-être l'impression que je suis à l'aise et tout. En vrai, je suis à l'aise de ouf. Parce que je suis avec toi, on est à la maison et tout. Pour autant, tout à l'heure, j'étais un petit peu en stress. J'ai fait un peu durer le goûter, j'ai fait mes petites larmes, j'ai mis du temps à m'asseoir, tu vois. Il y a un petit truc, j'ai pas mis du temps à m'asseoir même. Mais tu sais, c'est genre, c'était un choix qui me faisait plaisir et tout, mais il y a un petit choix intérieur moi qui était là, oh, tu vas parler comme ça.
2: Hein. Peut-être de l'appréhension aussi.
3: Peut-être de l'appréhension. Mmh. Du coup, c'est des choses, en effet, grave, l'appréhension, la peur, ça, c'est des choses qui bloquent le choix ou en tout cas qui le freinent. Et du coup, c'est à toi de faire le choix. Est-ce que tu te laisses dominer par la peur, l'appréhension, la frustration, la colère, ou est-ce que tu vas plutôt vers la découverte, l'exploration, l'essai, l'expérimentation, si tu vas tomber, c'est pas grave, tu peux te relever.

0: Un choix que j'attends avec impatience dans ma vie. Un choix qui va faire basculer ma vie, même si je suis bien dedans, mais qui m'attire aussi. Quelque chose qui sort de l'ordinaire. Mais est-ce que moi j'aime bien le risque? C'est quelque chose qui me plaît.
1: Un peu un dilemme, quoi.
0: Un peu un dilemme. Mais un dilemme où les deux sont cool. Mais je vais finir tiraillée, je t'appellerai à ce moment-là. Je dirai putain, c'est arrivé.
1: Et donc, l'autre partie de la question, c'était... En fait, ça peut être un peu pareil, tu vois, le choix devant lequel tu aimerais être un jour.
0: Oui, finalement, ça peut être un peu pareil. Si, moi, je dirais le choix en vrai d'un engagement à quelqu'un, tu vois, pour celle-ci. C'est marrant, parce que là, c'est une question. Un choix où tu te dis, bah, est-ce que. C'est pas qu'on concrétise, mais est-ce que. On prend le même chemin dans la forêt ensemble? Ou pas, tu vois? Genre, des fois, t'as un rond-point dans le chemin, il y a un carrefour avec plein de gens. Et après, des fois, est-ce que bien, on va tous les deux dans ce chemin? Ça fait un peu perdu comme ça! Ça, c'est des vieux méchants loups!
1: C'est un peu bizarre.
0: Je sais pas si tu pourras, mais ce sera compliqué. En plus, j'ai rigolé super fort.
1: Mais dehors, je crois qu'il y avait des numéros. Si demain, je te donne un micro entre les mains, quelles questions tu aimerais poser aux personnes autour de toi?
0: J'ai envie de poser des questions ouvertes, genre pour vous c'est quoi le sens de l'existence, tu vois? J'aime trop la notion d'existence. Pour vous c'est quoi exister, mais c'est super large.
1: Et après, tu sais peut-être à qui t'aimerais les poser ou pas.
0: À tout le monde. Tous les humains. Pour vous c'est quoi l'existence? Et après je partirai.
1: Ma grande fille va à Paris.
0: Ça a enregistré ou t'as pas enregistré? Je repensais juste tout à l'heure au choix et en fait j'ai dit le choix de d'arrêter de parler à ma maman et que c'était un choix dur mais qui était utile. C'était un choix dur mais c'était un choix qui était utile. Mais du coup dans la temporalité je trouve que ça joue un truc. J'avais pas la notion de temporalité mais après j'ai fait le choix de lui reparler et de recréer le lien. Et là, en fait, c'était aussi le choix du bon moment et du coup la notion de temporalité. Parce qu'il y avait besoin de le choix de faire rupture et le choix de faire renouer le lien. Voilà, c'était ça. En fait, des fois, tu dois prendre un peu le chemin de la forêt et après, tu dois rebrousser chemin pour reprendre l'autre chemin qui s'offrait à toi dans la forêt. Pour autant, t'avais besoin d'aller vers le premier chemin dans la forêt et d'après rebrousser chemin pour pouvoir aller vers l'autre chemin. T'as réussi à le suivre, toi, en tout cas?
1: Non.
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2: Bonjour à tous et à toutes et bienvenue sur Radio Sexy and Depressed. Quelle joie, quelle émotion de vous retrouver.
3: Ça faisait longtemps.
2: Une éternité, on revient tout droit de Guadeloupe.
3: On est toutes bronzées et on a la trace du string sur les fesses.
2: On s'est vraiment appliqué, le triangle est très bien marqué. On vous montrera si vous êtes sages.
4: Mais il y a quelque chose d'autre qui choque le regard. On a enfilé nos plus beaux ventres pour aujourd'hui.
2: Si vous saviez comme on sent belle, comme on sent sexy enceinte.
3: Ah là là, c'est vrai qu'on est trop fraîche enceinte.
2: Des super héroïnes. Bah c'est le thème de la journée. Voilà, sans détour, on vous le dit. On va parler
3: maternité.
2: Grossesse à risque même.
3: Évidemment. Parce que qui dit 2026 dit grossesse à risque anyway, de toute façon, on va se poser des questions. Alors, enfanter, oui ou non, les bébés, on aime ça et pourquoi? Quel est le rapport avec nos mères? Tout plein de questions qui nous traversent, qui nous titillent. On en a même fait un spectacle qu'on jouera ici. On vous en parlera aussi.
2: Vous l'aurez compris, aujourd'hui, c'est le café du commerce, pour votre plus grand plaisir, en piste. On le disait il y a 5 secondes, on va rejouer notre spectacle Grossesse à risque. Ça sera la dernière date parisienne qu'on aura la chance de jouer à la station avant que ça ferme. Couteau dans le cœur. La station Nord, en plus, la grande.
3: Et ouais. Grosse salle dans laquelle on va jamais jouer.
2: Ouais.
3: C'est super, on a préparé plein de surprises.
2: On est très excités. Du coup, c'est l'occasion de faire un petit peu de promo, finalement. Hein
3: Tout en se posant des questions existentielles
2: qui nous traversent en tant que femmes.
3: Ouais, importantes, pas les moindres.
2: Du coup, je propose qu'on commence avec un extrait.
3: Allez,
2: du spectacle.
3: Un petit extrait musical, voilà, un moment du spectacle.
2: Ça nous fera matière à discuter.
3: Un petit teaser, un petit quelque chose. Ok, c'est parti, on lance.
5: 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Insolente.

0: Et voilà, on a entendu l'introduction d'un passage dansé de Tes Amours qui danse sur Scarlord,
1: futur mari.
0: Ouais, Scarlord que j'ai vu en concert en décembre dernier à Marseille avec ma mère. Et c'est là où je me suis rendu compte à quel point il était sexy.
2: Oui, moi qui ne veux pas d'enfant, je serais prête à reconsidérer ça pour lui.
0: Extraordinaire. Ouais, j'ai découvert qu'il avait une vraie fanbase aussi avec des gens très, très sapés. D'ailleurs, ça me fait penser, parce que c'est quand même un peu de la musique de bourrin, et c'est vrai que ma mère écoute plus trop ça, mais je sais que quand elle était jeune, c'était le cas, donc c'est facile de la traîner dans des concerts de bourrin aussi. Et elle m'avait dit que quand elle était enceinte, elle écoutait en boucle un album de bourrin qui s'appelle, d'un groupe qui s'appelle Suicidal Tendencies. Et que une fois que j'étais née, une fois elle avait passé l'album, et que là, genre à quelques jours, je m'étais grave agitée en mode dingue, j'avais dû reconnaître
2: mais c'est
0: la musique.
2: Pour ça que t'es une agitée du bocal.
0: C'est hilarant quand même, non? Ouais. Ouais, j'écoutais pas du Vivaldi en tant que fœtus.
2: Et en même temps, ça a fonctionné, faut croire.
0: Alors, la question qui fâche.
1: Comment voulez-vous qu'on se reproduise dans ce monde de brut? Non, mais c'est vrai que c'est déjà d'actualité parce qu'on est des trentenaires et que l'horloge biologique nous travaille. Mais d'autant plus parce que notre président nous demande, les yeux dans les yeux, de soutenir la croissance démographique du pays, de faire des petits bébés pour les envoyer à la guerre. Donc, c'est vrai que quand j'y ai pensé avec le recul, grossesse à risque, c'est un peu finalement une réponse à ça. Mais en tant que femme, je suis trop traversée par cette question parce que par un esprit d'indépendance et de contradiction face à Manu, je n'ai pas envie de faire des enfants. Et par flemme aussi, et par éco-anxiété, enfin voilà, tous ces thèmes qui traversent tout le monde. Et en même temps, déjà, je me trouve trop sexy enceinte. De 1.
0: C'est vrai.
1: Et de 2, ça me travaille. J'en rêve la nuit, je suis émue quand je vois des bébés. Je sais pas, vous en voulez, vous, des enfants?

0: Je me suis plutôt dit que non. C'est vrai que même enfant, j'ai jamais trop joué à la poupée. J'ai joué plutôt aux Barbie. Elles se fringuaient, elles étaient avec leurs copines et elles se tapaient Ken, quoi. Mais elles faisaient pas. J'avais une Barbie enceinte, que j'aimais bien. Mais après, j'ai jamais trop eu ce truc-là. En plus, c'est vrai, je suis unique, j'ai jamais été trop au contact d'enfants plus petits que moi. Les petits frères de mes meilleures copines d'enfance, ça me saoulait trop, je les trouvais trop bêtes, ils comprenaient rien à nos jeux. Enfin, j'avais l'impression que c'était plus une tannée qu'autre chose. Et c'est vrai que en grandissant, j'ai jamais non plus été forcément ultra à l'aise avec les enfants. Ouais, je peux ne pas trop savoir comment agir avec eux, ce qui me frustre un peu parce que en même temps, je les trouve trop fun et trop géniaux et je trouve ça trop bizarre de pas être à l'aise avec des enfants. Mais bon, c'est comme ça.
1: Ça peut venir, hein.
0: Oui.
1: Moi, enfant, j'étais cringe, j'ai cringé par les enfants et maintenant, on est en trop bon contact.
0: Ouais. Oui, non, moi aussi, ça va mieux grave en grandissant.
1: Et toi, Malone?
2: Moi, j'aimerais avoir au moins un enfant. Après, avec Claire, ça va être toute une démarche. Là, j'ai une amie qui va aller bientôt en Espagne, etc. Enfin, voilà, pour nous, ça va être un parcours un peu compliqué. Et pour moi, je pense qu'il y a eu un gros travail de si je suis dans une forme de parentalité, est-ce que je porte un enfant ou non? Sachant que longtemps, je me suis dit, de un, les hormones vont me rendre fou. Vraiment, j'étais en mode, vu comment j'ai été trop mal sous Androcur.
1: C'est quoi Androcur?
2: Androcur, en fait, c'est une pilule, c'est la même molécule, l'acétate de cipropterone, que dans Roaccutane. Sauf que quand tu prends Roaccutane, il y a une prévention psychologique énorme, en mode oui, ça va causer des risques suicidaires, blablabla. Sauf que Androcur, qui est une pilule, du coup, le sujet est beaucoup moins abordé.
1: Androcur, c'est pour...
2: C'est juste une pilule contraceptive.
1: Ah, d'accord, ok.
2: Mais moi, je la prenais donc contre l'acné, en fait. Et personne n'avait fait de prévention sur l'acétate de cipropterone de l'androgure et ça m'a rendue mais tellement, tellement ingérable dans mes émotions, des shoots hormonaux où je ne me reconnaissais pas et je ne comprenais pas exactement les enjeux, etc. Et du coup, là, je me dis, ah, mais si c'est pareil qu'à cette époque, ça va être compliqué, 9 mois de dépression, crise de larmes et blablabla. Plus le potentiel blues, plus le potentiel. La potentielle dépression postpartum, j'étais là en mode ça va, c'est risqué en fait. Par ailleurs, j'ai une relation compliquée avec ma famille, j'avais peur de reproduire certains schémas, j'avais peur aussi que ce qu'on pense de moi ait des répercussions sur mon enfant, en mode si c'est moi qui porte, on va moins bien traiter mon enfant que si c'est Claire qui porte, parce que moi on me prend moins au sérieux, donc j'ai peur qu'on considère que mon enfant sera débile parce que c'est moi qui l'ai porté.
1: Du fait de ton travail, tu veux dire?
2: Du fait de mon travail, du fait qu'on ne se comprend pas avec mes parents, quoi. Voilà, globalement. On ne se comprend pas au sujet de mon travail, mais pas que. Alors que j'étais en mode, si c'est Claire qui porte, je sais que mon bébé sera protégé par sa bonne réputation. Enfin, plein de petites pensées ultra toxiques et ultra bêtes qui devraient pas me priver de cette expérience intense qui est porter un enfant, accoucher, etc. Et je sais que j'en avais parlé avec ma sœur quand elle a fait son AVC, parce qu'elle a fait un AVC à 34 ans après avoir eu un enfant, et elle a le projet d'en faire un deuxième. Enfin, je ne vais pas m'attarder sur sa vie, mais parmi les séquelles, c'est vrai que potentiellement, elle ne pourra plus porter d'enfant parce que ça serait trop risqué. Donc, il y a un vrai parcours, une vraie démarche médicale pour savoir est-ce que c'est risqué ou pas pour elle d'accoucher, est-ce que c'est possible, est-ce que des médecins vont l'accompagner et accepter ça. Donc, c'est vrai que tout ça, c'est un peu un bisbis social aussi et de comment tu trouves des gens qui t'accompagnent. Mais du coup, on parlait de ce sujet-là. Et je lui disais que voilà, j'ai peur de devenir fou avec les hormones. Et elle m'a dit, en fait, quand bien même tu deviendrais fou avec les hormones, il y aura des gens pour t'aider. J'étais en mode, ah ouais?
1: Puis ça fait partie de l'aventure, hein.
2: Bah ouais, mais j'avais même pas considéré que c'était une option où il y aurait du monde, tu vois. Ouais. Genre.
0: J'ai regardé un documentaire ouf là-dessus sur la psychose comment on dit, mortem? Non.
1: Postpartum.
0: Partum, ouais. Et qui est relativement fréquente, en fait, et qui a l'air absolument terrible. Enfin, c'est vraiment des femmes qui, d'un coup, frisent une fois qu'elles ont accouché et qui... ont l'impression que des voix leur demandent de faire du mal à leur bébé ou des choses comme ça. Et il y a un gros tabou sur le sujet, évidemment, parce que c'est pas évident, je pense, en tant que jeune mère, d'aller voir quelqu'un en disant « j'ai des pensées ultra morbides et assez violentes envers mon bébé, je comprends pas ce qui m'arrive », alors qu'en fait, il y a quand même des centres qui existent, effectivement. Et c'était assez dingue parce que ça mettait en parallèle avec la chasse aux sorcières, qui, et en fait, en cherchant, c'était souvent des femmes qui venaient d'avoir des bébés, qui disaient qu'elles avaient entendu le diable, qui leur disaient de faire du mal à leur bébé, etc. Et que c'était une période où les femmes témoignaient pas sous la torture et pas sous la contrainte, forcément. Et donc, potentiellement, c'était des femmes qui subissaient cette psychose-là, parce que celles qui ont pu le vivre récemment, etc., disaient « si j'avais eu une solution pour que ça s'arrête et qu'on me brûle sur un bûcher, j'aurais témoigné et j'aurais dit pour que tout ça cesse, parce que ça avait l'air d'être vraiment cauchemardesque ». Enfin bref, je m'attendais pas du tout à ça en regardant ce docu, et en fait c'était hyper intéressant et ça m'a grave travaillé, mais ça m'a aussi rassurée sur le fait que effectivement, mais il faut qu'on se le dise entre nous, parce que parfois on n'est pas assez informé sur le fait que on peut complètement être accompagné, mais il y a des médecins qui sont formés pour ça, quoi.
2: Mais du coup, je pense que le plus gros problème là-dedans, c'est le tabou et le fait de ne pas oser en parler parce que t'as trop peur de
0: qu'on te retire ton bébé et qu'on te juge. Mais
1: j'ai l'impression que c'est le tabou et le fait qu'on n'écoute pas assez les femmes, c'est le cœur de plein de problèmes médicaux qui sont en lien avec la maternité. Moi, je me rappelle avoir vu un documentaire qui m'avait traumatisée, qui s'appelle « Tu enfanteras dans la douleur », que j'avais vu sur Arte. Et c'est un recueil de témoignages de femmes qui parlent de comment elles ont souffert à l'accouchement. Et en fait, elles ont souffert parce qu'on les écoute. On les écoutait pas. Donc en fait, il y en a une qui va raconter qu'elle se plaint de ressentir des douleurs atroces à son médecin, qui minimise et qui est en mode « bon, écoutez ma grande, accoucher ça fait mal, donc vous allez prendre sur vous », et qui lui fait une césarienne ou alors qu'il opère et qui lui dit genre « ah mince, on n'avait pas ouvert le robinet de l'anesthésie, on est désolé, mince, zut ». Ou alors des filles qui se font recoudre à vif et qui disent mais en fait, je voulais même pas voir mon bébé. Enfin, moi j'étais dans une scène de barbarie totale. Je voulais même pas être en contact avec lui dans ce cadre-là et tout. Et c'est vrai que c'est des trucs qu'on nous a pas trop dit à l'école, quoi. On aborde ça un peu rapidement, on voit un petit film en SVT, on nous dit oui, c'est le plus beau jour de ta vie, ça fait un peu mal, mais on n'en parle pas vraiment. Et c'est vrai qu'on est une génération où on est quand même plus documenté, et du coup, et même juste où on se pose aussi la question de la maternité, tu vois. C'est vrai que c'était un peu une trajectoire.
0: Vos mères, elles vous ont raconté, vous, vos accouchements?
1: Ouais, moi, c'était trash. Je pensais qu'elle allait me raconter un truc hyper poétique ou qu'elle allait me dire « Ah, t'étais magnifique ». Elle m'a dit « T'étais moche, j'ai failli mourir, t'as failli mourir, t'es sortie, t'étais violette, on aurait dit une aubergine ». Elle m'a dit des mots atroces comme épisiotomie, forceps. Quand j'ai demandé les sous-titres, j'ai écarqué les yeux, ça m'a traumatisée. Et elle m'a dit... elle m'a dit ça aussi, ma mère. Elle m'a dit qu'elle n'a pas voulu qu'on me pose sur son ventre parce qu'elle était trop choquée et que...
0: Moi, j'ai fait caca sur ma mère quand on m'a posé sur elle.
1: T'es comme ça, toi.
0: Hein, c'est fou.
1: Dans la poésie, c'est le day one, quoi. Et toi, Malone?
2: Moi, je suis sortie super vite. En fait, c'était le 14 juillet et je suis sortie genre...
0: La teuf!
2: Comme une savonnette, comme un feu d'artifice. Sauf que du coup, j'ai pas respiré. C'est dans le spectacle aussi.
0: Ah,
2: au moment, c'est l'intro de l'entrée de Calamity. C'est un texte que j'ai écrit il y a quelques années qui parle de ça, du fait que j'ai pas respiré à la naissance et il a fallu qu'on me fasse des gros massages cardiaques. Et je fais une petite image en mode c'est comme si j'acceptais pas de quitter l'état aquatique pour l'état terrestre, etc. Et voilà. Donc je suis trop trop content que ça soit dans le spectacle, alors que c'est vraiment des strates de vie qui sont sédimentées. Enfin, c'est dingue que ça fasse écho aux dents de Calamity, etc. Ça fait partie des échos dans Grossesse à risque que j'aime trop, nos petits clins d'œil là.
1: En parlant de grossesse à risque, il s'est passé un truc un petit peu fou, un peu prophétique.
0: Oui.
1: Moi, j'ai une de mes meilleures amies d'enfance qui s'appelle Audrey Guillot. Que je connais depuis une vingtaine d'années, avec qui je faisais du poney quand j'étais petite, qui est venue me... Donc une civile, hein, quoi, qui ne fait pas du tout partie du monde du spectacle, qui est venue nous donner un coup de main pour tenir la billetterie au sample, et qui est tombée enceinte 2 jours après. Grossesse à risque. Du coup, je propose qu'on l'appelle pour lui poser la question, est-ce que ça rend fada ou pas d'être enceinte?
2: C'est l'appel à un ami.
1: On appelle Dédé. Dédé la menace.
3: Allô.
1: Allô Dédé.
3: Allô, allô, tu m'entends bien?
1: Bienvenue sur les ondes de Radio.
3: Bah écoute, merci pour l'accueil, ça fait trop plaisir d'être avec vous, même si je ne suis pas avec vous physiquement, forcément là, je suis trop contente de participer.
1: On est trop contente de t'avoir avec nous, Dédé. Donc on disait à nos auditeuristes que par miracle, par enchantement, tu étais tombée enceinte quelques jours, deux jours je crois, après avoir tenu la billette de grossesse à risque.
3: C'est ça.
1: C'est fou, donc là t'as combien de mois de grossesse?
3: Là, 4 mois et demi. Donc comme on dit, 19 semaines, alors à chaque fois on me demande t'es à combien de semaines, je suis là, je sais pas, je regarde rien en fait. J'avoue, j'ai pas encore le langage des mères que je fréquente, enfin en tout cas parce que je ne suis pas encore mère, je tiens à le préciser, c'est mon premier. Et c'est vrai qu'il y a tout un langage autour de la maternité qui te permet quand même de pouvoir échanger avec d'autres mères ou avec le corps médical. Et c'est vrai que moi, j'ai fait un rejet assez instantané de toutes ces expressions et tout ce langage-là, parce que j'ai trouvé que c'était déjà ultra... c'est un changement, et je pense qu'on fait partie un peu de ce même registre de femmes, mais c'est franchement, oui, assez bouleversant, déjà, de tomber enceinte. Ça l'est davantage quand ton conjoint fait de la merde. Ça, on en avait déjà parlé, Margot. Je pense que les fils sont au courant. Hein. Voilà, j'ai dû abandonner le monsieur sur l'autoroute parce que j'avais découvert quelques fanfaronneries, on va dire. Et donc,
1: grossesse à risque. Grossesse à risque, voilà la prophétie. Mais je tiens à préciser que Dédé Guillou est la plus grosse des bad bitches que la Terre ait portée. Parce qu'après avoir découvert les fanfaronneries de monsieur, elle a fait un dérapage digne d'un film, finalement, où elle lui a dit, tu sais quoi, je vais conduire. Fais le tour. Le temps que le monsieur fasse le tour. Alors, ce que vous entendez, c'est le faux ventre de Donna qui pète. C'est pas des vraies flatulences. C'est du silicone. Voilà, je précise. Je reprends. Et la Dédé Guillou a démarré en trombe et a laissé la personne sur un rond-point en Sologne. Voilà. Bad bitch energy.
0: Ça lui ferait les pieds.
3: Bah écoute, il fallait, je pense, faire passer une leçon. Mais je me suis aussi rendu compte à ce moment-là que, en fait, je pouvais peut-être faire cet enfant seule. Pas seule dans le sens où je déciderais forcément de quitter la personne immédiatement, de ne pas apprendre à pardonner. Tout ça, c'est des étapes et des épreuves à travers lesquelles il faut peut-être passer pour être aussi une bonne mère, en fait. Une bonne mère, ça peut être aussi être quelqu'un qui sait pardonner, qui sait avancer, qui sait... Mais prendre soin de soi, donc je me suis dit que bon, je passerais peut-être à autre chose, mais j'ai quand même songé pendant quasiment, et Monica m'a beaucoup accompagnée dans cette réflexion, et enfin vraiment mes amis proches et mon entourage, je me suis rendu compte à quel point il était plus important au final que tout le reste. Je me suis demandé si j'allais pas faire un IVG, donc à je sais plus, 16 semaines. Donc, on est sur quand même une opération ultra...
1: invasive.
3: Très intense physiquement. Ah, mais bien sûr. Et donc, le corps médical, forcément, essaie de te dissuader complètement. Donc, ça, c'est aussi, je dirais, éthiquement, en tout cas, il y a un déséquilibre total, puisque bah, forcément, effectivement, oui, tu retires, entre guillemets, une vie potentielle. Mais on sait que on sait pas à quel point aussi dans un contexte ton conjoint, la personne avec qui tu es, à la base, et je pense que c'est se poser la question de pourquoi tu veux un enfant. Est-ce que tu veux le faire pour créer un foyer, ou est-ce que tu veux le faire parce que tu as envie d'avoir finalement une personne qui probablement est un peu une forme, quand même une extension de toi-même. Et qui te donnera une autre forme de détermination, de courage dans ton quotidien, avec laquelle tu auras probablement, et je pense, tu rencontreras un amour infini. Et ça, on peut dire oui et non, parce qu'il y a des mères qui n'ont pas un amour si fort que ça pour leurs enfants. Enfin, je pense que vous allez discuter après des sujets à propos des mamans, etc. Donc, et en fait, je me suis posé la question et je me suis dit que malgré tout le contexte, j'assurerai quoi qu'il arrive, parce que j'ai un entourage qui est exceptionnel.
1: Et parce que t'es une femme exceptionnelle.
3: Oh, c'est gentil.
1: C'est vrai, c'est vrai.
0: Et toi, qu'est-ce qui... justement, enfin, quand tu dis ça dépend pour quelle raison on fait un enfant, etc., qu'est-ce qui, toi, dans ta vision, t'a poussé à le faire? Est-ce que c'est justement plutôt cette idée de foyer ou c'est un truc de transmission ou...
3: Et bah, c'est en fait à la base, je pense que, on va dire, au niveau en surface, il y avait l'idée de foyer, de se dire que bon, bah, on va constituer une petite famille et on la constituera. Et j'espère que cette famille, elle durera le plus longtemps. Mais quand on prend les stats et qu'on est très lucide et pragmatique, on a juste à regarder qu'il y a un couple sur deux qui se sépare à Paris. Je crois que c'est 3 ans à peine après la naissance d'un enfant. C'est pas ce que je me souhaite, évidemment, mais j'essaie d'être quand même le plus... voilà, je veux pas... J'ai pas mal d'amis autour de moi qui sont, elles, dans un état d'esprit assez différent. Et je pense que c'est pas qu'on se voile la face, hein, c'est que c'est très difficile toujours de vivre avec un homme. C'est toujours très difficile de vivre dans cette société-là, patriarcale, où de toute façon, quand tu tombes enceinte, c'est toi qui prends tes congés, c'est toi qui, on va dire, qui devient de plus en plus précaire par défaut, parce que tu dois... voilà. Et en fait, je me suis rendu compte que... en fait, cet enfant, j'ai envie que ce soit peut-être, en tout cas, la personne qui va réussir à... Enfin, je sais que c'est très idéaliste, mais j'ai envie de donner une chance. Et en plus, ce sera un garçon.
1: Donc, le défi.
3: Pour moi, c'est un défi. Et peut-être que finalement, je vais réussir à mettre au monde un enfant qui va réussir à transformer, même pas forcément, évidemment, transformer le monde, mais à travers l'éducation que je vais lui donner, la détermination, mais surtout les valeurs que je vais lui transmettre.
1: Mais je comprends grave cette sensation, parce que je suis tombée enceinte, moi, une fois dans ma vie, sans faire exprès, bien évidemment. Et étrangement, je l'ai sentie tout de suite, bien avant même que ça soit détectable. Et je me rappelle une fois, j'étais chez mon meilleur pote, en train de manger du nougat comme une folle, et je regardais mon ventre et je me disais, et j'ai eu cette sensation, et je me suis dit, mais alors que je savais que j'allais avorter, hein, enfin, c'était un mec ramassé par terre que je connaissais pas, qui avait un micro-pénis en plus, donc vraiment terrible. Et je me suis dit, ça se trouve, c'est un peu le petit Jésus que j'ai dans mon ventre, ça se trouve, c'est le Messie. Ça se trouve, c'est lui qui est capable de résoudre. Donc je pense que c'est un truc aussi humain, quoi, qu'on a en nous. Voilà. En tout cas, on était trop contentes de t'entendre. C'est hyper inspirant. Audrey, on te souhaite une bonne fin de grossesse. On te retrouve avec nous à Grossesse à Risque, d'ailleurs, enceinte comme jamais.
3: Avec un vrai ventre.
4: Stage kitten.
1: Vrai stage kitten avec un vrai ventre.
2: J'adore.
1: En tout cas, on admire la détermination et le courage, le panache qu'il faut pour faire un choix pareil dans ce monde-là. Moi, personnellement, je t'aime, je t'embrasse.
3: Et je vous le souhaite. Et je pense que si ça se produit un jour... quand vous sentirez, en tout cas moi là c'est ce que je ressens, c'est que quand je sens les petits coups, alors que c'est microscopique, c'est la taille d'une banane je pense, quelque chose comme ça, et je me dis c'est quand même dingue ce que notre corps réussit à faire.
1: C'est ouf.
3: Mais, ouais. Et est-ce que ça vaut pas tout le reste, peut-être, ça vaut des sacrifices, etc. Je sais que voilà, c'est... mais quand on est bien entouré, je pense que si on a nos amis et qu'on est quand même assez lucide sur l'après, je pense que ça peut être qu'enrichissant, mais ça on verra ça au prochain épisode.
1: En tout cas, trop hâte d'être tata.
0: Bah ouais, et bravo, hein, c'est vrai que t'es en train de porter un humain qui va être viable et qui va faire plein de conneries plus tard et qui va être adulte et qui va se remettre en question,
1: qui va casser le dance floor
0: et qui va tomber amoureux et qui va... c'est fou.
1: En tout cas, on sera là.
0: Bravo. Bravo, bravo.
1: On t'embrasse toutes, Audrey. On te retrouve le 18 juin à la station.
0: Gros bisous.
1: Gros bisous. On t'aime aussi.
4: Et donc, toi, t'as avorté alors que tu pensais être enceinte de Jésus?
1: Ouais, bah, je savais que j'avais pas les épaules de
0: d'être Marie.
1: Et puis, si c'est pour qu'il finisse sur la croix,
0: non, merci.
1: Vraiment sans façon. Pour clore la petite boucle about Dédé Guillou, on va écouter une chanson qu'elle nous a envoyée.

0: Et bah, pour rebondir sur ce qui vient d'être dit grâce à ce coup de fil à une amie, moi j'ai l'impression que le collectif c'est quand même un élément super important de la parentalité. Parce que ce que j'entends, c'est que le couple, c'est peut-être pas le modèle le plus sain. Déjà parce que concrètement, les couples se séparent, comme ça a été dit. Mais aussi parce que bah, juste deux, c'est pas beaucoup. Et c'est très dramatique, en fait. Tout de suite, il y a des enjeux énormes quand t'as que deux parents. Alors que je pense concevoir la notion de famille choisie ou de famille élargie et repenser d'autres liens d'éducation et faire famille autrement, ça peut être un modèle plus serein au-delà du fait que certaines personnes n'ont juste pas le choix que d'avoir une famille choisie quand ça se passe mal avec la famille biologique. Mais j'ai l'impression que c'est aussi un des sujets évoqués par Grossesse à risque. Le collectif, c'est quand même un spectacle qui n'est pas juste un alignement de solos. Il y a vraiment une écriture plurielle et ça, je pense que du coup, ça fait partie des choses qu'on souhaite transmettre. Et même, je trouve qu'il y a un lien quasi familial dans nos relations d'artistes. Oui. Je trouve que c'est archi précieux. On n'est pas juste des petits artistes avec nos petites créas et puis voilà, on échange. Mais je trouve qu'il y a de la tendresse qui est aussi de la transmission et quasi familiale. Je sais que dans nos modalités de rencontre, par exemple, Monica et moi, on s'est rencontrés bien avant de créer ensemble et on s'est un peu initiés à certaines pratiques, genre la scène, érotique, entre autres, ou le journalisme, etc. Mais d'une façon qui me semble très, très tendre et familiale, en fait. Mm. Conviviale même, j'ose le dire. Et pour faire une transition sur la notion de famille choisie et les cas où ça se passe pas bien avec la famille biologique, moi j'ai fait une performance il y a deux jours maintenant avec Léa Modèle Vivante, qui est une maman et aussi une fille de, enfin parce que c'est une famille élargie. Il y a un documentaire sur cette famille qui a été fait par Zoé Bernardi, donc la fille, donc qui a filmé son l'habitat de Léa. Donc Léa, c'est la mère de Zoé Bernardi. Elle vit avec sa mère qui a 84 ans. Son compagnon est le père de Zoé. Et ils vivent ensemble dans une famille élargie. Le documentaire est super. Et moi, en l'occurrence, du coup, c'est comme ça que j'ai rencontré Zoé et Léa. Et Léa, donc, qui est une personne de 57 ans, performeuse, modèle vivante, je l'utilise souvent pour jouer le rôle de ma mère dans mes performances. Et c'était le cas avant-hier. On va vous faire écouter un extrait, je vous préviens. C'est assez dense l'audio. Je devais dire beaucoup de choses en 15 minutes et ça faisait partie de la performance que ma partition parlée soit un peu rapide. Donc préparez-vous.
1: On écoute un extrait du numéro de Malone.
2: Je sais que je m'éparpille avec mes images. C'est parce que je suis habituée à faire diversion, c'est un réflexe bien ancré parce que je vous l'ai dit, je mens mal. Mais je suis devenue fort en camouflage. Je peux être là sans rien révéler de moi. Quand je bosse, je suis habituée à rencontrer les gens par leurs coulisses. Alors de jour, quand je rencontre les gens par leurs standardistes internes, je viens toujours préparée.
3: Hold it.
2: Avant même qu'ils me demandent ce que je fais dans la vie, je lance ma question. Si tu pouvais vivre dans un film, un seul, tu prendrais lequel ? Et je rebondis sur leur réponse pour éviter d'avoir à faire un aveu. Moi, je prendrais Freaky Friday.
3: Hold.
2: Freaky Friday est un film hollywoodien sur une mère et une fille qui se détestent. Un jour, une malédiction fait qu'elles échangent de corps. La mère se retrouve dans le corps de la fille et vice-versa. Alors, dans la peau de l'autre, elles se comprennent mieux et finissent par s'aimer.
3: Hold it.
2: Si on était dans Freaky Friday, peut-être que ça n'irait pas mieux entre ma mère et moi. Ça, on peut pas le savoir. Peut-être qu'elle se couvrirait de honte. Et peut-être que moi, dans son corps, je stripperais comme une vampe.
3: Hold up.
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0: Ma mère changeait de hobby tous les 3 mois. Un moment, elle essayait de reproduire des plans de cinéma, mais dans la vie, avec un vieux caméscope. Elle a commencé par Vertigo. Quand le personnage est tellement terrifié par le vide qu'il est pétrifié, la caméra fait un mouvement de vertige. Et pour le faire, c'est simple. Il suffit de s'éloigner très vite de ce qu'on filme tout en zoomant très fort sur une partie de l'objet. Et je me suis dit qu'elle faisait ça aussi dans la vraie vie. Elle a zoomé sur le mot pute tout en s'enfuyant. Peut-être que je fais pareil en vous parlant d'elle. Peut-être que je devrais arrêter de reproduire le vertige et espérer, je sais pas, un travelling. Avec Léa, on se connaît pas, mais on se sait. On parle la langue des autotamponneuses. Quand je lui ai demandé si elle voulait bien jouer ma mère, j'espérais au fond qu'on se rencontre vraiment.
1: Je te dirais, il y a Thelma et Louise qui m'a bouleversée comme film. Maintenant, ça se finit quand même mal, rapidement. Mais la pulsion de vie, voilà, elles l'ont trouvée, toutes les deux. L'amitié, il y a des valeurs qui te donnent envie, une pulsion de vie. Quand j'étais jeune, entre 20 et 40 ans, j'écrivais que quand ça n'allait pas. Donc j'ai plein de carnets comme ça, que je n'ai jamais osé jeter. Et que je n'ai jamais osé relire. Là, j'ai 57 ans, donc on va dire depuis une dizaine d'années. C'est plus optimiste, malgré l'alcoolisme et la douleur. C'est quand même des idées qui sont toujours plus optimistes. Il n'y a plus de noirceur dans mes écrits. Par exemple, la phrase « l'horizon des événements », tu sais ce que c'est ? Eh bien, c'est-à-dire que les télescopes, il y a un moment donné, ils voient plus. Et ça s'appelle « l'horizon des événements ». On ne peut pas en savoir ce qu'il y a derrière, mais c'est quand même un horizon. Voilà, c'est la petite ligne qu'on voit et on ne sait pas ce qu'il y a derrière.
0: Il y a quelque chose que je ne vous ai pas dit. C'est sur les cachalots. C'est la dernière image pour la route. Ils se blessent en mangeant, parce qu'ils mangent des pieuvres et les pieuvres ont des becs cachés très tranchants. Quand les cachalots avalent, ça va. Mais quand ils essayent de digérer, ça les blesse. Alors ils se tapissent de l'intérieur d'une sécrétion épaisse. Un petit bouclier du dedans qui fait que les becs glissent. Ça me rappelle quelqu'un. Cette sécrétion, c'est ce qu'on appelle l'ambre gris. Quand les cachalots ont fini de digérer, ça part avec les becs et ça sent très mauvais sur le coup. Mais ça fait son travelling dans l'eau et la lumière. Et à force de dériver parmi les courants, parfois ça arrive sur des plages. Après tant de routes, cette matière défensive se met à sentir extrêmement bon, l'ambre qu'on connaît. L'espoir, c'est peut-être de se dire qu'à l'horizon des événements, on peut imaginer Thelma et Louise qui ramassent l'ambre sur une plage et célèbrent l'odeur de la douceur qui a remplacé la douleur.
2: Oh là là, que c'est beau, que c'est beau, c'est touchant.
3: La larme à l'œil. Ah, merci. Mais c'est vrai qu'à force de bosser avec Léa, c'est aussi devenu quelqu'un de précieux dans ma vie, etc. Donc c'est vraiment beau comme l'art peut être un prétexte à des belles relations, en fait. Et pas juste,
2: Ouais, comment ça devient méta.
3: Ouais.
2: De parler de famille, d'aborder tous ces thèmes, et du coup... et de les incarner sur scène, et de devenir les mentors les uns des autres. Enfin, ça devient...
4: Et c'est fou comme le thème de la famille, et en particulier, je trouve, de la mère, c'est touchant, et ça donne... Enfin, même, ça fout la chiale un peu tout de suite. Enfin, il y a un truc... Enfin, moi, je me rappelle, pour l'anniversaire de ma mère, j'avais fait une perf...
2: C'est fou.
4: Ouais, c'était grave débile. Enfin, c'était fait un peu vite fait et tout, mais en même temps, c'était trop cool et c'était trop bien de performer dans un cadre un peu familial.
2: Pour faire les sous-titres, Donna, du coup, à l'occasion de l'anniversaire de sa mère, avait retracé l'histoire de la vie de sa mère en incarnant les différentes. Fred, les différentes.
4: Oui,
3: en fait, c'est adorable.
4: C'était une espèce d'assise.
2: Sa mère est juge.
4: Ouais, un peu comme ça. Et j'avais pris des moments de dossier. J'avais fait un moment sa carrière en commentateur de foot, un peu. Enfin, j'avais fait plein de trucs. C'était hilarant. Et c'est vrai qu'il y a plein de gens qui étaient hyper. J'ai jamais eu autant de câlins après une perf que cette fois-là. Et c'était un de mes souvenirs préférés de perf. Et c'est vrai que j'avais fait ça parce que je savais que dans son cadre de travail, elle m'a toujours soutenue et tout. Il y a plein de gens qui se disaient « Oui, la fille de Fred, c'est fou, je crois. » Non, non, non. Et du coup, je me suis dit Elle fête son anniversaire, il y aura plein d'amis, plein de collègues, je vais faire un truc et comme ça au moins ils verront ce que je fais et que et ça va leur clouer le bec. Enfin, ils auront plus de mauvais commentaires à faire.
2: Tous chialer nos grands morts.
4: Ouais, et c'est vrai que écoutez là toi ton numéro Malone, c'est hyper touchant ces questions là et tout et ouais, c'est ouf comme et surtout que la limite est fine parce que je peux trouver ça parfois un peu impudique. Donc c'est quand même un exercice difficile parce que si c'est juste moi, ma mère, ma vie familiale, ma mère, c'est chiant. Enfin, c'est, je trouve ça...
3: Mais c'est pour c'est ça grave. Qu'il faut trouver les bonnes images. Par exemple, oui. Tu vois concrètement mon show, il y a marqué, c'était pour un événement de TDS. Oui. Je savais très bien que les personnes dans la salle comprendraient très bien.
4: Oui.
3: En plus, honnêtement, c'est concrètement un show qui parle de TDAH, queerness, TDS. Mais évidemment, je n'ai pas le cité comme ça parce qu'on s'en fiche en fait, de ces étiquettes-là. Et surtout, enfin... je trouve qu'il y a des choses qui marquent plus. Par exemple, dans la performance, je parle des cachalots, mais je parle aussi des poux. Concrètement, les poux, je trouve que ça parle à tout le monde. T'as pas besoin de faire partie de la majorité, de la minorité, de je ne sais quoi.
4: Oui.
3: Genre, on a bien l'image que c'est le truc que tes parents essayent de t'enlever, qui fait chier tout le monde, et qui fait quand même partie de l'enfance et qui te démange. Et après, tu peux travailler qu'est-ce qui démange, qu'est-ce qui continue de démanger, qu'est-ce que t'as toujours pas enlevé, etc.
4: Ouais.
3: Mais ça parle de la même chose. Et en fait, c'est vrai que dans toutes les familles, il y a une personne qui fout la honte. Dans toutes les familles...
2: Ma mère a l'habitude de dire... Non, ma grand-mère disait ça. Chaque famille a sa pute et son ivrogne. C'est vraiment littéral. En vrai, de vrai, c'est littéral.
3: C'est vrai. Mais toi, du coup, t'avais l'accord de ta mère. Comment t'as fait pour créer ça ? T'es partie de ce que tu te souvenais de ce qu'elle t'avait dit ou tu l'as interviewée spécialement pour l'occasion ?
4: Un peu des deux. Après, c'était quand même... Enfin, c'était quand même, ouais, une...
2: Bah, si tu l'as de ta mère, quoi, tu la connais.
4: Oui, c'est ça, c'était assez lointain. Mais j'ai pris les souvenirs qui m'ont marqué, des trucs qu'elle a pu me raconter, dont je me rappelais bien, des anecdotes. Parce qu'enfant, je trouve qu'il y a plein d'anecdotes dont je me rappelle hyper bien. Je sais pas, c'est drôle la manière de se souvenir, enfin comment la mémoire fonctionne. Aujourd'hui, je suis plus du tout physionomiste, alors qu'enfant, je pouvais l'être grave, et j'ai plein de souvenirs, enfin je sais pas, même de... Je pense que là où j'ai plus parlé, c'est sûrement de sa période où elle travaillait à Matignon, à Paris, parce que c'était l'époque où moi j'étais enfant et je me rappelle que c'était grève à l'école, j'allais là-bas et c'était trop fascinant, les petits couloirs avec de la moquette au sol. Enfin, je m'en rappelle hyper bien. Donc c'est ce que j'ai le plus passé en revue, je pense. C'est ouais, cette période de, je sais pas, 6 à 12 ans, quoi. C'est drôle. Et voilà, mais c'est marrant parce que justement ce truc de la mère, c'est grave, enfin c'est quand même un peu au centre de avoir un enfant ou pas, parce que je me rappelle qu'ado c'était quand même un peu la crise parfois, et je me disais mais jamais je pourrais faire un enfant, tu lui donnes toute ta vie, après il te déteste, c'est horrible, quelle ingratitude. Et en même temps aujourd'hui je me dis oh là là, ma mère elle serait tellement mignonne en étant grand-mère. Elle se la kifferait tellement si elle pouvait être grand-mère.
2: Ouais, c'est un peu ce que disait Audrey, ça donne une autre dimension à ta vie.
4: Et bah
2: ça
4: te donne c'est aligné, c'est...
2: une raison de devenir meilleure, une déter.
4: Moi, je me rappelle qu'un truc qui m'a trop touchée, je sais plus, j'étais serveuse dans un resto et un petit qui a demandé à sa mère « C'est quoi la nostalgie ?» Je me dis « Comment elle va se dépêtrer de ça ?» Et je trouve ça trop mignon de devoir toi repenser au monde que tu as déjà digéré pour pouvoir l'offrir à un enfant. C'est quand même trop cool voir des parents qui s'éclatent et qui eux-mêmes se remettent en enfance et qui s'amusent trop à faire des spectacles de marionnettes, à confectionner des trucs avec leurs kids et tout. Enfin, je me dis, c'est quand même bête. Nous, on le fait un peu dans nos métiers, je trouve, de confectionner et de rester dans ce truc de jeu et tout. Mais c'est vrai que c'est quand même précieux de pouvoir s'octroyer dans sa vie le jeu, quoi, de jouer, de se marrer et de confectionner des gros nuages, des piñatas avec ses kids. Enfin, c'est trop fun. Genre. Ça me ferait délirer.
3: Je trouve que parmi les questions qui sont soulevées par la notion de parentalité, il y a l'autorité, la tendresse, la transmission, mais il y a aussi un rapport au temps qui, moi, me fascine. Oui. Et j'en parlais avec ma sœur parce que Bah, moi, j'ai transitionné et avant ça, j'avais fait mon coming out lesbien et avant ça, j'avais fait mon coming out TDS, etc. Donc, et même dans ma vie, j'ai l'impression d'avoir beaucoup... comment dire, pas recommencer à zéro, parce qu'on recommence jamais à zéro, mais beaucoup réécrit des visions de moi, beaucoup... je sais pas comment dire... beaucoup vécu le temps en mode c'est long, c'est long, je répète des choses, je me redécouvre à chaque fois, j'ai l'impression d'être dans une préhistoire de moi-même en même temps que dans un futur de moi-même, enfin, et j'étais en mode j'aimerais tellement avoir un enfant et voir le temps avancer avec lui, et juste il y a un avant après et tu le vois grandir et tu vois que le temps dans la matière ça enfin voir un truc évoluer contrairement à moi là.
2: Toi aussi t'évolues.
3: Oui, j'évolue mais ça se voit moins, c'est compliqué. Enfin, je suis pas d'accord. Alors qu'un enfant tu enfin vraiment genre l'enfant de ma sœur bah là il a 7 ans.
2: Mais si tu te mets dans les yeux de ta mère t'es son enfant donc toi aussi t'évolues.
3: Mais nous on vieillit, c'est pas pareil. Je plaisante.
2: Ouais, franchement, on est de plus en plus sexy. Moi, je trouve ça formidable de vivre.
3: Comme du bon vin.
2: Bon, après, on a envie de faire du botox, on va pas se mentir, mais quand même.
3: Et dans la perf, je cite le cachalot parce que c'est une insulte, enfin, c'est un nom qu'on me donnait parce que quand j'étais petite, j'étais grosse. Et du coup, on m'appelait le cachalot, littéralement. Mais ça m'a fait plaisir d'en parler pour reciter aussi la baleine parce que c'est une figure qu'on invoque dans Grossesse à risque.
4: Oui, beaucoup, ouais, c'est vrai.
2: Notamment au début du spectacle, on parle de la baleine à 52 Hz. En fait, les baleines, elles communiquent en chantant, et donc elles sont toutes branchées sur la même fréquence.
5: Et sauf une.
2: Voilà, sauf une que les chercheurs ont repérée, qui, elle, chante sur une fréquence de 52 Hz, ce qui fait que les autres, sinon ne l'entendent pas, ne l'aperçoivent pas, ne la comprennent pas.
4: Donc elle se balade seule dans l'océan.
2: Ouais, elle est toute seule dans l'océan et chante toute seule. Oh, c'est un crève-cœur.
4: Ouais.
2: C'est aussi beau que c'est triste.
4: Est-ce que cette petite mention du cachalot ne nous incite pas à passer à Le Saviez-Vous ?
2: Ah si,
4: c'est parti pour Le Saviez-Vous.
6: Le Saviez-Vous ?
3: Eh bien, je vais m'empresser de corriger ce que tu viens de dire, Monica, car les baleines... On dit qu'elles chantent, mais il va falloir être un peu plus précis. Dans leur mode de communication, les baleines, en fait, n'expirent pas du son. Donc, il n'y a pas du son qui sort de leur boca, de leur fanon. Ça résonne à l'intérieur d'elles-mêmes. Sauf que comme c'est des animaux qui font 120 tonnes, ce qui résonne à l'intérieur, ça s'entend largement. Et c'est une différence.
2: C'est comme chanter la bouche fermée, non ? Comme si on faisait...
4: Ce sont des ventriloques, en fait.
3: Exactement, ce sont des ventriloques. Ce qui n'est pas exactement pareil. Et c'est ce qui les distingue des cachalots qui, eux, ont des dents et qui font des codas, donc des acodas ou des icodas. En fait, donc c'est des claquements. C'est des systèmes de communication qui sont vachement étudiés et très sophistiqués. Il se trouve que les cétacés, donc les baleines, les dauphins, les cachalots, les orques, entre autres, sont des animaux ultra sociaux, très très intéressants. Moi, j'ai dit ce que je savais sur les cachalots dans cette performance. Vous en avez entendu un bout sur l'ambre. On parle aussi du chant entre guillemets de la baleine parce que ça ressemble du coup à la communication intra-utérine entre ce que le bébé entend de la voix de la mère, etc. Et je pense que d'un point de vue sonore, ça nous a influencé dans Grossesse à risque.
4: Oui.
3: Mais il y a des cas trop intéressants aussi d'accouchement chez les baleines et de comportements sociaux dans ce milieu-là des cétacés qui est vraiment trop intéressant parce que on a observé un cas de 55 baleines échouées au même endroit. Et là, les chercheuses se sont demandé, mais pourquoi 55 ? Elles étaient en pleine forme. Qu'est-ce qui s'est passé ? Et c'est comme ça qu'on a compris que quand les cétacés accouchent, ce qui est un phénomène assez rare, c'est des animaux qui vivent parfois 120, 200 ans. La naissance chez eux, c'est un phénomène, de par leurs proportions, entre autres. Et du coup, quand ça arrive, ces naissances-là, c'est un phénomène social. Il y a toutes les femelles du groupe qui se réunissent en génération, donc il y a des mères, des grands-mères, des tantes, littéralement, et même des membres qui font pas partie de la famille, mais qui sont des proches, et qui viennent pour protéger la personne qui accouche, enfin la personne, le cachalot, ça y est, je m'emballe, le cétacé qui accouche, et pour le protéger des prédateurs, mais aussi pour checker si dans les 15 minutes qui naissent, c'est viable, parce que bah, en 15 minutes, le cétacé doit apprendre à nager, respirer, etc. Et donc, il y a des situations où les cétacés mettent le bébé sur leur dos à la surface pour qu'il ait contact avec l'air, pour qu'il puisse respirer, et ensuite le rebaigne, et ensuite le ressorte, le rebaigne, etc. Donc quand il y a des complications à la naissance, bah, le groupe gère, se check, se surveille, etc.
4: Comme ça, la maman peut se reposer.
3: Bah ouais, et être en sécurité, etc. Donc il y a vraiment des gestions. Des accouchements chez les cétacés. Et le problème, c'est que c'est des animaux, enfin, c'est pas vraiment un problème, mais c'est des animaux extrêmement solidaires. C'est ce qu'on appelle les pompiers de l'océan, comme on l'appelle par anthropomorphisation, etc. Pourquoi ? Parce que les baleines, souvent, on les a vues protéger d'autres espèces face à des requins ou face à des orques. Pourquoi ? Elles protègent d'autres espèces, pas spécialement par
2: empathie
3: pour une espèce en particulier, parce qu'elles n'entendent pas toutes les espèces. Par contre, ce qu'elles entendent, c'est le bruit des orques qui victimisent d'autres espèces. Donc en fait, quand elles entendent le bruit spécial que font les orques, qu'on peut appeler les épaulards aussi, elles arrivent. En fait, elles entendent le bruit de réjouissement des coupables. Et là, elles arrivent, peu importe qui se fait victimiser, elles viennent. Ce qui est quand même assez impressionnant.
2: Oui, justicière.
3: Ouais.
2: Et ça donne quoi, orque vs baleine ?
3: Et bah, en fait, si... ça dépend. Ça dépend. Ça peut être un rapport de force où les orques gagnent. Il y a des vidéos macabres de 30 orques qui attaquent une baleine et ça se passe mal. Ça dépend vraiment. Mais quand même, le rapport de taille, il est quand même vraiment en faveur des baleines, surtout si on parle des baleines bleues, etc.
4: Real bad girl.
3: Mais du coup là, les baleines se sont échouées parce qu'elles essayaient d'aider à accoucher une baleine, mais dans un endroit où le littoral était une sorte de piège acoustique, ce qui fait qu'elles ont cru qu'elles étaient dans le large alors qu'elles étaient sur un littoral, parce qu'il y a eu une mauvaise réverbération du son. Arrive de plus en plus à cause de la pollution sonore de l'activité humaine. Ouais, les 55, ouais, et le nouveau-né. Mais ça veut dire ce que ça veut dire. Les baleines sont des espèces solidaires avec des très belles dynamiques de groupe. Et il ne faut vraiment pas sous-estimer les organisations animales. Franchement, c'est passionnant.
2: C'est sublime. Et ben pour honorer... c'est Queen et rester dans l'émotion. Je propose qu'on écoute la chanson choisie par Donna.
4: Allez, c'est parti. Qui est... All the Pretty Little Horses, une très jolie comptine de Current 93.
3: Oh.

0: Et voilà, qui n'aimerait pas qu'on lui chante cette petite chanson au chevet, comme ça. Alors, sans transition, on va passer au point agenda.
1: Sortez les agendas.
0: Beaucoup d'actu pour ce mois-ci, pour Sexy and Depressed. Alors déjà dans 2 jours, le 27 mai, à la communale de Saint-Ouen, on performe pour Utopie de Morphine Blaze.
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0: 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Autre date la plus importante, on vous a déjà bien parlé de cette date-ci ce soir, c'est évidemment le 18 juin à la station. Station qui va fermer dans 6 mois, qui fête ses 10 ans cette année, 10 ans beaucoup de souvenirs ici. Donc c'est très émouvant pour nous de faire un spectacle, de jouer notre bébé sans mauvais jeu de mots à la station avant que ça ne ferme. 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
2: Les fous, venez.
3: Même si vous l'avez déjà vu, parce qu'on fait toujours mieux.

0: Malone sera jury. Je ne sais pas si vous aviez pu avoir la chance d'assister au duo ultra hot de Malone et Monique Cash. C'était au point éphémère. Eh bien, on remet le couvert. Cette fois, c'est Sexy Andy Press qui font un numéro. Et là, le thème, c'est Moyen-Âge. Je serai vous, je viendrai.
1: Ça va être très sexy.
0: Et on va terminer avec un petit jeu, comme d'habitude. Let's play, let's play,
2: let's play, let's play. Alors, j'ai eu une révélation récemment en parlant à ma psy, parce qu'elle me demandait, est-ce que l'essentiel, c'est pas juste de s'exprimer ? Parce que je paniquais avec ma performance, que les gens comprennent bien ce que j'avais à dire. Et je dis non, l'essentiel, c'est pas de s'exprimer, c'est que les gens comprennent. Comme si faire de l'art, c'était cuisiner. Et ce qui compte, c'est pas faire un plat, c'est que les gens le mangent. Voire même, les gens le digèrent et refont ta recette après, cuisine, bref, changer le monde.
0: Finalement.
2: Parce que sinon, si je me torture à faire des associations de saveurs, à faire telle ou telle cuisson avec tel et tel ingrédient qui a été cultivé je ne sais où et que personne ne vient manger parce que je n'ai pas préparé des couverts, et bah, rien n'a de sens. Donc voilà, moi je pense qu'on peut creuser cette métaphore, trouver des subtilités. Mais ça m'a fait me poser des questions un peu cons comme si David Lynch était un repas, une façon de manger, un resto, un cadre, un dispositif culinaire, qu'est-ce que ça serait ? Et j'ai pris Lynch parce que tout le monde a une take sur Lynch, tout le monde a un avis, a priori. Et moi, je dirais que c'est une crème brûlée.
0: Pourquoi ?
2: Parce que les gens se tordent le cerveau, un peu élitisme, etc., à dire que Mulholland Drive, c'est simple, c'est juste une question d'accent, tu vois pas, elle a un accent. Je suis en mode, te prends pas la tête. Genre, c'est un dessert, c'est sucré, c'est pour le plaisir. Oui, c'est pseudo-mystérieux, mais la vérité, c'est que derrière le mystère, il n'y a pas grand-chose non plus. C'est essentiellement de la beauté, donc du sucre. Il y a quand même cette histoire de petite couche vernie là, que tu n'as pas le dessert tout de suite. Il faut un peu craquer avec ta cuillère. Chacun est content de ramener sa petite cuillère de son interprétation qui brise cette glace de mystère. Mais la vérité, c'est que c'est du sucre. Et il y a un peu le performatif chalumeau qu'il faut bien faire la petite couche. Mais
1: alors j'accepte la métaphore uniquement si on a un appareil un petit peu travaillé de type sésame noir.
2: Mais j'y ai pensé, je me suis dit, Lynch, c'est un truc simple comme une crème brûlée, mais avec un goût spécial. Et ouais. J'ai pensé à du curaçao parce que c'est bleu comme Blue Velvet.
0: Curaçao. Sympa.
2: Et donc, est-ce que vous pourriez comparer vos créas à des façons de manger ou à des plats ?
1: Alors, moi, je pense que ce qu'on fait, ça serait de l'ordre de la lasagne. Tu fais une de ces têtes, Donna.
0: Je t'écoute.
1: D'accord.
0: Non, je suis inquiète parce qu'il va falloir que je parle et je suis très mauvaise pour ce genre de jeu.
1: Ah. Ouais, je dirais des lasagnes parce qu'on est dans un. On aime quand c'est convivial, on est dans un truc maximaliste, on fait pas beaucoup. On fait pas trop de sacrifices, on met plein de choses dedans, on prend le temps de réfléchir, de faire en sorte que ça aille bien ensemble. Mais il y a quelque chose de convivial, de maximaliste, avec plusieurs couches.
2: Et des préparations bien cuites,
1: ouais, bien marinées, bien. Tu peux trop servir.
2: Et c'est encore meilleur le lendemain.
1: C'est encore meilleur le lendemain. Et puis,
0: pas mal.
1: Et puis c'est beau. C'est beau. Belle part de lasagne.
2: Et donc ça se mange à la maison ou c'est les lasagnes que tu commandes un peu en mode resto?
0: Ça se mange partout.
1: Ça se mange partout du moment que t'es bien accompagnée.
0: Je peux autant faire des lasagnes à la maison que d'en commander au restaurant parfois. Ouais. Ça peut grave m'exciter aussi.
1: Moi, je suis grave un truc qui m'émeut et vraiment ça peut m'émouvoir de la tête à la culotte en passant par le cœur. C'est le tupperware. Alors, moi, tu viens chez moi avec un tupperware.
2: Qui ?
1: Je dirais rien, mais vous avez compris.
0: Je te fais un gosse.
1: Arrête !
0: Deux.
2: Donc, ne venez pas les mains vides à Grossesse à Risque, et troisième édition.
1: Je serais très émue de vous voir arriver avec votre petit tupperware, un peu comme au drive-in, tu vois.
0: Ouais.
1: Ça serait cool, en vrai.
0: Ouais. Venez enceinte avec un tupperware.
2: Et c'est ça, hein, la base du cabaret, c'est qu'on bouffe. Hein.
1: Dîner-spectacle.
0: C'est vrai. C'est vrai.
2: Et Donat, si tu devais comparer Grand Gaillard à un plat,

0: ça serait un truc. Attends. Grand gaillard.
1: Moi, je pense que ça pourrait être, vous savez, des salades d'orange un peu fancy avec olive noire, huile d'olive, fenouil. Je dis ça parce que il est frais, il performe avec des oranges. Et il y a ce donc je le vois bien en mode salade, en mode il y a la fraîcheur de l'ingrédient de bonne qualité que tu goûtes directement, t'as le jus, t'as toutes les saveurs, mais il y a quand même des associations de saveurs qui sont sophistiquées.
0: Moi j'aurais dit une tomate farcie, je crois, mais un peu travaillée, tu vois.
1: Ah je peux pas, je trouve que moi ça me fait penser à vos trucs des cantines, ça me dégoûte direct.
0: Ah
1: je me
0: dis, bon non,
1: je pense que délicieux. J'ai jamais mangé de bonnes tomates farcies de ma vie.
0: Enfin
2: c'est parce que t'as pas de grand-mère provençale.
1: Bah non,
0: ouais c'est pas ouais.
1: Et en plus je suis végétarien.
2: En plus.
1: Quoi ?
0: Je suis bigarre en fait. Non mais après tu peux la farcir avec ce que tu veux. C'est le principe de la farce.
1: En fait, moi je dois dire que je n'aime pas certains légumes cuits. La tomate cuite, c'est brûlant, la peau est chiante,
0: ouais,
1: je comprends pas l'intérêt. Et les carottes cuites non plus. Je suis un énorme mangeur de carottes crues, mais les carottes cuites, I don't get.
0: Et même si elles sont juste saisies à la vapeur avec du cumin en salade froide ?
1: Toi, t'es une très bonne cuistot, donc je mangerai tes carottes cuites.
0: Le rendez-vous est pris.
1: Allez. Ah ouais.
2: Ouais, non, moi, depuis le début de ce jeu, j'ai qu'un croque-madame en tête. Je me suis dit, est-ce que je vais réussir à justifier ça pour un grand gaillard ? Mais franchement, je sais pas si...
0: Bah, non, mais on va rester sur ta définition à toi, Malone, qui était la plus sophistiquée, la plus chique.
2: Bah ouais.
1: Mais
2: ouais,
1: en
2: non,
1: vrai...
2: Non,
1: un...
0: Nous, on est des cantinières. Croque-madame, lasagne et tomates farcies pour tout le monde.
1: Mais j'imagine très bien grand gaillard avec un petit œuf au plat sur la tête.
0: Mais oui, en fait, c'est ça. Moi, c'est à cause du chapeau que j'ai dit la tomate farcie.
1: Tout fait sens, de toute façon. C'est la beauté de cette métaphore.
0: Tout fonctionne. Et toi, Malone ?
1: Si moi j'étais un plat ?
0: Oui.
1: Mmh. Ouf. Ce que j'aimerais, c'est être facile à manger.
0: Moi je pense que. Moi je pense que t'es.
1: Ça serait trop bien. Je pense que
2: c'est obscène, c'est gourmand, c'est très chaud en même temps.
0: Je te vois souvent manger, mais dans un truc, mais dans un service un peu plus raffiné, genre un beau fromage fouetté avec une huile d'olive précise et un peu chère sur un bon pain, quoi.
1: Ah ouais.
0: Une belle tartine.
1: Le bon basique.
0: Une bonne tartine.
1: Bah en fait, mon pire cauchemar, ça serait d'être genre une salade.
0: Niçoise.
1: Oui, ouais, c'est vrai, ça serait pas top. Mais mon pire cauchemar, ça serait genre d'être un truc avec des pâtes longues, salissantes, que les gens osent pas manger du coup, parce que en vrai, tu vas pas manger un truc salissant avec les autres. Genre.
0: Ouais, je comprends.
1: Que les gens refusent l'expérience parce que c'est trop risqué. Ça me blesserait.
0: Et désolée, je suis égocentrique, mais moi, tu me vois comment ? J'ai envie de savoir.
1: Ah là là. Bah en vrai, je te vois un peu comme les sucettes qu'il y avait à votre performance à Marseille, les sucettes de piment. Mmh. Et vous avez performé dans un cadre culinaire et moi je pense que vous allez continuer cette lignée-là
0: à
1: fond. Et donc je sais plus le nom de la personne qui a fait ça, donc
0: ça
1: vient de la parole.
0: Soum Soum Kitchen.
1: Mais dans mes souvenirs, c'était donc un piment trempé dans du caramel sur un pic. Et voilà, et après, c'est chacun son expérience, chacun ses limites. Mais je te vois bien comme ça.
2: Pas mal.
1: Mais non, mais je ne dis pas que tu es exactement comme ça.
0: Immangeable, tu es. D'accord.
1: Non.
2: Si tu t'approches trop près, ça pique.
0: C'est vrai, en même temps, c'est vrai.
1: Et en même temps, il y a tout. Il y a tout réuni.
2: Ouais, c'est vrai.
1: Sans compromis.
2: L'émission touche à sa fin sur ces merveilleuses paroles. On va se quitter en chanson, comme d'habitude. On a choisi un hit qui, ma foi, colle bien avec notre thème.
0: Qui est de circonstance.
2: Qui est de circonstance, voilà.
0: Car juste parce que si on a mis nos ventres, a priori, c'est pas pour tout de suite le bambin.
2: C'est parce qu'on a mis la capote.
0: Ouais.
2: Alors on vous laisse là-dessus. Merci.
0: Et n'oubliez pas d'en mettre. Et de prendre votre place pour le 18 juin.
2: Oui, prenez vos places.

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0: Parce que je dis, ils existent. Ça parle. Ça sous-entend quelque chose. Comme une caresse froide se mêle à l'évidence. Mais qu'est-ce que c'est? De quoi ça parle? C'est dans cet environnement-là que j'enquête. Sans jamais regarder ailleurs, sans jamais recourir au monde extérieur, il faut que ce soit de leur monde, de leur matière manière. Vous comprenez? Si j'isole le phénomène naissant, comme en ce moment, ils existent, vous verrez bien, vous commencerez. Je vous le souligne, ce n'est pas une hallucination. Ils existent. Entendez-vous quelque chose? Des ombres au loin, ils existent. Vous entendez tout près quelque chose? Au loin, des ombres s'étirent. Cela veut dire qu'il y a des formes, des monstres-mondes ou des corps d'autres tout près. La possibilité de qui s'élargit. La lourdeur d'une chose dense, comme une forme à demi palpable, avec des yeux qui ressort des vocables. Vous la sentez? Une âme, comme une narration souterraine, ainsi, telle qu'elle, sous-jacente. Il ne faut rien dire de plus, juste réécouter. Laissez passer derrière nous cette épaisseur imaginaire angoissante. Cette densité, le roman d'une seule phrase, la puissance de ce moment qui parle, j'éteins. Ils existent.
1: C'était Tout parlera aux éditions Béton Roman.
2: 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Les nouveaux médias s'imposent en tant que réelle alternative aux médias traditionnels. La couverture médiatique de sujets sensibles et sous-représentés, voire complètement effacés, comme les conflits à l'étranger, les génocides perpétrés par des gouvernements illégitimes, d'ailleurs encouragés par les grandes puissances et les politiques en place, et les conflits sociopolitiques en France, au profit de sujets clivants qui s'attaquent toujours aux mêmes communautés. Des multimilliardaires tiennent d'une main de fer les chaînes télé, les radios, les journaux, même des maisons d'édition, en somme tous les canaux de la pensée libre. On se tourne donc vers l'option qui paraît la plus viable, les réseaux sociaux, qui sont devenus maintenant un centre d'échange d'infos et de ressources, avec l'espoir de donner des informations ou alors de les trouver de façon rapide, détournée d'un espace médiatique, scripté selon un agenda politique. Le choix de s'informer depuis des moyens de communication alternatifs nous permet-il d'avoir une info dénuée de cet agenda? Comment est-ce qu'on peut être sûr d'avoir une information crédible? Est-ce qu'il y a une logique marchande derrière la création de contenus politisés? Et la structure médiatique est-elle changée pour de bon, telle que ceux qui en profitent doivent s'obliger de s'y adapter? Bonjour à tous.
3: Bonjour à tous.
2: Welcome pour ce 14e épisode de Softover Podcast.
3: Incroyable.
2: L'émission toujours sur Station Station, as always. Ça nous fait hyper plaisir de vous retrouver. On est là pour le 14e, je l'ai déjà dit.
3: Ouais. On va dire à tous les épisodes, 14e. Déjà le 14e.
2: Déjà le 14e. Mais c'est dingue. On vous retrouve avec une équipe... Encore Harry, on pense à toi, l'équipe n'est pas au complet, mais on t'aime.
3: C'est horrible.
2: Donc, Atessa. As always,
3: Jaïlis et Mieni. Et donc, on est en compagnie d'une invitée de marque, Lana Kareja. Tu es présente sur tous les réseaux, active, au courant de tout. Nous, on t'a connue d'abord grâce aux vidéos de Sid qui citait ton travail, notamment sur la face cachée de Shera Kerensky et aussi la face cachée d'Anime. Tu as fait des vidéos sur des personnalités qu'on suivait, tu nous as ouvert les yeux. Et donc, c'est avec plaisir qu'on t'accueille dans cet épisode. Merci d'avoir accepté notre invitation. Est-ce que tu peux nous expliquer ton parcours? Qu'est-ce que tu fais? Voilà.
4: Bonjour, bonjour à toutes et à tous. Merci pour l'invitation, ça fait très plaisir qu'on puisse échanger aujourd'hui. Lana Kareja et également Nina Rollin. Lana étant mon deuxième prénom et Nina le prénom principal. Voilà. Okay. Je suis franco-brésilienne, je vis entre la France et le Brésil et mon parcours est un petit peu simple. Parcours en communication, donc universitaire. Ensuite, je suis passée par des agences de com. Donc, on en parlera, je pense, un petit peu après.
3: Okay.
4: Et là, je suis en doctorat à Paris Cité, en sémiologie, en deuxième année précisément. Oh.
3: Okay. Incroyable, incroyable. Et qu'est-ce qui t'a poussé à faire des vidéos sur Internet? Tu es présente vraiment sur TikTok. Il me semble que tu as 80 000 abonnés sur Insta, 30 000, je ne sais plus trop. Mais qu'est-ce qui te pousse à faire des vidéos accéditrices, influenceurs, enquêtes?
4: La petite histoire, elle est simple. Donc, à la base, je travaille en agence de com.
3: Okay.
4: Voilà, pour des grosses marques problématiques, hein, on va dire les choses, l'aliénation de l'époque, voilà. Et je travaillais beaucoup, mais j'avais envie d'en savoir plus. Et le problème avec les agences de com, en général, c'est qu'en une semaine, on peut pas travailler un sujet de manière détaillée. Donc, je me suis dit, dans un premier temps, je vais le faire à côté. En podcast, donc c'était le podcast initialement. Mon premier sujet étant Trump qui interdit TikTok aux US, donc lors du premier mandat. Et je me suis dit, on va faire ça en podcast. Au fur et à mesure, je me suis dit, c'est intéressant de parler des marques, de parler de politique, mais on parle d'influenceurs, toujours avec le point de vue divertissement, mais pas en stratégie de com. Je suis une passionnée de la com, j'adore ça, j'analyse tout et n'importe quoi, enfin plutôt tout. Et je me suis dit, pourquoi pas analyser les influenceurs. Et la première vidéo était sur Léna Suassu et son pop-up.
3: Ouais, ouais.
4: Voilà, elle n'a pas apprécié, mais ça a été apprécié. De l'autre côté, ça a été apprécié.
3: Si elle n'a pas apprécié, c'est qu'il y a une bonne raison derrière. Quoi. Elle cache quelque chose à méditer. Mais oui, tu collabores aussi avec d'autres youtubeurs. On est tombé sur ta vidéo avec TPZ sur Better Help, qui a fait beaucoup de bruit. Et du coup, ça, c'est vraiment génial. Ouais. Merci pour ton travail.
4: Bah, et les autres aussi, hein, que ça soit Sid,
3: oui,
4: qui travaille, voilà, si vous connaissez pas Sid Jules, franchement, les follow, TPZ, ouais. Et plein d'autres profils aussi sur TikTok, c'est la richesse, je trouve, de cet internet, on en discutera, hein. Mais c'est la richesse de cet internet d'aujourd'hui, je trouve.
3: Ouais, ouais.
5: Vu ce que tu viens de dire, c'est sur les réseaux sociaux, on a un flux important d'informations en continu. On aimerait savoir comment tu arrives à choisir tes sujets et en général, quelle est ta stratégie pour réussir à pointer du doigt le problème, ce qu'on pourrait dire ?
4: Oui, bien évidemment, je lis plein de choses, hein. Je ne suis pas seule à lire là-dessus. Mon doctorat, il porte sur les influenceurs. Donc la thèse actuelle, c'est essayer de déterminer s'il y a un effet de transclasse du côté des influenceurs. Donc là, je cite Chantal Jacquet pour la notion de transclasse. Mm-hmm. Et le but, c'est de voir s'il y a une évolution de la narration des influenceurs. Concrètement, est-ce qu'ils sont une narration, on va dire, un petit peu plus populaire et maintenant, on va dire, un petit peu plus bourgeoise ou haute, et je le fais entre la France et le Brésil. Donc, ce que je fais actuellement sur les réseaux, c'est vrai que c'est très porté sur les influenceurs, mais parce que ça me sert pour la thèse.
3: Mmh.
4: Voilà. Et que je manque de temps, je pense, comme beaucoup de personnes. Voilà. Mais je vais revenir sur les marques et les politiques, parce qu'avec l'arrivée des présidentielles, je pense qu'il faut qu'on en parle de plus en plus.
2: Mmh. Oui, tout à fait. Et comment est-ce que tu axes ton propos sur un prisme sociopolitique ? En parlant du coup au travers de la pop culture. Là par exemple, j'ai vu parmi tes dernières vidéos sur Insta par rapport au travers du Met Gala et d'autres événements vraiment inscrits dans la pop culture. Qu'est-ce qui t'a poussé du coup à prendre ce prisme-là?
4: C'est la phrase que tout le monde déteste, mais on le dit, tout est politique, ça bien c'est sûr. Évident. Et c'est vrai que quand on parle de politique, sans citer plusieurs auteurs qui l'évoquent déjà, tout de suite, on a cet imaginaire donc, du vieux politique, ou en tout cas de la table ronde, où on va discuter de politique, machin, etc. Alors que la politique est dans tout, dans le maquillage, dans le sport, ça c'est on va dire un petit peu plus clair, mais je me suis dit que c'était des influenceurs. Et c'est vrai que les influenceurs, en tout cas en France, au Brésil c'est encore un petit peu différent, on en reparlera, mais en France ils dépolitisent vraiment beaucoup, conscient ou pas, hein, parce que je pense qu'il n'y a pas une volonté de certains de dire ah, je vais dépolitiser le sujet, mais je pense que certains sont construits comme ça, ont pas une pensée politique claire et participent sans qu'elle le sache finalement. Donc pour moi c'est important de l'intégrer dans une pensée politique globale et notamment je crois que c'était le cas avec Sanana, ça l'avait pas apprécié non plus quand je parlais que le maquillage est politique aussi. Voilà.
2: Donc il y a vraiment une volonté de ta part d'apporter cette qualité politique à des discours qui en apparence le sont moins et du coup vraiment apporter cette vision aux personnes qui te suivent.
4: Peut-être sensibiliser, voilà. Conscientiser, c'est un bien grand mot et je suis personne. Voilà. Par contre, sensibiliser et peut-être apporter une lecture autre. Voilà. Moi-même, je suivais les influenceurs. J'ai grandi à l'ère Enjoy Phoenix, Cyprien. Voilà. Je suis de cette époque-là. Et je me dis, j'aurais bien voulu à cette époque-là avoir une lecture différente et pas qu'une lecture promotionnelle, parce que finalement, c'est ce qu'on nous présente.
3: Tu avais reçu un commentaire à ce sujet, au sujet du Met Gala, par rapport à Léna's situation, et c'était la meilleure amie de Léna, qui s'appelle Solène, qui t'avait répondu, et qui avait dit... et oui, elle n'était pas contente et sa réponse était dingue. Elle a dit oui, j'accompagne juste ma meilleure amie à l'événement de ses rêves. Et c'est vrai que c'est vraiment, je sais même pas comment expliquer.
2: Ils essayent de dépolitiser en fait la démarche.
3: C'est ouais, ça, ouais. Mais là ça devient conscient parce que t'as pointé du doigt quelque chose de très très important. Et elle dit ouais, moi j'accompagne juste ma meilleure amie. Est-ce qu'elle a vraiment besoin de participer au Met Gala, les situations
4: pour la troisième fois, c'est troisième rêve.
3: Oui, c'est vrai, troisième rêve. Oui. C'est dingue.
4: En fait, le truc c'est que aujourd'hui et ça cristallise. Et moi, ça me peine hein, parce que je dis qu'aujourd'hui, on mérite beaucoup plus que ce qu'on a en tant qu'abonné. Parce que au-delà d'avoir le média, je suis une internaute comme tout le monde. Voilà, j'ai consommé comme tout le monde et je consommerai comme tout le monde. C'est qu'on mérite plus que ce travail promotionnel constant. Solène, c'est pas la pire, on va dire, mais c'est les discours. Moi, par exemple, j'ai la vidéo de Jérôme Sarr. Je sais pas si vous l'avez vu pour Coachella, donc qui est un événement états-unien, grand festival, voilà, qui a eu une époque dorée en 2016, même si c'était bien connu auparavant. En tout cas sur les réseaux, et là cette année il y avait une lecture totalement différente. On passe d'une lecture avec peut-être un esprit critique sur le CEO qui a été accusé de plusieurs éléments qui est trumpiste hein, clairement, voilà, qui soutient l'économie Trump, à aujourd'hui au contraire j'y vais. Donc on dépolitise totalement et on oublie la réalité, alors qu'aujourd'hui on voit littéralement tout ce qui se passe, l'impact des États-Unis dans le monde entier, que ça soit en France ou ailleurs. Donc j'étais surprise, et par exemple quand j'ai vu le discours de Jérôme Sarr, une longue vidéo pour se dédouaner et dédouaner également tout le secteur de l'influence, là ça m'a choquée. Solène, ça m'a plus ou moins surpris par rapport à la situation, bon, mais qu'on ait un gros discours de 3 minutes là-dessus.
3: Ouais, c'était pareil avec les iPhones, l'iPhone 17 Pro Max, avec Noolito qui ont fait des vidéos de 8 minutes sur ce sujet-là.
4: Bah, lui, je crois qu'il avait fait une vidéo où il disait justement, ouvertement, en fait, c'est l'agressivité qu'il y a derrière. On n'est pas, je préfère encore un silence que l'agressivité, où là, on avait plutôt un discours de « je le fais et je m'en fous », donc individualiste, et voilà.
3: C'est ça, c'est dingue.
5: Juste par curiosité, parce que on voit que tu arrives à coupler une analyse politique, les call-outs de certains influenceuses, avec une discussion de polémique dans une bulle sur Internet. Tu as aussi également mentionné que il y avait une branche aussi au Brésil. Est-ce que la démarche est la même? Est-ce que tu arrives aussi à coupler ces deux?
4: Oui.
5: Ces deux aspects.
4: Oui, alors la thèse est sur les deux pays et forcément il y a des similarités et des différences, ça c'est sûr. Je pense qu'il y a 2 ans je travaillais beaucoup plus l'équilibre entre les deux, sauf que la France m'a pris beaucoup plus raide, donc je me suis dit je me consacre sur la France pour l'instant et après on verra sur le Brésil, mais je suis quand même et j'essaie vraiment d'intégrer notamment un gros sujet qui va arriver, je me permets de teaser sur YouTube, sur la politisation de la favela, de la comunidade, mais avec un prisme brésilien et pas les prismes européens. Ou des guides français, françaises, anglais, etc., qui donnent un avis sur quelque chose qu'ils ne connaissent pas, ou qu'ils connaissent que d'un point de vue touristique.
5: Est-ce que tu reçois la même énergie d'auditeurs brésiliens, par exemple, comparé à...
4: Qu'en France ?
5: Oui, qu'en France, oui.
4: Alors, au Brésil, ça dépend, mais globalement, il y a quand même... C'est un pays comme l'Inde qui sont les top engagements, c'est-à-dire que c'est des communautés qui sont extrêmement engagées, donc qui commentent, qui discutent, qui polémisent, etc., donc ils sont très, très, très présents. Je me rappelle... J'ai pas fait beaucoup de vidéos, mais le peu que j'ai fait tout de suite, ça a passé le million de vues, rapidement, sur TikTok. C'est important. Et par contre, qui dit aussi polémique, dit clash encore plus rapide et plus virulent qu'en France. En France, je trouve, en tout cas peut-être que ça va changer, on verra, il y a des petits commentaires comme ceci, des prises de parole quand même assez timides du côté des influenceurs, parce qu'ils ont peur de la conséquence de la crise. Mais au Brésil, ça a pas peur du tout.
5: Et t'arrives à répondre avec la même énergie?
4: Curieusement, j'ai moins de critiques.
5: Ok.
4: Beaucoup moins. Enfin, critiques ou en tout cas discours opposés. Okay. Mais ce qui est bien. Ce qui est bien, il faut des discours opposés, il faut des personnes qui ne soient pas d'accord avec moi, il en faut.
2: Mais tu as un pushback plus véhément sur ta plateforme française, du coup.
4: Un petit peu, oui.
2: Ouais.
4: Un petit peu.
3: Ok, en parlant de critiques, on a vu pas mal de commentaires sous tes vidéos qui soulevaient des fois le manque d'incohérence entre...
2: Le manque de cohérence
3: entre certains contenus. Par exemple, on avait vu Nicolas Sarkozy en prison et juste après Thomas Cake. Du coup, on voulait savoir comment tu répondais à ces commentaires-là et comment aussi tu... pas justifier, mais comment dire, quelle est ta stratégie dans les choix de tes sujets?
4: Alors, j'ai pas vu ces commentaires, mais il faudra me les envoyer, ah, oui, parce que je prends tout retour et les négatifs sont les meilleurs, on va dire. Toujours avec respect, bien sûr. Pour moi, il n'y a pas de sujet de prisme par secteur. Voilà, secteur politique, secteur marque, secteur Temascake ou quoi que ce soit. Enfin, en tout cas, qui une pâtissière voilà, qui est au top et qui fait beaucoup converser en ce moment. C'est plutôt, dans un premier temps, le sujet de la narration. Donc, j'ai un gros carnet de sujets. Je suis en retard sur beaucoup de sujets, mais j'essaye de suivre un petit peu l'actualité. J'ai beaucoup de sujets froids, sauf que par le manque de temps et la thèse qui me prend beaucoup de temps, j'ai pas le temps de tout gérer.
3: Okay.
4: Donc là, par exemple, aujourd'hui, j'aimerais parler d'IA. J'espère qu'on pourra parler d'IA. Hier, je devais parler de James Charles, qui est un autre influenceur aux USA, mais voilà. Donc, c'est plutôt le temps qui choisit sujets plutôt que moi qui les choisis, hélas.
3: Okay.
4: Voilà. Mais c'est lié, hein, que ce soit Sarkozy ou une pâtissière ou un influenceur, bien évidemment que c'est lié. Hein. Mm-hmm. J'analyse à chaque fois la stratégie de communication.
3: Ok. D'accord.
2: J'ai hâte, si jamais tu fais la vidéo sur James Charles, j'ai très hâte de la voir. Parce que c'était vraiment une dinguerie.
4: Je quitte la station et j'y vais tout de suite.
5: Mais concernant ces critiques, comment tu arrives à les gérer? Parce qu'en soi, ton rôle, c'est à mi-chemin entre l'influence et l'information. Donc, c'est une position assez particulière dans la sphère TikTok. Donc, comment tu arrives à gérer ces critiques?
4: Peut-être que la question, c'est plus sur la ligne éditoriale, et c'est un questionnement que je me pose encore, c'est comment essayer d'allier l'identité entre scientifiques, parce que je suis doctorante et qu'on doit des comptes plus que TikTok. J'ai plus peur du côté de la science que TikTok, même si c'est quand même important, et l'aspect militant. Parce qu'on le voit dans les sujets, entre le début et aujourd'hui, donc en 2021 et aujourd'hui, on le voit clairement, ces prismes gauche. J'espère que ça se voit en tout cas, sinon je le dis de manière claire dans les lives. Donc je pense qu'il faut éviter, enfin toujours bien sûr choisir ces sujets, c'est évident, mais éviter peut-être que l'aspect politique prenne le pas sur l'analyse. Voilà, ce que j'essaye de faire qui est encore un peu complexe. Mais quoi qu'il arrive, mon engagement militant ne touche pas mon analyse. Ça, c'est évident. Mais c'est vrai que dans les choix, peut-être, et c'est peut-être ce que je vois dans le monde aussi, hein, et pour beaucoup, il faut qu'on déconstruise un peu le mythe de l'extrême droite. Et je pense que ça passe aussi par des micro-sujets ou aussi par la responsabilité des influenceurs, selon moi.
3: C'est ça qui est intéressant, c'est que tu t'intéresses à tous les sujets. On l'a vu sur ton Instagram et on est remonté loin pour aller...
4: C'est peut-être un problème.
3: Pour aller voir un petit peu tout ce que tu as fait. Ça, c'est intéressant. Et même, je suis tombée sur tes lives, pareil, tu répondais à toutes les questions. Et nous, on avait une question. Comment tu fais ta veille? Comment tu es au courant de tout? Parce que je pense que ça doit être un travail assez fou. Est-ce que tu es constamment en train de lire des articles? Est-ce que tu utilises des applications qui répertorient plusieurs informations de différents sujets? Il y en a qui existent, qu'on peut télécharger, qui sont assez faciles à utiliser.
5: Je vais noter les tips, ça m'intéresse.
3: mais oui, du coup, on se posait cette question-là parce que, en tout cas, sur ton Instagram, on a l'impression que tu es vraiment au courant de tout. Vraiment de tout. C'est ce que ça transparaît. Voilà, comment tu fais ta veille, finalement?
4: Deux temps. Premier, je suis passionnée par la com, vraiment. C'est bizarre de dire ça. Il y en a leur passion, c'est peut-être le football, c'est peut-être la peinture. Moi, j'adore la com, j'adore ça. Donc ça, c'est déjà un temps. Donc ça veut dire qu'il n'y a pas de limite, et c'est aussi un point négatif, hein. Il n'y a pas de limite entre le travail et le perso. Et aussi, beaucoup, ce que je dis et ce que je récite encore, enfin, je le redis encore une fois en live, c'est beaucoup de personnes qui m'envoient aussi beaucoup de sujets. Okay. Voilà, qui me disent, voilà, j'ai vu ça, t'en penses quoi? C'est pour ça que je leur dis, envoyez-moi des photos, vidéos, parce que je vois pas tout, et que je dors aussi. Donc là, je dirais moitié. Je vois des choses, mais beaucoup de personnes, gentiment et merci à elles, à toutes celles et ceux qui me soutiennent et qui me partagent des news, qui me suivent ou qui ne suivent pas, qui me disent, au fait, est-ce que t'as vu ça?
3: Ah, okay.
4: T'as pas vu ça, machin. Donc je dirais 70-30. 70 moi et 30 quand même des personnes gentilles qui me partagent les news, donc merci. Okay.
3: Donc t'es très proche de ta communauté, c'est ça?
4: Pas
3: forcément.
4: J'ai pas de commu en vrai. Enfin, c'est bizarre de dire ça. J'ai pas de commu, genre de fan et tout machin, non.
3: Okay.
4: Mais c'est plus des gens qui disent tiens, j'ai vu ça, ça pourrait lui plaire. Okay. Tiens, c'est un sujet, t'en penses quoi? Ou en live. Voilà, c'est pour ça que j'incite vraiment, si vous avez le temps de venir en live la nuit et que vous dormez pas, voilà.
3: C'est vrai.
4: De venir en live et de positionner, parce que tous les sujets sont bons à traiter, il n'y a pas de sous-sujet. Ça, je dis, on peut parler de Sarkozy, on peut parler de Temascake, on peut parler d'autres choses, il n'y a pas de sous-sujet. Au contraire, tout est sujet à analyse aujourd'hui, selon moi.
5: Ok. Tu as parlé des lives, tu es présente sur TikTok et on a également vu que tu écris des articles sur des médias comme l'ADN ou Elle. Est-ce que tu pourrais nous en dire un peu plus?
4: Oui, donc je suis pigiste pour certains médias. Donc bon, l'ADN, Elle, d'autres médias de France Télé et également au Brésil. Donc j'avais suivi donc pour l'Humanité l'investiture et toute la campagne politique de Lula, donc Lula président et Bolsonaro. Donc ça c'était intéressant, il fallait que je sois sur le terrain, que j'analyse, que je commente. Et ça c'était passionnant, donc c'est plus des sujets analytiques, ou même une fois BFM aussi m'avait demandé il y a quelques temps. Donc c'est vraiment un sujet analytique que j'essaye d'apporter humblement, hein, toujours entre la France et le Brésil. Mais pour l'Humanité c'était vraiment top, c'était top quoi.
3: Ok, BFM t'avais demandé de participer à une de...
4: Une fois, oui. Une fois.
3: Et t'avais accepté.
4: Une fois. J'avais accepté une fois parce que je me suis dit c'est un sujet, c'était sur la Troisième Guerre mondiale.
3: Waouh.
4: Et comment c'est dépolitisé. Donc c'était rapide, c'était... j'étais combien ? C'était peut-être 20 secondes, quelque chose comme ça.
3: Ah, c'est dingue.
4: Et je me suis dit, il faut qu'on parle de la télé, même si BFM a critiqué fort. Je me suis dit, il faut dépolitiser... Enfin, pas dépolitiser comme ils font à lapsus, mais plutôt parler de ce sujet.
3: Ok, donc c'était en direct ou...
4: Oui, c'était en direct.
3: Ah, donc tu t'es déplacé pour 20 secondes ?
4: C'est ça. Enfin non, plutôt ils sont venus à moi.
3: Ah ok, c'est ouf. Et comment ils ont trouvé ton profil parce que c'est assez
4: bonne question.
3: Que BFM TV tombe sur ton contenu.
4: Je pense qu'on les recherche sur Twitter, okay. Possiblement, et qu'ils me trouvent comme ça, je pense.
3: Ok, et donc ils ont critiqué ton intervention, c'est ça?
4: Non, pas du tout, pas du tout. Ils avaient besoin de la figure analyste là-dessus.
3: Okay. Ah, waouh, c'est dingue.
5: Ouais, tu touches quand même un peu à tout, hein, plusieurs types de médias. Non, franchement, c'est... impressionné en fait.
2: Aujourd'hui, on observe un gouffre qui se crée entre les médias traditionnels et les nouveaux médias sur les réseaux. Mais il y a quand même, j'ai l'impression, une volonté des nouveaux médias de se rapprocher de la portée des médias traditionnels, comme la télé, la radio, les journaux, etc. Est-ce que c'est une volonté pour toi de faire partie de ce mouvement de nouveaux médias ?
4: Encore une fois, c'est un petit média. Voilà, donc humble place. Par contre, ce que je constate, c'est qu'il y a de plus en plus de micro-médias, ou en tout cas de personnes individuelles, qui se lancent pour apporter de l'information. Donc c'est bien, ça complète, je trouve, le panorama, et peut-être qu'on aura la possibilité de voir des nouveaux médias. Moi, j'en suis, par exemple, Street Press, j'aime beaucoup, et d'autres aussi. Et je pense qu'initialement, il y avait des initiatives individuelles. Donc j'incite vraiment à toute personne, toujours faire attention aux conséquences juridiques, mais j'incite franchement à continuer dans ça.
2: Mais c'est quand même un positionnement particulier de vouloir transmettre des informations à la population. C'est quand même une éthique aussi particulière. Nous, on s'est lancé dedans parce qu'on avait envie d'avoir cette représentation-là de personnes queer racisées qu'on n'avait pas ailleurs. Mais cette transmission d'informations, comme tu le fais et comme d'autres le font sur différents sujets, ça reste un parti à prendre compliqué et enfin faut avoir les épaules pour aussi. Mais ce que je trouve intéressant, particulièrement dans l'avènement des nouveaux médias, particulièrement du coup sur les réseaux, c'est cette volonté d'apporter un accès plus direct à tout le monde en fait. Le journalisme, comme plein d'autres secteurs, c'est élitiste, très difficile d'accès. Aujourd'hui, parce qu'on a l'accès, justement, parce que tout le monde a la voix au débat, peut prendre part au débat, est-ce que, du coup, ça crée une nouvelle éthique du journalisme ? Est-ce que ça crée peut-être un nouvel objectif journalistique ? Est-ce que cette nouvelle ère médiatique crée une nouvelle crédibilité journalistique ? Est-ce qu'on peut vraiment se tourner vers les nouvelles voies ?
4: Alors, je ne parle pas en tant que journaliste, parce que je ne suis pas journaliste, je suis scientifique, donc c'est prisme différent, donc je me permettrai de ne pas parler au nom de confrères, consoeurs ou d'autres personnes, voilà, il faudra leur poser la question. Néanmoins, je trouve quand même que c'est une bonne chose que certains prennent la parole. Bon, il faut faire attention encore une fois aux fake news, etc. Il y aura un sujet qu'on va évoquer sur la censure avec des profils que j'ai interviewés là-dessus. Moi, je mettrais juste en garde, d'une part, les personnes qui parlent, Parce que même si on fait un tweet, même si on fait une vidéo TikTok qui a peut-être 2 likes, la personne concernée, si on veut bien évidemment critiquer, dénoncer ou toute forme d'information, peut se retourner contre la personne en question. Donc je suis pas contre, je suis pas pour. Par contre, juste quand vous prenez la parole, ça fait peur hein, quand on le dit, faites attention. Parce que même s'il y a un like... ou un commentaire, ça ne veut pas dire que la personne concernée ne l'a pas vu, surtout en live aussi.
2: Et ça, tu l'as subi du coup ?
4: Oui, enfin moi tout le temps, j'ai des attaques des influenceurs, machin, des mises en demeure, des menaces, des censures, machin. Après moi, je suis dans mon droit, je connais la loi, on n'est pas à l'abri de jurisprudence, mais je suis accompagnée. Mais oui, les influenceurs ont très peur qu'on touche à leur business, ouais, c'est sûr. Donc plus ça parle. Plus. Là, j'ai vu par exemple quelqu'un sur YouTube qui s'appelle Aaron avec 2 A, je ne sais pas si vous le connaissez. Bon, en tout cas, pareil, profil qui sortait d'une Néo TV de Samzira, voilà, également blogueur, néo-journaliste, voilà, comme on peut l'appeler. Il a fait une vidéo sur une autre influenceuse qui s'appelle Fleur de Fleur et Compagnie.
5: Ouais, okay.
4: Voilà, elle a fait une procédure contre lui, enfin, procédure de diffamation. Mm-hmm. Et j'ai appris il y a 2 jours qu'il a été relaxé.
5: Ok.
4: Voilà. Okay. Donc ça veut dire que cette procédure a pris du temps, de l'énergie. Finalement, il a changé de ligne éditoriale et ça a évolué. Mais je suis pas la seule. Plein de profils se mangent des courriers ou autres, des menaces ou autres.
5: Ok. Pardon, je me demandais au début, ça t'a pas un peu fait peur ?
2: Oui, voilà. Je voulais poser cette question.
5: Où je baisse les bras, où je m'arrête là, où je m'auto-censure.
4: Je suis accompagnée, j'ai de la chance. Mm-hmm. Par contre, plus j'avance, plus je me dis putain, je suis pas. J'ai une toute petite communauté et j'ai déjà des problèmes. Alors imaginez quand on va aller sur YouTube, très bientôt d'ailleurs.
5: Restez connectés.
4: Il faut être accompagné. Il faut être accompagné et éviter de parler en l'air. C'est bien, c'est très bien. En tout cas, moi, mon conseil que je donne, c'est soyez toujours sûr de ce que vous dites, notamment si ça tourne mal.
5: C'est ça.
4: Mais il faut être positif.
2: Il faut être positif, bien sûr. Bien sûr, mais c'est hyper cool. Mais même d'ailleurs, ta plateforme, elle est... Enfin, elle est axée du coup sur l'influence et ça parle beaucoup aux jeunes. Ça parle à tout, enfin chaque personne qui est. Oui, il y a du bruit dans la rue. ça vit. C'est un quartier qui vit et ça fait plaisir. Ça peut parler à tous ceux et ceux qui sont sur Internet, mais particulièrement aux plus jeunes. Et cet accès du coup à l'information que toi tu apportes et que d'autres qui sont plus axés du coup info apportent aussi sont hyper intéressants parce que ça permet d'élever la voix de la jeunesse. Comme on le disait, c'est le milieu de l'info, c'est un milieu hautement élitiste et privé et assez restreint. Donc apporter cette voix-là. Élever la voix du peuple, c'est une belle ambition quand même.
5: Ouais, c'est vrai que ce genre de vidéos que tu fais et que d'autres personnes font nous ouvre les yeux. Par exemple, moi, je suivais Sally à l'ancienne, qui était engagée entre guillemets, et en fait de tomber sur des vidéos comme les tiennes m'a fait ouvrir les yeux, on va dire. Enfin, comme tu as dit au début de l'épisode, on a suivi tous les Cypriens, Angel Phoenix, tout ça, et on n'avait pas, on va dire, les bagages nécessaires pour comprendre que certaines choses n'étaient pas normales, les messages qui véhiculaient étaient la majorité du temps problématique. Enfin, je vise pas forcément Cyprien, mais tout ce qui est Océane qui...
4: Balle perdue, là, ça...
5: Mise en demeure.
4: Pardon. Tous ces profils m'ont bloqué, d'ailleurs. C'est intéressant. Maintenant, il y en a qui me disent que cette personne t'a bloqué et ça sert de baromètre, finalement. Mais je dirais pas normal ou problématique. Même le mot problématique, pour moi, il est un peu fourre-tout. Okay. Il faut dire les choses, voilà. Mm-hmm. Telle personne a été condamnée, telle personne est procédée. Il faut plus avoir peur de qualifier le présent, les faits. Ça, c'est un premier temps. Et deuxième temps, je parlerai plutôt d'incohérence. Après, l'incohérence est humaine, personne n'est parfait, les influenceurs non plus, mais ils ont une responsabilité. Ouais. Quand je vois, là, pour le cas de Sally, bon, on m'a bloqué après que j'ai souligné la publicité pour LVMH.
5: Ouais.
4: Bon, est-ce qu'il n'y a pas d'autres possibilités ou encore la pub de Samsung, elle n'est pas la seule, hein, plein d'autres. Hein, je crois Squeezie, c'était le partenaire du GP Explorer, qui est un grand événement qui réunit toute la jeunesse française et plus d'ailleurs, il n'y a pas que la jeunesse française. Je me dis, est-ce qu'il n'y a pas chez les influenceurs d'autres possibilités de financement que passer par la publicité de marques qui sont condamnées, certaines, et qui agit encore dans certains pays.
5: C'est ça, beaucoup d'incohérences, comme par exemple, on peut citer aussi Rebeu Deter, qui parle pas mal de Palestine et qui, du coup, a collaboré avec Samsung.
4: Squeezie aussi ?
5: Squeezie aussi, oui.
4: On parle beaucoup de profils...
5: Squeezie, on va dire qu'il se cache un petit peu dans ses engagements. Mais
4: est-ce qu'il se cache réellement ? En fait, je me dis aujourd'hui, avec le silence qu'on peut repérer, je l'ai vu avec Coachella, le Met Gala, ou même Better Help, allez voir la vidéo de PPZ sur Better Help, une plateforme qui fait du bien. Est-ce que le silence, finalement, ce n'est pas une réponse ? Est-ce qu'on n'attend pas quelque chose ? C'est un peu triste, mais est-ce qu'on n'attend pas quelque chose d'eux alors qu'eux s'en foutent, finalement ? Ça, c'est une question qu'il faudrait poser aux principaux concernés, je pense.
2: Mm-hmm. Ok. Est-ce que tu penses que ce flux d'infos constantes qu'on a nous dépolitise, presque ?
4: C'est-à-dire ?
2: Est-ce que recevoir des informations... constamment, des informations plus ou moins difficiles à digérer, avec tout ce qui se passe depuis quelques années, le génocide en Palestine, les conflits étrangers, la récupération politique faite par certains influenceurs, la récupération aussi quasi publicitaire, en fait, de se prôner comme non problématique, d'avoir pour étendard des valeurs qui correspondent à ce que les gens veulent entendre. Est-ce que ça nous dépolitise de recevoir ces discours-là ? Est-ce qu'on ne va pas chercher plus loin, en fait ?
4: Question, ça va être compliqué de répondre en quelques secondes, minutes, mais je n'ai pas totalement la réponse. Moi, ce que je constate quand même, c'est que même moi, personnellement, des fois, je n'arrive même plus à traiter l'info, parce que déjà, ça me sidère. Matin, nouvelle mort, après-midi, génocide, nouvelle loi qui passe, en faveur des pesticides, etc. Dossier Epstein, que j'ai encore là, alors que c'était au mois de février. On n'a plus le temps, de digérer l'information, ça, c'est un fait. Est-ce que ça dépolitise ? Ça, je ne sais pas. Par contre, il faut qu'on trouve urgemment un moyen de scinder l'info, je ne sais pas comment, pour pouvoir la gérer et réagir, parce que le fait d'être amassé, d'être assommé par toutes ces informations très graves, très très graves surtout, et à côté, petit sponso, ou à côté, on va faire une petite vidéo, Met Gala, Coachella, machin, finalement, ça détruit toute initiative, tout geste et tout moyen de révolution, quelle qu'elle soit.
2: Parce qu'au bout du compte, on est des consommateurs, en fait.
4: C'est ça. Oui, il ne faut pas oublier. On n'est pas des followers, on n'est pas des abonnés, on n'est pas une communauté. Mm-hmm. Nous sommes des consommateurs, des clients potentiels qu'un influenceur va vendre à une marque.
5: Ouais.
4: Point.
2: Donc cette façade presque de bonne valeur, ça permet en fait de nous vendre des produits, quoi.
4: Certains, c'est leur stratégie, en tout cas.
2: Ouais, bien sûr.
4: Moi, j'analyse vraiment à chaque fois leur discours. Certains me font des critiques, me disent « Ah, tu analyses cette personne, elle est comme ça. » Je ne la connais pas et je n'ai pas envie de la connaître. Moi, ce qui m'intéresse, c'est la narration, ce qu'elle dit, ce qu'elle poste sur les réseaux. Sa narration à elle, son marketing, finalement, son branding, comme on dit. Donc, c'est ça qui m'intéresse. Si elle est gentille, si elle est altruiste en dehors, je ne sais pas, et ça ne m'intéresse pas. Mm-hmm. Par contre, son image médiatique, marketing, lui, dénote... avec d'autres discours auparavant. Mais après, ça reste une stratégie, comme lequel une association et plein d'autres des Squeezie Youth. Ça fait bien longtemps, même s'ils font un poste en soutien ou une tribune ou autre, ça fait bien longtemps qu'ils ont quitté le navire, je crois.
2: Et le The Event, tous les ans, pour faire... donner bonne image.
5: C'est ça, c'est fou. Oui. Tu parles de branding, tu parles d'image, c'est intéressant d'analyser de ton côté comment tu te positionnes au niveau de la direction artistique. Sur ton compte Instagram, on a vu que tu t'es beaucoup cherché. Qu'est-ce qui t'a amené à arriver à cette DA-là ? Donc, on a vu que tes posts, ils ont un... Comment on appelle ça ? En tout cas, sur le compte Instagram, il y a beaucoup de bleu. Est-ce que c'est pour un peu imiter les médias d'information traditionnels qu'on pourrait comparer juste avec les émissions type le 20h, le 13h, qui utilisent pas mal de bleu, des typos linéales. Est-ce que c'était voulu ou juste tu t'es cherché, tu es arrivé à cette DA-là et maintenant tu es dessus et voilà.
4: Alors initialement, le tout départ, donc moi je bossais en agence de com' par avant en planning strat, donc pas du tout avec les créatifs, donc ni CR ni DA, mais je voulais quelque chose qui ressemblait beaucoup à Black Mirror, voilà, j'aime beaucoup cette série, et je me suis dit quelque chose qui voulait dénoncer dans ce sens-là il y a quelques temps. Le tout premier logo qui était pas très beau à regarder, mais j'aimais bien, je me suis dit bon, on va faire un peu des choses un petit peu pastel, etc. Ouais. Au fur et à mesure, j'ai vu que ça ça pouvait porter préjudice. Quand j'ai fait le lien dans un média donc pour voir l'investiture de Lula et analyser tout ça, je me suis dit, tiens, ça fait pas très sérieux. Bon. Mais j'ai pas le temps. J'ai pas le temps de faire un branding. On avance sur le sujet. Ma question, c'est vraiment le temps. C'est vraiment le problème aujourd'hui. Et j'ai une amie, je vais dire M, parce que je sais pas si elle veut que je la cite, mais en tout cas M, gentiment, qui m'a dit, écoute, je vais te refaire ton logo, t'as pas le temps. J'ai dit, non, moi, je veux pas, je veux te payer, machin, truc. Elle m'a dit, non, je veux te le faire parce que t'es mon amie, et voilà. Okay. Donc M m'a fait cette direction artistique actuelle que j'aime beaucoup. Peut-être qu'elle va évoluer, on verra. Okay. Plus de l'ordre de l'investigation. C'est plus ces codes-là. Et ensuite, simplement, par rapport au drapeau de la France. Okay. Donc Brésil, vert par rapport au Brésil. Arabiale, c'était encore d'autres codes, mais c'est plutôt code visuel tout simplement. Mais je pense qu'à terme, ça va évoluer, parce que c'est pas si bien visible. Enfin, ça évolue constamment. Mm-hmm. Donc voilà.
3: Ok, donc tu es ouverte, on va dire, à d'autres façons de présenter ton travail.
4: Exactement.
3: Ok.
4: Et moi, le but, c'est l'info. Hein. C'est chiant hein, et c'est pas bien. Mm-hmm. Je sais que aujourd'hui, la forme porte plus. C'est pour ça que je suis pas encore sur YouTube. Parce que j'essaie d'avoir quelque chose de quali, de machin. Mais après, je me dis, bon, tant pis. C'est pour ça que TikTok, je me suis dit, j'y vais. Mm-hmm. On s'en fout. En tout cas, pour moi, les gens s'en foutent un petit peu de la forme, qui n'y est pas, donc tant mieux. Et on partage l'info.
3: Ok.
4: Mais il faut que ça soit. C'est que si à regarder, ça c'est sûr, dynamique, intéressant, parce que sinon on se ferme beaucoup de portes. Quoi.
3: Okay. C'est toi qui fais tes propres montages, du coup.
4: Enfin, montage, grand mot. Merci. Merci le fond vert.
3: Voilà. Non, mais c'est vrai, mais tu les fais bien. De toute façon, ça touche les gens. Si des personnes réagissent autant, c'est que tes vidéos fonctionnent et que tu les présentes de la bonne manière. Donc ça, c'est vraiment cool.
5: D'ailleurs, j'avais une question, parce qu'on a parlé de la jeune génération, mais est-ce que dans ton audience, pardon, est-ce qu'il y a des personnes un peu plus âgées qui sont tout aussi intéressées par tes vidéos, ton contenu ?
4: Alors, mon ciblage, je ne l'ai pas sur l'âge en soi, plutôt pour les centres d'intérêt. Et j'ai deux types de cibles. Soit la cible, on va dire les néophytes, donc les personnes qui ne connaissent pas la communication, le marketing, mais surtout la com, la sémiologie. Et de l'autre côté, des personnes très précise, très politisée. Donc, c'est pas de l'âge. Je peux avoir des personnes. Là, j'avais déjà vu une fois un événement influenceur de 13 ans, même si. Je crois que c'est 13 ans, ouais.
3: Un événement de 13 ans ?
4: Oui. Parce que je vais en immersion. Oui. Enfin, c'était une influenceuse et sa communauté, c'est des gens qui ont entre 6 et 18 ans.
3: What ? Mais c'est qui l'influenceuse ?
4: La Ophénia.
3: Ah, bah voilà, bah bien sûr.
4: Mais c'est pas la seule. Hein. La team Michou, Inoxtag, ils sont très jeunes aussi.
3: Ouais.
4: Donc j'y vais pour voir, et donc ça m'a surpris. Et j'ai des personnes plus âgées de 60-70. Donc c'est pas trop le prisme âge, c'est le prisme centre d'intérêt. Et finalement, on se retrouve aussi sur l'aspect politique aussi. Hein. Parce qu'on se retrouve. En général, j'ai pas trop de personnes droite, extrême droite qui me suivent. Ou peut-être qu'ils n'ont pas communiqué leur avis politique.
2: Bah, même si t'as pas communiqué parce qu'on a regardé, du coup, on a bien observé, bien analysé ton.
4: M'avait stalké en fait.
2: On a stalké. M'avait
4: analysé
2: sur toutes les plateformes.
4: Très bien.
2: Mais oui, tu parles pas clairement de ton pan politique, mais enfin.
3: Ça se voit.
2: Quoi. Même si tu dis pas clairement, je suis de gauche et voici mon opinion politique. Y a pas besoin. Forcément, enfin, il n'y a pas besoin que tu le dises pour qu'on le sache. On le voit dans la façon dont tu décryptes l'info, dont tu analyses tes sujets et les sujets que tu choisis d'analyser aussi. Le fait. Parce que tu en parlais tout à l'heure du fait que tu es de gauche, que tu le revendiques, mais principalement soit en live, soit dans des émissions telles que celle-ci, mais pas forcément sur tes réseaux, du coup.
4: C'est une question ? Enfin, je sais pas.
2: Oh non, c'était juste. Enfin, pas forcément, tu peux rebondir. Hein,
4: oui, comme je dis encore une fois, c'est une question de temps en soi. Donc peut-être que vous avez vu, je sais pas, mais lors que ce soit des élections, donc Brésil toujours, parce que c'est mes deux pays, donc Brésil et France, là oui, inciter au vote, voilà, que ça fait agir, sensibiliser, voilà. Je me dis que c'est bien et puis c'est un devoir citoyen. Moi, me concernant. Mais ça transpire la gauche, comme vous l'avez potentiellement vu. Hein,
2: bah, carrément, ouais.
4: Et si ça transpire pas la gauche, tant mieux, parce que les personnes vont venir et j'espère qu'elles changeront d'avis. Parce que ce qui se passe actuellement, c'est très grave, que ce soit en France ou à l'étranger, donc il faut ouvrir les yeux, là.
2: Est-ce que c'est pour ça, du coup, parce que tu nous disais que ta DA, elle a été faite par une amie à toi, mais elle reste quand même assez neutre, elle reste axée sur l'info, c'est quand même les codes de l'info, de l'investigation, comme tu disais. Est-ce que derrière ça, il y a aussi une volonté d'attirer un public plus large pour justement parler de politique sur un pan de gauche à des personnes qui ne sont pas forcément concernées ou qui ne sont pas forcément politisées, pour essayer de repolitiser le discours.
4: Là, ça avait peut-être été langue de bois, mais l'objectif, moi, premier, c'est même pas de toucher un maximum de personnes, même si c'est bien. L'objectif, c'est que j'arrive à faire mes sujets au jour le jour.
2: D'accord, pour ta thèse.
4: Ouais, la thèse qui est le point important, et surtout à tenir la cadence. Hein. Il y a des médias qui sont beaucoup plus rapides, beaucoup mieux. Donc oui, bien évidemment, il faut grandir. Bien évidemment, il faut toucher une autre cible, le grand public, etc. Mais moi, l'idée, c'est vraiment qu'au jour le jour, j'arrive à poster. Quoi.
3: C'est quoi ton rythme là que tu t'es imposé?
4: Aucun. Il n'y a pas de rythme. Ah, okay. Ouais, c'est... Non, il faut. Les gens disent merci pour ton travail. Je dis déjà, je fais pas grand chose. Voilà. Mais j'aimerais bien poster de manière continue. J'aime bien les lives. Je trouve que c'est le moyen où on peut parler, on peut échanger, où je me sens plus libre aussi, beaucoup moins figée, on va dire, que sur les vidéos et autres. Mais voilà, donc pour l'instant, pas d'équilibre. Pas bien. Il en faut.
3: Ça arrivera, on est sûr.
2: Ce qu'on voit aussi en ce moment avec le flot continu d'infos, c'est que il y a une... Comme les États-Unis aiment le dire, une mémisation des infos et de divers sujets, comme on l'a vu avec le procès de P. Diddy, avec les dossiers Epstein, avec le procès Pellico et autres, tout est risible en fait. Plus rien n'est sérieux jusqu'à un certain point. Tout devient un mème. Est-ce que c'est une réflexion qui rentre en compte dans tes analyses? Est-ce que tu l'as déjà observé? Est-ce que tu as déjà eu des réactions de personnes qui regardent ton contenu et qui te disent franchement, c'est pas si grave, it's not that deep? Genre, est-ce qu'il y a besoin d'analyser jusque-là, tu vois?
4: Deux points. Un, il y a le c'est pas ton combat, voilà, où il y a d'autres combats. Voilà, donc qui me permet de disqualifier la personne. Ça, c'est assez récurrent pour... En tout cas, moi, j'estime qu'il n'y a pas de sous-combat ou autre. Voilà. Et deuxième point, oui, le même. Et là, je cite Eric Bertin, qui est le co-directeur de ma thèse, qui a fait un gros ouvrage, donc scientifique, hein, voilà, sémiologue, sur la question du même, qui, finalement, va apporter de l'humour, du glamour. On le voit avec les mèmes de Trump, ou encore le forcheur de Macron, qui a été repris par Salanas et plein d'autres
2: profils. Mais
4: voilà. Donc, finalement... ça va enlever le sérieux, désacraliser un sujet, c'est important parce que c'est d'un côté le langage d'internet, le langage d'une génération, donc c'est bien, mais de l'autre côté, encore une fois, attention à ne pas dépolitiser.
3: C'est ça. Et je rebondis aussi parce que concernant ce sujet, il y a aussi le terme d'hyper-réalité. Donc ça a été théorisé par plusieurs philosophes, dont Jean Baudrillard. Et en fait, bon, dans l'ensemble, c'est l'hyper-réalité. En fait, ça trompe la conscience en la détachant de tout engagement émotionnel et réel. Donc, on va tendre à remplacer l'empathie par tout ce qui est ironie et satire. Et pour, par exemple, un sujet d'actualité, l'antivirus, on a connu le coronavirus. Ça n'a pas été drôle pour certains. Je pense qu'on l'a peut-être, certains d'entre nous l'ont même eu. On a eu le confinement. Pareil, ça n'a pas été facile pour certains. Et on arrive encore à en faire des blagues, à rigoler dessus, à ne pas rendre le sujet plus sérieux. Et de même pour tout ce qui est le sujet de Epstein, de P. Diddy, et même, on en avait parlé, mais ça avait... entre guillemets, commencer avec le procès de Johnny Depp et
2: Amber Heard.
3: Ouais.
2: Ouais, ouais. Oui, oui, il y a une volonté, je pense, de se distancer, de mettre une distance entre des sujets qui sont très graves et qui nous arrivent en continu. Du matin au soir, on a 45 sujets différents sur la façon dont on nous empoisonne, la façon dont on nous tue, la façon dont on nous met dans des cases. Donc ça permet, je pense, de mettre une distance entre des sujets qui sont graves et notre vie de tous les jours. Mais il y a un certain point où ça va jusqu'à remettre en question des sujets qui sont gravissimes. Ouais. Et ça vient dépolitiser un discours qui est intrinsèquement politique. Après, c'est ce que tu disais, tout est politique en soi. La phrase bateau, mais qui est
4: vient pas de moi.
2: Très importante.
4: Si, mais qui ne vient pas de moi.
2: mais ouais, du coup, cette mimisation de faits divers ou de tout ce qui se passe en fait dans l'actualité, elle est hyper dangereuse en fait. Parce que maintenant que tout est accessible à tout le monde, tout le monde a une voix au débat, mais du coup, tout le monde peut faire ce qui elle veut de l'info qui lui arrive en fait.
4: Après, pour le cas de la Troisième Guerre mondiale, là, je serais peut-être moins radicale. Bien évidemment que c'est une dépolitisation, mais aujourd'hui, comment cette jeune génération qui est quand même omniprésente sur les réseaux, en tout cas sur TikTok, parce qu'après, ça dépend, Facebook, ça dépend voilà, des réseaux qu'on utilise, ou Baidu ou autre, hein, parce qu'il n'y a pas que les réseaux occidentaux qui sont là, dans nos téléphones. Mais ça peut être aussi une manière d'apprendre l'info, de la partager, sans trop savoir comment. C'est la première génération où on vit une guerre actuellement. Enfin, en tout cas, on le vit en 4K littéralement, même si d'autres générations l'ont vécu aussi pour d'autres. On vit également donc, le Covid, grand moment important aussi. Et finalement, elle ne sait plus comment réagir. Elle n'a pas été amenée à réagir. C'est compliqué. Donc oui, ça dépolitise, mais peut-être pour certains, ça permet d'informer sans trop savoir comment réagir aussi.
3: Oui. Le problème actuellement, c'est que pas mal de politiques en France et aux États-Unis vont adopter une stratégie de vraiment de même, comme Donald Trump, qui va du coup, j'en avais parlé dans une vidéo sur Instagram, qui va utiliser des clips de Wii Sport ou de jeux vidéo. Il aime beaucoup Target Nintendo pour des raisons obscures, reprendre des visuels de Pokémon et écrire n'importe quoi. Mixer des vidéos de Wii Sport et des vidéos de bombardement en Iran et faire des blagues.
2: Des vidéos de Pokémon et de Ice.
3: Donc ça, c'est assez...
4: Parce que ça marche.
3: Parce que ça marche, justement. Ouais, mais ça couche, en fait. Mais ça informe pas, c'est juste des blagues. Et il y a pas mal de personnes sur X qui vont reposter et qui vont juste dire MDR.
4: Mais parce que peut-être que l'objectif, donc on parle de KPIs, donc d'indicateur de performance, ce n'est pas l'information ni l'engagement, c'est... être présent dans l'univers médiatique.
3: C'est ça.
4: Donc, il s'en fout qu'on soit d'accord ou pas d'accord, ou pas du tout. Le but, c'est que ça soit visible.
2: C'est qu'il y ait une réaction.
4: On voit Thibaut Inchep, donc premier youtubeur de France, enfin, premier influenceur de France, pardon, pas youtubeur, mais influenceur, enfin, youtubeur, je sais plus, bref. On le voit, lui, il réagit à tout.
3: Ouais.
4: Donc, il réagit aux scientifiques, à des internautes, à des profils identifiés comme gauche. Parce que le but, ce n'est pas d'engager, le but, c'est d'être visible.
3: Ouais.
4: Donc, Trump, dans la sphère occidentale, c'est d'être visible. Et vous voyez, sur les infos, il n'y a pas une journée sans qu'on parle de lui.
3: C'est ça.
4: Voilà. Qui a questionné, d'ailleurs. Qu'il n'y a pas que Trump dans le monde,
3: ouais.
4: Bien évidemment. Donc, c'est ça l'objectif. Moi, je le vois beaucoup avec Gabriel Attal, par exemple.
3: Oui, Gabriel Attal, qui est très proche de ça. Là, on peut parler de communauté sur TikTok, où il veut faire pas mal.

0: sont visibles
1: sur tous les plateaux.
0: Mais est-ce que leur statut est légitime?
2: En fait, ils s'en foutent parce qu'ils sont là. Qu'on soit là en parler, excusez-moi du terme, mais qu'on soit là en parler ou pas, ça leur est égal.
0: Ouais.
2: Le but, c'est de faire parler. Donc Bardella, toute une partie de la population le méprise, il en profite, il s'en sert, et la vie continue.
0: Ouais.
2: Donc c'est pour ça que ce soit lui ou Gabriel Attal ou d'autres, agir avec des questions sérieuses. Bonjour, donc moi j'aime bien faire ça, bonjour, je tague la personne, donc le profil, le politique, etc. Pouvez-vous clarifier votre vote à telle loi?
0: Okay.
2: Par exemple, pour la loi du plomb ou par exemple pour l'élevage intensif, pouvez-vous me clarifier là-dessus? En fait, ramener du sérieux, on oublie les critiques sur l'homme, donc l'homme, la personne, et ramener du sérieux là-dessus. Donc, par exemple, pour Gabriel Attal, très bien, vous parlez de ça. Est-ce que vous pouvez clarifier votre vote pour la loi du plomb, par exemple? Pouvez-vous m'expliquer?
0: Est-ce que tu as déjà eu des réponses explicites de gens comme ça que tu as interpellés sur les réseaux sociaux?
2: Politique
0: ou influenceurs? De politique, plutôt.
2: Ah, différent. En général, c'est jamais une vidéo-réponse, c'est une vidéo par un autre canal.
0: Okay.
2: Qui est intéressant. Donc après, c'est pour ça qu'il faut regarder, il ne faut pas aller sur les réseaux. Moi, je regarde beaucoup médias et autres, et en général, ils répondent autrement sur un autre canal.
0: Okay.
2: Parce que ça diminue la puissance et c'est une réponse. Et si toi, tu ne l'as pas vu, bah, c'est que tu ne connais rien. Mm-hmm. Donc il faut tout regarder.
0: Est-ce que tu as plus de réponses de politique par rapport aux influenceurs ou l'inverse ou...
2: Il faudrait que je fasse le calcul, mais c'est vrai que j'interpelle un peu moins les politiques en soi, mais on va faire ça.
0: Ouais. Ok, génial. Autre sujet actualité par rapport à l'IA, est-ce que, on ne sait pas, hein, mais avec l'avènement de l'IA, est-ce que tu penses que ça va plus tard impacter ton activité? Parce qu'il y a certaines, est-ce que je peux dire médias, mais en tout cas, il y a certains contenus qui vont prendre la place de contenu d'information, mais ça va être des informations générées par IA. Est-ce que il y a une sorte de conscientisation de ton côté concernant ça, et quels sont les risques que ça pourrait impliquer pour toi dans la transmission légitime, parce que enfin il y a encore cette notion de légitimité qui pourrait être un peu floue, surtout sur les réseaux sociaux, sur TikTok, encore une fois, flux d'informations par tout le monde, pour tout le monde. Est-ce que voilà, l'avènement de l'IA pourrait être un frein pour toi?
2: Sujet vaste, encore une fois, je fais la promo, je suis désolée, mais on va en parler ce soir, parce qu'il y a une nouvelle trends, là, j'ai vu, lancée par... Enfin, où il y a une influenceuse qui rentre dans la trends aujourd'hui, donc on va en parler parce que c'est un vrai sujet. Même encore une fois, Thibaut InShape, là, il a fait, je crois, 2 ou 3 sons, fait parler, etc.
0: Voilà.
2: L'IA est omniprésente, ça c'est un fait. Ouais. Avoir les yeux ouverts, ça c'est nécessaire. Écouter les bonnes personnes, si ça peut être bien. Moi, je le sens pas comme un frein de mon côté, par contre, je le sens comme un frein de groupe. Voilà. Les conséquences de l'eau, les conséquences des artistes, etc., etc. Donc on en reparlera très vite. Mais je pense qu'il faut en parler. Moi je le vois, j'avais fait une conférence sur le search. Et là c'est vrai que ça m'avait impressionné sur l'IA qui est finalement ton assistant.
1: Un moteur de recherche.
0: Ouais.
2: Ton assistant.
0: Ouais,
2: on est au stade au-dessus. On est sur l'assistant qu'on rêve d'avoir finalement. Et c'est ça moi qui m'interpelle. On dépasse le stade de Black Mirror.
0: Ouais.
2: On est dedans.
0: Ah, carrément.
1: Quand tu regardes les premières saisons de Black Mirror, tu te rends compte que ils ont non seulement, c'est pas seulement qu'ils ont prédit l'avenir, c'est que tu as l'impression que les entreprises de tech se sont appuyées sur les épisodes de Black Mirror pour construire leur objet tech.
2: Ou l'inverse
1: peut-être, mais c'est fun. C'est terriblement ironique de se dire qu'il y a quelques années on regardait cette série-là en se disant putain, t'imagines,
0: ce serait dingue.
1: Quelle horreur. Et au final on est en plein dedans quoi.
0: C'est ça.
1: Putain, c'était quoi déjà les lyrics de Thibaut InShape? On nous a dit les hommes soient forts.
0: Oui, on nous a dit les hommes soient forts.
1: Les hommes
0: quelqu'un qui a analysé la phrase en disant.
2: C'est pour ça que je vous dis que ça fonctionne, parce que là on en parle.
0: Oui.
2: On en parle.
0: C'est ça.
1: Mais c'est un truc qui est sur Internet depuis plusieurs années. En fait, il n'y a pas de mauvais ou bon buzz. On s'en fout du moment que ça buzz, quoi.
0: Du moment
1: qu'on parle de toi. Mmh. Et en vrai, les politiques de tous bords s'en servent. Ou s'en sont servis pendant les différentes élections. Je me souviens des législatives. Les politiques de tous bords et aussi de gauche, LFI. Il y avait Delogu, il y avait... j'ai oublié comment il s'appelle le jeune, là.
0: Louis Boyard.
2: Notoriété spontanée.
1: qui se sont servis à fond des réseaux pour galvaniser, en fait, la population et pour gagner des voix.
0: C'est ça. Et ça a marché, en faisant tous les édits, des logos à l'époque des législatives, en 2024, qui écrivait tous les soirs dans son canal Bonne Nuit.
1: Oui,
0: c'était juste ironique.

0: C'est vraiment un politique. Et il était proche de ses fans. C'était clairement des femmes, fans à ce moment-là. On voyait des « Vous me manquez »,« Tiens, tigre », je ne sais pas ce qui sortait dans son canal. Mais c'est assez fou qu'on soit arrivé à un stade où vraiment on est aussi proche de politique. Et c'est des gens qui cherchent le buzz, même si Delogu, bon, n'a rien fait de très grave, comme Mélenchon. Bon, c'est Mélenchon, il est fou un peu. Mais bref, ça reste quand même une stratégie qui n'est pas honnête de... d'interpeller la population de cette façon-là.
1: Ouais, c'est de l'électoralisme.
0: Et c'est ça, carrément.
1: J'appellerais peut-être de morale là-dessus, c'est bien ou c'est pas bien. Par contre, le truc qu'on peut questionner, c'est les armes du grand public, finalement, qui ne les a pas. Moi, je pense... Enfin, voilà, le... Comment je veux dire ça ? La sympathie des politiques, on le travaille depuis tout temps. Hein. Par exemple, vous prenez le cas de Bardella. Moi, j'ai pas suivi, j'ai même pas voulu traiter l'analyse quand on parlait des choix sur le, comment on appelle ça, la romantisation avec son couple, son faux couple ou que sais-je, je ne sais pas.
2: J'ai oublié son blaze.
1: Moi, je me dis, ça m'intéresse pas, on passe à autre chose. Je vois la stratégie, donc voilà, que ce soit vrai ou pas, très bien, ça m'intéresse pas. Par contre, le premier pas, moi, ce qui m'avait surpris, c'est Emmanuel Macron et McFly et Carlito, le concours
3: de Rennes. Putain, c'est vrai. Waouh, voilà. 2017.
0: Ça, c'était dingue.
3: Mais de ouf.
1: C'était dingue. Et on n'en parle plus. Et là, aujourd'hui, ils font des vidéos où ils élisent la meilleure chasse d'eau sur YouTube auprès de 8 millions d'abonnés. Wow. Donc, tu vois, en fait, c'est juste des petits rappels à faire parce que tout ça, ça banalise, finalement, des choses qui peuvent surprendre. Et encore une fois, le grand public doit avoir les armes pour comprendre. Après, on n'est pas là. Moi, mon rôle, c'est pas de dire fais ci, fais ça. Par contre, pour information, est-ce que tu sais que ce qui se passe ou ce qui est dit, ça se déconstruit comme ceci? Et après, chacun son avis.
3: Ouais. Surtout qu'Internet n'oublie pas. Donc,
1: des fois, ça oublie. Hein.
0: Bah, faut le rappeler.
1: Carlito.
0: Ouais, c'est vrai. C'est une stratégie de Macron à ce moment-là d'utiliser une chaîne YouTube des youtubeurs qui étaient très proches des jeunes. Je sais pas, c'est quoi l'audience de McFly et Carlito? En tout cas, c'est quoi, 18-25 en tout cas,
3: Oula, ont... plus petit, non?
0: Non, McFly et Carlito, non, c'est vraiment les jeunes qui peuvent voter.
1: Donc, ça a évolué. Hein. C'était 18-35, la génération d'Enjoy Phoenix et Cyprien, et ça a rajeuni un petit peu. Et là, aujourd'hui, je sais plus trop ce qu'il en est, mais je pense globalement, tout s'est rajeuni. Après, le but, c'est pas d'inciter clairement au vote, c'est de rendre sympathique.
0: Ouais, c'est ça.
1: Le profil.
0: C'est ça.
1: Parce que dire allez voter là, je suis pas sûre. Par contre, dire ne votez pas ça, pourquoi pas, ou toute l'année avoir un discours X et comment des votes, moi je me retire, je n'incite pas au vote, bah ça fait plus d'effet tous les jours de rabâcher quelque chose que dire en une vidéo va voter ceci.
0: C'est ça.
1: Par exemple. Et là, ce qui intéresse les politiques, c'est les Gen Alpha.
0: Ouais.
1: Donc c'est plus nous. Enfin,
0: voilà. Skibidi Toilet.
1: C'est les Gen Alpha. Comment?
2: Skibidi Toilet. Bah, c'est pour ça, certainement, je sais pas, le vote des meilleures chasses d'eau, c'était ça?
1: Oui, c'est ça.
2: Ouais, super.
1: Un benchmark sur les meilleures chasses d'eau.
2: Ah, nice.
0: C'est dingue. Quel contenu de fou.
1: 1,5 million ou 2 millions de vues.
0: Ça, c'est dingue. Ça, c'est dingue.
2: C'est super. Gen Alpha. Trop bien.
0: La Gen Alpha.
1: Et peut-être pas que. Hein. Je suis pas sûre que ce soit la Gen Alpha qui regarde ça. Hein. Faudrait voir. Faudrait regarder dans les commentaires, faire une petite analyse sémiotique là-dessus.
0: Faudrait analyser, oui. Mais oui, ça a rendu Macron sympathique. Et c'est pour ça que maintenant, on tombe sur des commentaires sur TikTok de jeunes Gen Z et Gen Alpha qui vont dire « Oh non, Macron, il va me manquer ».
3: Ça fait bientôt 10 ans qu'on est avec.
0: Ça, c'est assez fou de voir ce genre de commentaires sur les réseaux sociaux d'enfants ou de jeunes qui ont notre âge. Ou
2: plus. Mais même pas. Il y a des personnes plus vieilles que nous qui ont ce discours, qui tiennent ce discours. T'as des influenceuses qui vont venir sur TikTok
0: Macron,
2: en disant
0: «
2: En vrai, je me suis attachée à lui ».
0: Voilà, ça c'est dingue.
2: Tu vois
0: bah, il a bien travaillé son capital sympathie. Hein.
2: Ouais, totalement.
1: Regardez juste la reprise du Forcher. Donc, bien sûr, en traduction française, regardez juste qui a repris.
0: Ouais.
1: Juste ça. Maintenant,
0: Bilal
1: ce que Hassani. Je dis, c'est que...
0: Bilal Hassani.
1: Regardez, faites même plus de rappel, même plus de machin, juste observez. Le seul truc qui est bien dans tous ces malheurs, c'est que maintenant, il n'y a plus besoin de lunettes.
0: Ouais.
1: Avoir un bac plus 12 pour capter ou chercher l'info derrière un truc. Devant soi. Donc après, vous voyez ou vous ne voyez pas. Mais moi, bientôt, je vais retirer mes lunettes. Les myopies, je vais les retirer. Vraiment, c'est visible.
0: Les gens se cachent plus.
2: C'est ce qu'on disait quand on parlait d'accessibilité. Maintenant, tout le monde a accès à la faux, en fait. Donc, tout le monde peut analyser. Il y a juste à aller sur TikTok et à regarder ce qui se passe, quoi.
0: C'est ça.
2: Hyper intéressant.
3: Sur ces mots.
0: sur ces mots. Franchement, c'est un super épisode. On en a beaucoup appris grâce à toi.
1: Merci à vous.
2: Bah, merci beaucoup. Merci ouais. beaucoup d'avoir accepté l'invitation et d'être oui. venu sur l'émission. C'était hyper cool.
1: Ouais. Et merci à celles et ceux qui nous écoutent.
0: Mais
1: c'était
0: oui.
1: cool.
2: Merci à vous, as always. On vous aime.
0: L'épisode sort en streaming la semaine prochaine. Du coup, si vous avez raté peut-être 20 minutes, 30 minutes, revenez la semaine prochaine pour écouter tout l'épisode. Mais oui, on vous oublie pas sur toutes les plateformes, toujours. Voilà. Merci de nous avoir écoutés. Et on va vous laisser. Voilà.
2: Bisous.
0: Bye bye. Merci, bye. Bisous, bisous.
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0: Bonsoir et bienvenue dans le Carré VIP, une émission proposée par le collectif Barbarie, collectif culturel, acteur du grand remplacement. Pour cette dernière édition de la saison, et on espère se retrouver en septembre, on enregistre exceptionnellement, pas en direct, mais une semaine avant. Alors on vous passe le bonjour depuis le mardi 12 mai des studios de Station Station. Pour clôturer cette saison, on a le plaisir d'accueillir derrière nos micros Olivier Marbeuf. Bonsoir Olivier.
1: Bonsoir.
0: Ce soir, on voulait parler de méthode, de posture et d'imposture derrière les drapeaux et étiquettes décoloniales. Repenser ensemble comment le libéralisme agit concrètement dans les espaces culturels, qui plus est quand ils sont habités par des corps minorisés. Donc on peut peut-être commencer par présenter notre invité ou qu'il se présente lui-même. Est-ce que tu veux te présenter, Olivier ?
1: Alors, je vais me présenter moi-même, c'est un drôle d'exercice, mais allons-y, je m'appelle Olivier Marbeuf, donc voilà. J'ai plutôt des pratiques, alors j'ai une pratique artistique, j'ai une pratique aussi d'écriture, donc j'écris des textes, des livres, d'intervention publique, et sinon, dans mon parcours, j'ai été éditeur, directeur d'un centre d'art associatif, l'Espace Chiasma, producteur de cinéma et commissaire d'exposition indépendant, on va dire ça, c'est des choses officielles. Après, je suis aussi actif dans les sphères militantes depuis un certain temps et je suis un militant décolonial et je fais partie de ces voix en France dû aussi de mon expérience à la fois en région parisienne qui est mon terreau de pensée et puis mon terreau de cœur qui est la Guadeloupe.
0: Merci beaucoup pour cette présentation très riche. Dans le collectif Barbarie, on tente de rester attentif à la façon dont on utilise certains codes esthétiques ou termes, surtout quand on parle de questions politiques antiracistes et décoloniales. D'une part, par bon sens militant et tentative d'honnêteté, et d'autre part, parce qu'on observe aussi autour de nous, et ce particulièrement dans le champ culturel ou sur les réseaux sociaux comme Instagram ou dans les soirées, des formes de mésusage. Du vocabulaire antiraciste ou d'esthétique de lutte, souvent à des fins ou dans des formes très libérales, et on s'en inquiète collectivement. Donc, on a plusieurs un peu axes dans cet entretien. On voulait parler un peu d'état des lieux, de qu'est-ce que c'est que pratiquer le décolonial. Pour entamer cette discussion, j'ai une première question. Donc, déjà, est-ce que, selon toi, une pratique artistique elle peut être qualifiée de décoloniale ?
1: Alors là, on commence fort, là. Du coup, ça m'oblige en plus à faire un tout petit détour pour arriver à ta question. Mais c'est une bonne question et dire aussi que c'est vrai que ces questions-là, elles se posent de la manière dont tu viens de les poser maintenant. Parce qu'on est dans une époque assez particulière où il y a même une forme d'accélération de ce mouvement néolibéral qui absorbe des choses dont, en tout cas, moi, les gens de ma génération, qui sont un peu plus âgés que vous, on n'imaginait pas que ça irait jusque-là. En fait, il y a des endroits, des luttes radicales, par exemple, où on se sentait peut-être un peu protégé de ce processus d'absorption qui n'est pas nouveau, mais qui n'a pas arrêté de se renouveler, et dont je dirais effectivement le champ culturel et artistique est quelque part la pointe, l'avant-garde de la captation potentielle sur des formes de radicalité. Encore une fois, je le dis parce que c'est quelque chose à la fois que moi j'ai vécu dans mon expérience professionnelle dans le champ de la culture et aussi militante, mais que je n'avais pas anticipé de manière aussi radicale. Donc c'est vrai que les questions, elles se posent aujourd'hui de manière très aiguë. Elles demandent des clarifications. Encore aujourd'hui, je parlais avec un ami militant, un ancien, de réfléchir à des formes, effectivement, de riposte assez construites, pour ne pas passer aussi pour, et là je le dis aussi parce que je pense que c'est important dès le départ comme un argument, de ne pas passer pour quelqu'un qui est de mauvais coucheur ou quelqu'un de jaloux. Parce que déjà, en fait, la première chose, c'est personnaliser ces questions-là, c'est les dépolitiser. Moi, là, je ne parle pas de mon opinion à moi simplement, mais d'une espèce d'analyse à laquelle je contribue, mais d'autres personnes contribuent aussi. Et ça, c'est très important parce que la particularité, je dirais, des mondes de l'art et de la culture, c'est d'hyper-personnaliser et de fait de dépolitiser. Donc la première réponse, la plus simple, c'est qu'en fait, est-ce qu'une pratique artistique peut être qualifiée décoloniale ? En tout cas, pas au niveau individuel. Déjà, ça, c'est un truc qui est au moins clair. Des gens qui utilisent ces étiquettes en mettant même décolonial parfois pour quelque part parler d'une œuvre, pour séduire un programmateur, pour utiliser un peu quelque part des effets sur le monde de la culture qui n'ont pas été produits par eux. Parce que la première chose pour moi du décolonial, là je parlerai en termes d'éthique, c'est la question de l'affiliation. Dès lors qu'on est dans une pensée décoloniale, on est dans une pensée qui relie ce qui a été fait avant nous. Et ça, ça pourrait être, c'est pas une définition, ce qu'on va venir à la définition, mais c'est au moins une méthode, ou au moins une éthique de la méthode, c'est de dire que toute personne qui sont tout le temps en train de tuer le père, la mère, la tante, ou tout ce qui les a précédés, etc., peuvent pas être décoloniaux. Parce que du coup, là, l'éthique au moins décoloniale, c'est de dire, je parle en présence de ceux qui m'ont précédé, et je poursuis quelque chose qui a été fait. La question coloniale, et là on va parler dans le champ de la pensée et de la culture, c'est une question qui se construit autour de principes de rupture. Ça coupe et ça découpe et ça interrompt le colonial. Autant ça interrompt les continuums culturels dans des pays qui ont été colonisés, ça interrompt les transmissions interpersonnelles, ça interrompt les amitiés, vous avez dû le vivre dans vos environnements, en tout cas, ce principe colonial crée des ruptures. Donc la première chose qu'on pourrait dire décoloniale, c'est une pratique de réparer des ruptures, d'être dans des rapports intergénérationnels qui sont reconstruits, qui ne sont pas forcément d'ailleurs abstraits ou obéissent à des règles abstraites, qui sont très concrètes. C'est-à-dire on se parle et on apprend à se parler, à se respecter, à être ensemble. Et puis on apprend que des gens ont fait des choses avant nous et ces choses avant nous ne sont pas non plus des fétiches, sont des choses qu'on peut aussi critiquer, qu'on peut, en tout cas on reconstitue du lien. Donc une pratique pour moi déjà décoloniale, sans en venir aux questions de définition, on va sûrement avoir l'occasion d'en reparler plus précisément, c'est déjà en fait une espèce d'éthique de la réparation. Et je pense que le terme de réparation, il est vraiment important si de nouveau on ne le métaphorise pas. Parce que le monde de la culture, ce qu'il produit massivement sont des métaphores de la politique. Et la politique, pour moi, c'est quelque chose de matérialiste. Être décolonial, ça veut dire concrètement qu'est-ce qu'on fait ? Et pas jouer sur des espèces, une économie des mots, je vais dire ci comme ça. Moi, je suis poète, j'écris, donc j'aime les mots, et pourtant, je suis aussi un poète matérialiste. J'écris des choses qui sont reliées à des choses vivantes, qui essayent d'avoir un effet sur le vivant. Donc c'est vrai que la question de la réparation peut être déjà un premier critère qu'on tient, et pour parler des questions dont tu parles dans l'époque dans laquelle on se trouve aujourd'hui, le rapport intergénérationnel, le rapport à l'histoire, et pas le rapport aux grand-mères, à la grand-père, à l'ancêtre, le rapport à celui et celle qui est à côté de toi. C'est facile hein, de parler des gens qui ne sont pas dans la salle, c'est facile de parler de ceux qui ne vont pas répondre. Au lieu de parler des ancêtres, déjà tu parles de père, mère, sœur, cousin, proche, ami, tous ces gens-là qui se font dégager parce que tu construis une carrière et donc que tu t'inventes comme le premier ou la première de quelque chose. Tout le vocabulaire qui va être, c'est la première fois qu'une femme noire a fait, première fois qu'une personne... Tout ça, en fait, c'est vraiment pas un truc décolonial. Parce qu'on n'est jamais les premiers et c'est pas important de l'être. Ce qui est important, c'est la filiation. C'est avec qui on est les nouveaux quelque chose. On rejoint un mouvement long et nous, on est les nouvelles personnes de ce mouvement long. C'est pas un nouveau, comme j'appelle ça, le nouveau-nouveau qui serait sorti de nulle part. C'est la nouvelle occurrence. Et moi, comme je viens aussi d'une culture animiste antillaise, on est la nouvelle occurrence d'un esprit qui a existé avant nous. Donc on est toujours nouveau, ce n'est pas le problème, mais on n'est pas un nouveau qui vient de nulle part. On est la répétition de quelque chose.
0: Et pourtant, j'ai l'impression que dans les logiques un peu curatoriales des institutions, autant privées que publiques, par public, moi j'entends les institutions d'État, il y a quand même un peu cette forme de prédation autour de ces vocabulaires-là. Et moi, j'aimerais savoir qu'est-ce que tu penses que ça a dit, en fait, du champ culturel, un peu des décideurs, de cette volonté-là d'investir et d'essayer d'incarner ou de désincarner ce que peut être les esthétiques décoloniales ou un peu ce champ lexical-là dans tout ce qu'il investit dedans.
1: Alors, il y a une première réponse qui est du côté, on va dire, parce que très vite, quand on parle de décolonial, il faut très vite parler du capitalisme. C'est un antidote au fake décolonial. Parce que là, tu vois la grimace qui arrive. Moi, il y a plein de gens qui suivaient mon travail. Et puis d'un coup, ils disent ah, « il est quand même vachement anticapitaliste, pardon. » Et du coup, là, tu nettoies la moitié de la pièce déjà au Karcher parce que les gens, ils ne te suivent pas là-dessus. Puis tu peux rajouter après des couches de radicalité. Mais déjà, la question capitaliste. Comment fonctionne le capitalisme ? Et là, on a parlé du colonialisme et qui sont complètement intriqués les uns dans les autres. Si on rajoute la question raciale, on a vraiment la machine de la modernité, c'est-à-dire vraiment le racisme, le capitalisme et donc la colonisation, la prédation. C'est d'abord la question de la disponibilité. Le colonialisme et l'impérialisme, c'est un imaginaire qui rend toujours les choses disponibles. Cette terre est disponible, j'arrive et je la nomme, je suis le maître, et il n'y avait pas de maître avant moi. Ce corps est disponible, Cette ressource est disponible, tout est disponible. Cette disponibilité-là, c'est le propre du capitalisme, qui est un système extractif. Et donc, si on ramène ça au champ culturel, on va dire que le processus d'extraction du champ culturel repose sur le fait que tu dois, en fait, singulariser quelque chose. Tu vas créer un objet que tu peux extraire. Donc, toutes les formes collectives, toutes les formes partagées, toutes les formes culturelles réelles, c'est-à-dire qui n'appartiennent à personne, qui n'ont pas d'auteur, forme musicale, forme de danse, manière de vivre, nourriture, ça, le capitalisme n'aime pas, parce que le capitalisme doit trouver un propriétaire, doit trouver quelqu'un qui vont fabriquer comme étant l'auteur ou le propriétaire, parce que c'est ça, hein, la question de l'auteur dans l'histoire de la modernité occidentale. L'auteur, c'est le propriétaire de quelque chose. On va fonder des auteurs et des autrices et on va pouvoir extraire. Il y a un exemple que moi j'utilise souvent et qui est lié à la culture guadeloupéenne, qui est la musique boka. Et la musique boka, qui est une musique qui donc correspondait à un ensemble de manières de vivre, de se retrouver ensemble, de jouer du tambour, avec de la danse, avec du chant. C'est à la fois un espace politique, un espace esthétique, un espace qui n'a pas de début et pas de fin, un espace du tambour, c'est-à-dire qu'il n'y a pas de lieu, il n'y a pas d'institution, tout un ensemble de caractéristiques. Sauf qu'en fait, le gouvernement français a cherché et a réussi à classer à l'UNESCO la musique goka. Et ça, c'est un truc typique qu'on peut reporter à n'importe quelle autre catégorie. Donc tu dis, c'est visibilité, valorisation. Voilà, ça c'est le discours de la libérale. Je vous donne de la visibilité et de la reconnaissance. Et on parlera de savoir par qui on veut être reconnu. De fait, il y a des gens qui disent « Ah bah c'est bien, parce qu'on était, la groka qui était associée aux esclaves, était pour certains dénigrée, pas assez reconnue, machin. » Mais en faisant ça, tu produis aussi des auteurs de certains rythmes. Donc c'est lui et c'est pas lui, c'est le rythme d'un tel et pas d'un tel. Tu crées tout un répertoire, mais à partir de ce moment-là, tu peux extraire cette chose-là qui résistait à l'extraction. Parce qu'une culture, à l'origine, dans son rapport diffus et quotidien et son mélange entre vie et pratique artistique, son et nourriture, danse et manière de vivre, elle est dure à extraire parce qu'elle n'est pas encore découpée. Et donc un classement à l'UNESCO, c'est un découpage de la culture en disant la musique goka, c'est le grand tambour, donc le goka, et c'est la musique. Alors qu'en fait, pour la culture goka, le lewos, tout ça, ce n'est pas que le tambour, en fait. C'est tout un ensemble de choses qui sont reliées à ça, qui sont reliées aux esprits par la percussion, mais qui sont aussi reliées au fait qu'on fait un cercle. Le cercle répond à un principe de confiance, on doit pouvoir se voir dans les yeux, des gens rentrent dans le cercle, il n'y a pas de spectateur. Il y a tout un dispositif culturel qui est complètement incompatible avec le capitalisme culturel. Donc on va redéfinir la pratique. Musique, c'est de la percussion. Par blague, les gens du goka disent, ils veulent apprendre le tambour au conservatoire, mais le goka, c'est pas le tambour, c'est beaucoup plus que ça. Et du coup, tu vois, en créant une catégorie comme ça, tu peux vraiment réussir à l'extraire. Et globalement, l'usage de la catégorie décoloniale dans l'institution est du même type. C'est-à-dire qu'ils vont inventer un truc qui, dans leur économie de visibilité, de singularité, de nouveauté, peut fonctionner, tout en abîmant ce que c'est en réalité la pratique décoloniale. Et ça, c'est vraiment typique, parce que quelque part, le champ culturel capitaliste et la culture sont des trucs qui ne se recouvrent pas. La culture, c'est des manières de vivre. On ne va pas t'expliquer comment tu fais ton plat quand tu fais ton plat pour tes amis. Sauf que la culture dit non, il faut une recette, il faut qu'elle soit écrite. Et il faut qu'elle puisse être reproduite, etc. Donc ce geste-là institutionnel, en fait, et là, c'est un truc central pour moi, c'est pour ça que je parle de réparation dès le début, le geste institutionnel crée une séparation, c'est-à-dire qu'elle isole un élément et qu'elle dit « ça, c'est la culture ». Alors qu'en fait, c'est un morceau qui a été extrait, comme dans le monde de la musique, tu sais qu'on va ressortir certains musiciens, DJ ou que sais-je, de tout le phénomène de la fête qui est une coproduction culturelle, parce que ceux qui vont danser, écouter, produisent quelque chose, ils ne sont pas juste passifs. Pourtant, l'économie va se porter sur celui ou celle qui joue. Et c'est pareil, en fait. La manière de définir la culture, c'est là que le décolonial revient, je pense, sur la définition même de la culture.
0: Puis j'ai l'impression aussi que, peut-être dans des gestes de très jeunes artistes ou d'apprentis artistes, ben, on apprend très vite à exercer justement ce geste d'extraction-là en essayant de placer des éléments de la culture maternelle, quand on est non-blanc par exemple, et de les placer dans l'espace de l'art. Et quand je dis art, je parle de pas l'art, tous les systèmes de pratiques culturelles, mais bien l'art contemporain qu'on entend un peu en fétichisant un objet.
1: C'est ce qu'on demande. Hein.
0: Et c'est ce qu'on demande.
1: Si tu fais ça, tu fais ce qu'on te demande.
0: C'est ça.
1: Pourquoi ? Parce que l'extraction, arrivée à un stade lorsqu'une critique antiraciste, politique et décoloniale a bien travaillé, elle met l'extracteur blanc dans les cordes qui lui riposte en utilisant des jeunes indigènes pour extraire à sa place. C'est une riposte. Mais si tu as compris que c'est une riposte, alors tu rentres dans l'histoire longue. Tu dis, ce que font les institutions aujourd'hui, elles ne le faisaient pas comme ça il y a 30 ans. Donc, on a agi, on a avancé, on a une histoire, sauf qu'eux, ils réagissent. Mmh. Donc, si tu vois que la réaction, tu vois tout le temps le moment déceptif. Moi, je vois qu'on a aussi gagné, parce que des gens que j'avais en face de moi quand j'ai commencé il y a une trentaine d'années, ils ont changé de stratégie, parce qu'on en a bloqué certaines. Donc, on n'a pas que des défaites. Et c'est ça qu'on doit apprendre. Aujourd'hui, pourquoi on presse les jeunes artistes racisés ou minoritaires à faire ce travail d'extraction ? C'est parce que ça ne passe plus quand les Blancs le font. Et donc, on a gagné ça. On a gagné le fait qu'ils ne peuvent plus eux-mêmes venir prendre des trucs. Tout le monde trouve ça relou. Et moi, j'ai vu des curateurs qui ont commencé en même temps que moi, dans la même génération que moi, qui sont dans les institutions aujourd'hui, et qui deviennent fans des Noirs, des Queers et tout. Ils n'avaient jamais de leur vie travaillé sur ça il y a encore 5 ans. Ils ont retourné leur veste à une vitesse incroyable. Mais si nous, on n'est pas capable de raconter cette histoire-là entre nous en parallèle, alors on est dupes. Ce qu'on doit transmettre, et moi je peux vous le dire aujourd'hui, ils ont changé de stratégie. Donc, le combat qu'on mène sert à quelque chose. On a fait bouger les choses. Évidemment, quand tu vas produire des textes décoloniaux, des réflexions ou des éléments stratégiques, moi je l'ai appris à mon dépens, nos premiers lecteurs sont les institutions blanches. Eux, ils le lisent le jour même, quoi. Et j'ai vu, c'est arrivé pour mon essai « Suite décoloniale », c'est 3 ou 4 ans plus tard que j'ai mes étudiants racisés qui ont commencé à lire un chapitre. Alors que le curateur qui va les faire travailler a lu le livre entier le mois de sa sortie. Ce décalage-là dont je parle dans le livre, il nous est fatal des fois. C'est-à-dire qu'on a nos adversaires apprennent plus vite de nous-mêmes que ceux à qui on voudrait transmettre des savoirs. Donc c'est vrai qu'il faut qu'on multiplie les manières de les transmettre, comme on fait un podcast aujourd'hui, des émissions, des formats courts, pour que l'information circule plus vite et qu'on soit à jour à peu près tous de ces choses-là. Parce que c'est vrai qu'il faut vraiment penser qu'on est dans un paysage dynamique qui n'arrête pas d'agir en fonction de ce qu'on fait. Et donc, effectivement, là, aujourd'hui, c'est aussi nous retourner un peu les uns contre les autres.
0: Oui. Et moi, je me souviens, cet été, j'avais écouté Louisa Yusfi aux universités d'été des coloniales de Parole d'honneur, qui parlait justement d'une forme d'inquiétude et en même temps de... Enfin, qu'elle voyait bien que les questions décoloniales, quand elles sont emparées des sphères culturelles, elles n'inquiètent pas l'État. Mais quand on parle de collectif, et quand on parle de faire collectif politiquement et de monter un front, bah, c'est à ce moment-là où il y a la répression, où il y a des démantèlements, et que c'était déjà aussi un indice de comprendre comment... juste comment ces questions elles sont absorbées et comment elles agissent. Et moi, j'ai l'impression que là, une des méthodes, c'est un peu de se dire si on se réjouit que tu sois là et que tu portes ce discours-là et qu'on te finance et qu'on est super content, c'est qu'il faut se méfier pour ta cause et pour les tiens.
1: En fait, tu sais, il faut faire sa vie. Quand on demande faire une carrière, moi, je dis il faut faire ta vie. Une carrière, c'est pas grand-chose. T'es un être humain, il faut faire ta vie avec ceux que tu aimes, ceux qui t'aiment. Et donc, il y a des paliers. Moi, je ne vais pas jeter la pierre à ceux qui disent « Bon, je me suis bagarré jusque-là et là, j'ai besoin de me poser. » C'est ceux qui se posent sans être bagarrés jamais qui sont un peu embêtants. Parce qu'il faut que chacun fasse sa part. Il faut être... Tu apprends avec l'âge à être parfois indulgent avec ceux qui ont bousillé leur vie. Parce que quand tu es dans l'antagonisme, quand tu es ostracisé, quand c'est dur, à un moment de ta vie, tu vois, tu dis « Putain, j'ai donné. » Et donc, la question d'être un collectif sur différentes générations où il y a des relais qui sont pris, c'est très important. Après, il y a aussi de manière horizontale la manière dont on transmet les savoirs, y compris au niveau de la scène décoloniale. Moi, je fais partie des rares personnes, on va dire avec Françoise Vergès, à être un connaisseur de l'art contemporain dans le champ décolonial. Donc nous, ce qu'on dit, en fait, ils s'en branlent un peu, on va dire en fait. Jusqu'à ce qu'ils se le prennent le bus dans la tête et qu'ils disent « Mais nous, ça, dans l'art contemporain, ça fait bien longtemps qu'on sait ce truc-là. Mais je te l'ai dit, tu pensais que c'était un truc de l'art contemporain. Moi, je dis l'art contemporain est un élément d'avant-garde du capitalisme culturel. C'est un endroit où on a développé des stratégies beaucoup plus fines. Et donc là, comment on s'écoute les uns les autres ? Comment on arrive à dire que le champ de la culture est peut-être un peu plus complexe que ce qu'on croit? Il y a beaucoup. Ça, c'est un truc très important. Moi, je crois que la grande difficulté dans un champ militant, c'est d'arriver à écouter des expériences qui viennent des différents horizons. Parce qu'avant, on n'était pas partout. Maintenant, on a des expériences qui sont beaucoup plus vastes. Et on doit pouvoir comprendre que quelqu'un qui a fait un parcours dans cette direction-là ou comme ça, il ou elle a compris des trucs que toi, tu as fait autre chose. Donc, tu vas devoir... Ça, je ne trouve pas qu'on soit encore très fort là-dessus. Parce que ces mouvements sont assez jeunes. Hein. C'est-à-dire le mouvement décolonial français, on parlera un peu de ses particularités dans le champ politique. Hein, l'antiracisme politique en France, c'est quelque chose d'assez jeune. Et que nous-mêmes, on n'est pas à l'abri de formes de starisation, on n'est pas à l'abri de ça, il faut quand même être sérieux. Quoi. Et puis il y en a qui en ont plus besoin d'autres parce qu'ils l'ont moins eu aussi. Il y en a qui n'ont pas eu aussi des, comment dire, ont travaillé dans un secteur de manière continue. On en parlait avec Françoise. Moi, j'ai la particularité d'avoir travaillé dans la culture depuis 35 ans. C'est le seul champ dans lequel j'ai travaillé vraiment, mais j'y ai travaillé dans beaucoup d'endroits différents, dans beaucoup de secteurs et dans beaucoup de positions différentes. Donc ça tient une forme d'expertise qu'il faut maintenant réussir à partager comme un espèce de plateforme politique en disant ça doit être l'expertise de base de n'importe qui dans le décolonial, même si tu travailles pas dans le champ culturel, tu dois connaître l'agenda en disant la culture, ils en sont là, tu vois. C'est ça la question. Parce que c'est comme on est moins nombreux, notre force doit être à cet endroit-là. C'est-à-dire de créer un savoir commun qui dit, moi, j'ai pas besoin d'aller me frotter à tel endroit, à tel fait. Tu m'as dit, ça, il faut pas y aller. J'ai pas besoin d'y aller pour le vérifier, moi, quoi. Et ça, on n'en est pas encore là. Avec qui que ce soit, les gens, ils ont quand même besoin d'y aller pour venir te redire des années après. « Ah non, mais Olivier, c'était... » Oui, mais je sais que c'est l'enfer, mais je t'avais dit avant. Tu aurais pu gagner du temps, tu as voulu le faire, tu l'as fait. Et ça, c'est vrai que c'est un processus où, des fois, on se dit « Merde, on perd un peu de temps parce qu'on repasse par des mêmes problèmes. On a déjà discuté de ça. » Et ça, c'est une histoire des luttes en général. On refait toujours des choses... Mais des fois, tu aimerais qu'on les refasse en étant en connaissance que ceux qui nous ont précédés, ils avaient déjà fait ça, en fait. Ils avaient déjà tiré le constat, ils avaient déjà... Et on le refait quand même, quoi. Ça, c'est un truc des humains. Et c'est là qu'on doit pouvoir, à mon avis, progresser. Maintenant, être bien et mal accueilli, je vais te dire, bon, il y a un truc humain. Tu n'enlèveras pas un être humain que ça fait parfois plaisir d'être bien accueilli. Ou parfois, dans ta vie, quand tu es tout le temps mal accueilli, tu ne vas pas te dire, ouais, mais moi, j'ai raison... Je suis au top, c'est pas grave. Non, il faut bien qu'il y ait un endroit où des gens t'accueillent bien, quand même, tu vois. Donc, la question, c'est vers quoi tu portes ton désir et au regard de qui tu veux être reconnu. Tu vois, quand on parle de la reconnaissance dans l'institution blanche, le problème, c'est que ça veut dire que tu donnes de la valeur à un point de vue. Tu dis, bah ouais, mais il faut quand même qu'on arrive à être là, qu'on arrive à être reconnu, tu vois. Et tu dis, mais reconnu par qui? Et c'est ça les questions qui sont difficiles. Tu ne peux pas demander à quelqu'un qui est en début de carrière de faire les mêmes choix que quelqu'un qui est plus avancé. Quelle que soit la direction d'ailleurs, parce que quelqu'un qui est plus avancé mais qui a galéré et qui va avoir vraiment faim ne pourra pas refuser une proposition. Et moi, il m'est arrivé, et ça m'arrive encore aujourd'hui, de refuser un certain nombre de choses. Et des gens se disent, parce que tu as mangé en fait ailleurs, Olivier, parce que tu es reconnu là, tu es aimé là, tu es lu par des gens, tu as accès, tu enseignes, tout ça. Donc il y a des trucs sur lesquels... T'es capable de tenir la ligne dure. Moi, j'ai un peu besoin, je sais pas, de me rassurer personnellement, de sentir que mon travail a de la valeur. Tu peux pas être dans la tête des gens, mais il faut toujours le discuter. Il faut toujours dire, tu sais, moi, j'ai un argument pour pas faire ça. Ou pas. Je vais t'expliquer pourquoi. Au moins, tu auras mon argument. Peut-être tu as besoin de le faire, mais après, avec mon argument... Et moi, pareil, tu me diras, mais tu crois que là, ça va le faire. Donc ça, c'est dur de le juger collectivement. Ce qu'il faut réussir à faire, en tout cas... c'est de créer un savoir collectif, c'est-à-dire une chose que quelqu'un sait dans le groupe, on doit tous le savoir. Et là, on n'y est pas du tout. On n'y est pas du tout parce que je pense que les minorités raciales, c'est cette problématique de la renarcissisation. Hein. Nous, on a un peu plus besoin que la moyenne des gens d'être aimés. Moi, je viens en plus d'une société marquée par la question de l'esclavage, où la question de la narcissisation, c'est la question d'une forme de retour vers l'humanité, quoi. T'as envie de... On t'a enlevé ta dignité, on a essayé de t'arracher ta dignité humaine, on t'a traité comme une matière. C'est les miens, il y a des trucs que je ne peux pas dire ici en France, parce que je ne peux pas reprocher aux miens d'avoir besoin qu'on les regarde, qu'on les aime, qu'on les voit. Si tu n'es pas capable de comprendre ça, ils ne vont pas t'écouter. Et donc ça, c'est le dernier point. Il y a des circonstances de parole... qui change selon où t'es, en termes de classe sociale, en termes de géographie. Moi, il y a des trucs que je peux dire dans un contexte ici que je ne dirais pas chez moi de la même manière. Parce que les gens, ils font des trucs que tu peux critiquer, mais tu as tort de les critiquer si tu veux avancer avec eux. Donc, il y a des tactiques aussi. Des fois, tu ne fais pas chier les gens parce que tu dis, si je te fais chier là-dessus, après, j'aurai personne avec moi. Et quand je suis au pays, je fais attention à ça quand même.
0: Pour cette suite d'entretien, on aimerait bien aborder la question de ce qu'on appelle le concernisme. Je ne sais pas si c'est un vrai terme, mais entre nous, on parle de concernisme. Ce qu'on entend par là, c'est l'argument de « je suis concerné, donc je suis légitime de porter tel ou tel discours, mais aussi de s'octroyer la place de narrateur ». Dans de présentes prises de parole, tu en as fait une critique un peu centrale ou un point de départ de réflexion. Moi, j'aimerais savoir pourquoi pour toi c'est un véritable problème politique et pas juste un problème de narratif.
1: Je pense que ça part comme souvent dans les questions. Si on parle de décolonial, c'est qu'il y a eu colonial. Donc il y a un événement qui a été violent, traumatisant, etc., dont on essaye de se défaire des effets. Donc, pour revenir peut-être pour arriver au concernisme, en passant par la question coloniale, on va dire que le concept qui va être central dans la question décoloniale n'est pas tant le colonial que la colonialité. Et cette question de la colonialité, qui est un petit peu l'école d'Amérique centrale et du Sud au niveau universitaire, s'est posée une idée qui est assez simple et qui est valable, à mon avis, dans nos luttes, alors que certaines idées restent des idées académiques, universitaires. Ça, c'est un outil qui est valable, qui est de dire, le point de départ de cette école de pensée avec des gens comme Walter Mignolo ou Hannibal Quirano, ces groupes colonialité-modernité, c'est qu'ils disent, au-delà des moments formels de colonisation, et donc de décolonisation, donc la fondation d'États-nations indépendants en Afrique, dans les Amériques, en Asie, il y a une persistance de ce que le fait colonial a produit dans la société. Et cette persistance, elle va être analysée à plusieurs niveaux, dans les infrastructures d'organisation sociale, mais après aussi au niveau individuel. Donc la colonialité du genre, la colonialité de l'esprit. Donc ils vont développer toute une idée qui me semble extrêmement importante de comprendre que c'est pas on-off la colonisation. Le fait colonial et l'histoire coloniale longue fabriquent des sujets qui sont colonisés et qui ne se décolonisent pas juste avec un principe que ton pays est une démocratie indépendante, ou pas une démocratie, en tout cas n'a plus de colons à l'intérieur, devient un État-nation. C'est pas aussi simple que ça. Et ça, c'est une chose assez intéressante qu'on peut donc essayer d'utiliser comme outil à différents niveaux. Évidemment, les institutions françaises, membres de l'art et de la culture, celles qui nous intéressent aujourd'hui, elles vont dire on se décolonise, on ne sait pas trop ce que ça veut dire si on comprend la profondeur même de la trame coloniale dans nos sociétés à travers même le capitalisme. Elles ne peuvent pas se décoloniser sans être anticapitalistes, donc elles ne peuvent pas vraiment. Donc elles pensent qu'elles peuvent changer des choses. Et donc au niveau de l'individu, on part du principe sur un concernisme. On part du principe qu'il y aurait une espèce d'individu pur qui serait donc seulement concerné par exemple un type de violence et qui à aucun moment donné il serait producteur lui aussi ou elle aussi en partie de cette violence du fait d'être un produit du système colonial. Là, on rentre à un endroit qui est beaucoup plus intéressant, beaucoup plus difficile, qui demande beaucoup plus de travail. Et là, tu perds des gens en route, parce que si tu veux devenir décolonial ou antiraciste politique juste pour avoir des bénéfices, il ne faut pas venir jouer, quoi. Il n'y a que le libéraliste qui te promet que tu ne vas que gagner des choses. Tu vas aussi devoir te remettre en cause sur beaucoup de choses. Et ce travail-là, qui est un travail intime, il est compliqué. Donc le concernisme, il t'attribue de fait, à partir de ton origine supposée, géographique, génétique, la possibilité d'être la personne qui est la bonne personne pour parler de ce sujet. Ça veut dire que tu dépolitises la question raciste, par exemple. Parce que si tu vas subir du racisme interpersonnel, le racisme n'est pas qu'un phénomène interpersonnel, c'est aussi un phénomène structurel. Donc si tu n'as fait aucun travail sur la question du racisme structurel, tu n'es pas forcément la meilleure personne pour parler du racisme. C'est pas parce que ta boulangère te sert après le mec blanc qui passe et que t'as vécu ça et que moi je l'ai partagé et on l'a tous vécu et que tu te sens un peu humilié parce que les gens ils font comme si t'étais pas là ou parce que quelqu'un monte pas dans l'ascenseur quand t'es là ou plein de micro-agressions racistes. Ça, c'est un fait qui, pour moi, c'est comme une porte d'entrée. C'est une expérience qu'on peut partager et qui est extrêmement désagréable. Mais de là, en fait, il faut comprendre quelque chose qui va beaucoup plus loin. D'abord, le truc numéro un, une société raciste n'a pas besoin que les gens soient racistes. Donc le racisme interpersonnel est quelque part à un moment donné où la société raciste, paradoxalement, se dérègle. En fait, quand elle marche bien, c'est-à-dire elle éloigne les femmes racisées, les hommes arabes, tout ce que tu veux, de l'emploi, du pouvoir, quand ça marche bien, la société raciste n'a pas besoin que les gens soient racistes. Les gens, ils deviennent racistes quand ça marche un peu moins bien. Ce qu'on est en train de se prendre en plein visage aujourd'hui, c'est que quelque part, on est dans la contre-attaque, on devient de plus en plus qualifié, capable, comme ça. Et ça m'a vraiment... J'ai vraiment compris qu'il y a un truc, je voulais essayer de me sortir de ça par le haut. Et je dis, bah oui, en fait, en réalité, il faut revendiquer la dette. Il faut se sortir de la honte de la dette, mais simplement, il faut la construire comme un élément structurant. Si on a moins de moyens matériels, on est forcé de s'endetter les uns les autres, en temps, en effort, en service, et se relier par une dette partagée. Et ça, c'est une chose qui est pour moi importante, et à la fois se défaire de la posture morale de la dette produite par les privilégiés en disant, par contre, moi, toute dette envers le privilège n'est pas une dette. Donc là, c'est vraiment la question aussi africaine d'annuler la dette. Tu m'as inventé de la dette, il n'y a pas de dette qui existe. Mais non seulement, en fait, la dette est inventée par un système financier, mais en plus, elle n'a aucune forme de valeur morale, je ne me sens pas endetté. Et donc, la question d'être endetté auprès des ancêtres, endetté auprès des soi, c'est choisir sa dette, en quelque sorte, pour que ce soit une dette créative, productrice. Si tu es endetté auprès de tes ancêtres, tu ne vas pas les exploiter pour pouvoir faire du business sur eux, puisque c'est dans l'autre sens que ça va. Tu dis, il y a une dette envers ceux qui t'ont précédé, donc tu ne peux pas les utiliser comme une matière sur un marché des ancêtres. Tu ne vas pas venir vendre ta famille et tes ancêtres pour faire de l'art contemporain. Parce que quelque part, tu es redevable de ce qu'ils ont fait pour être là. Et donc ça, c'est aussi des outils pour construire une éthique en quelque sorte. Parce que nous, et là j'en parlais sur le concernisme, on grandit dans des sociétés coloniales, donc on est traversé par un ensemble d'affects coloniaux et capitalistes dont on doit essayer de se nettoyer et en inventant des stratégies. Moi, il y a des trucs où j'avais pas de grande lecture ou de grands concepts, c'est un truc expérimental. J'ai senti que des gens cherchaient à m'humilier sur la question de la dette et j'ai senti qu'il fallait trouver une manière d'en sortir et ça a été un long processus. Mais mon travail théorique est beaucoup lié à des choses que je vis et dans lequel j'essaie de me dire, et la question de l'observation, parce que la question minoritaire, c'est toujours, t'es toujours plus à observer qu'à agir, et de ça, en fait, en tirer après des espèces de concepts, encore une fois, très matériels, en disant, mais si on part de la dette, on contre-attaque la dette subie en ayant une dette désirable. Moi, je crois qu'il faut, pour faire une communauté, désirer s'endetter auprès des autres. Si tu veux pas avoir de dette, tu pourras pas faire de communauté. Si tu veux rien devoir aux gens, c'est quoi? Tu fais la transaction, je te donne ça contre ça. Comment on comptabilise? On ne peut pas comptabiliser. Et donc, les gens qui vont être comptables de leur temps, dans machin, tu dis, mais en ce cas-là, vas-y, quoi. Va prendre ton crédit à la banque et va acheter ton pavillon et puis arrête de nous faire chier, quoi. Parce que là, tu auras de la dette bien pourrie. C'est la pire des dettes, en fait. Mais tu n'auras pas de la belle dette. C'est la dette des pauvres, en fait, et la puissance qu'on se donne à travers le fait que, oui, bah, je te dois quelque chose. Et donc, ça me va de te devoir quelque chose. On va devoir... Et dans les sociétés caribéennes, avant que tout devienne capitaliste, la question du coup de main, c'est-à-dire de faire collectivement, par exemple, les champs, les maisons, etc., était un principe de dette. Moi, j'ai été faire ton champ. Moi, je n'ai pas besoin que tu fasses mon champ maintenant, mais dans 10 ans, peut-être, j'aurai besoin que tu fasses ma maison. Et donc, la dette se transmettait de famille en famille. Et ça, ce n'était pas une dette négative. C'était un truc qui nous reliait. T'as besoin de mes bras, je me mets à ton service et un jour je te demanderai la même chose. Peut-être pas demain, j'aurais pas noté le truc, mais nos familles savent qu'on a une dette en cours et qu'on peut la solliciter. Et ça, moi, c'est pour moi un idéal presque d'une espèce d'économie non financière de la dette, quoi. Une dette de lien, quoi.
0: Les expressions type bâtir des communs, elles sont très investies dans les curations contemporaines. Et elles sont aussi abordées d'une façon un peu neutre. Quand j'entends neutre, je parle de blanchité. Et elles sont presque jamais mises en lien avec les questions justement coloniales, décoloniales ou raciales. En tout cas, moi, je l'ai assez peu vu. J'ai l'impression aussi que cette question collective, elle est aussi investie de façon libérale. Jusque-là, en vrai, ils prennent tout, quoi. Et comment on peut lui redonner une consistance dans des pratiques concrètes, dans l'idée Moi, j'aime bien ce motif de dette, parce que je trouve qu'il matérialise un peu ça. Mais comment tu le vois, toi, dans des pratiques créatives, militantes, relationnelles d'aujourd'hui?
1: Bon, déjà, il faut expérimenter, parce que les mots qui sont utilisés, moi, ne me disent rien. Quand on dit ça en sécurisation, tu dis, bon, bah, qu'est-ce que tu veux dire précisément? Donc, il faut revenir à un désir. Et encore une fois, là, ça veut dire qu'il ne faut pas avoir peur de rater. Et je pense que la pression qui est mise sur les jeunes acteurs, actrices de l'art ou de la culture aujourd'hui, c'est que tu as tout sauf envie de rater, il ne faut rien rater, quoi, tu vois. Et donc ça paralyse les gens, tu vois. Parce que moi, j'ai des enfants qui ont la vingtaine maintenant, et ils sont beaucoup... Moi, j'avais vraiment les coups des franges parce que je suis autodidacte, j'ai fait tout, quoi. J'ai appris vraiment en me pétant la gueule et en y allant. Mais c'était vraiment... Là, je vois bien que le système a dressé les gens avec la peur de rater, la peur de ne pas être la bonne personne, de ne pas être assez si... Vraiment, l'entreprise de soi-même poussée loin. Et puis aussi des craintes, hein, crainte de la critique. Les réseaux sociaux ont créé une crainte de se faire défoncer par les gens que, franchement, je peux comprendre. Donc, ça fait des peurs qui fait qu'on n'expérimente pas trop si on n'est pas sûr de son coup, on surprépare, on veut être vraiment nickel. Ça, moi, j'ai envie de dire faire, et après, tu fais le tri, tu regardes ce que tu as fait. Moi, j'ai fait des trucs bien, des trucs que j'ai ratés, mais en tout cas, j'ai fait suffisamment de choses pour comprendre. Donc, la première chose, c'est revenir à un principe d'expérimentation, là où le principe d'économie des noms et de nomination, c'est un non-faire, en fait. Tu crois que ça suffit de dire? Non, non, il faut le faire, il faut l'expérimenter, il faut galérer, parce que les pratiques collectives, c'est un truc qui est assez chiant, parce que l'être humain, il est à la fois social, et à la fois on se fait chier dès qu'on fait des trucs avec les autres, c'est hyper compliqué, machin. Donc il faut chercher aussi une méthode qui nous convient. C'est pas une stature morale, c'est le collectif, c'est une pratique. Et moi, paradoxalement, deux choses, comme pour la dette, je viendrai à travailler sur les éléments de paradoxe. Ça fait pas mal d'années que je travaille sur le fait que j'ai l'impression que nos présences dans les sociétés occidentales sont paradoxales. On devrait pas être là, mais on est là, en gros. Et donc, que c'est dans des définitions paradoxales, parfois, qu'on trouve notre place, là où d'autres gens, peut-être plus dans un truc libéral que moi, voient un truc très de positivité. Moi, je suis hyper intéressé par la négativité, mais pas au sens moral du terme, mais par donc des concepts négatifs. Et notamment, moi, je pense que la meilleure manière de faire du commun, le point de départ, c'est les pratiques de refus. C'est parce que je refuse quelque chose que j'ouvre un espace pour un commun. On est complètement envahi par la sollicitation du système blanc à faire des choses. Et donc, la première chose, c'est la greffe de ça. Donc, moi, je dis déjà, le commun, il se construit par le fait qu'on recrée un espace pour en faire. Et pour en faire, il faut refuser des choses. Et donc, déjà, les gens qui passent leur temps à penser que tout ce qu'ils te demandent et te proposent, c'est aussi tu vas dire oui à tout. Eh bien, déjà, le fait que tu ne dises pas oui à tout, et que même le critère de ton oui et de ton non, t'iras plutôt faire un truc associatif et tu vas refuser un gros truc, t'iras pas dans une institution, mais t'iras dans... Tu crées, et moi je l'ai vécu dans ma vie, une des possibilités et des espaces du commun qui sont vraiment excitants. Tu passes plus de temps avec tes étudiants après les cours que d'aller aller faire la conférence à tel endroit. Ça, tu perturbes les ordres de valeur en faisant des choix où où tu dis oui à des choses et tu dis non à des choses. Et le oui, donc, prend une signification particulière parce qu'il est rendu plus rare, il est rendu pas automatique. Et donc, la question de la politique du refus, comme la politique de la dette, est un outil du commun. C'est dans le refus. Et donc, moi, je pense que pour les personnes minoritaires, c'est ça qu'on doit pour sortir du mouvement néolibéral, c'est la question du refus et de la grève. C'est ça l'anticapitalisme de base, c'est de dire tu refuses d'être utilisé tout le temps, tu veux à un moment donné dire non moi. Et puis tu n'as pas à te justifier. Moi, les gens, je dis bah non, je ne suis pas disponible. Ils me relancent 25 000 fois, je dis que je ne suis pas disponible, mais ce n'est même pas que je vais expliquer pourquoi je ne le fais pas. Je ne vais même pas prendre 3 minutes pour expliquer un pourquoi. Je n'ai pas à justifier pourquoi je ne fais pas. Donc ça, c'est super important, les politiques du refus, qu'elles soient nettes et qu'elles ne nécessitent aucune forme de justification. Je ne perds pas de j'ai gagné du temps en refusant, je ne le perds pas de temps en justifiant pourquoi je refuse, et j'arrête d'y penser à l'instant où j'ai refusé. Si je dis « je ne viens pas là », ça sort de ma tête et je me mets au travail sur ce que je fais. Parce que si tu passes ton temps à te dire « peut-être que je devrais, mais je pourrais », alors là, ton temps, il est niqué. Parce que tu ne le fais pas, mais tu le fais dans ta tête. Donc, c'est pas... donc là, c'est vraiment, cette netteté-là, elle est vraiment pour moi importante dans ce truc de se dire « tiens, on va voir ce qui se passe. » Et là, on expérimente en disant ben, « là, non, là, oui, là, non, on essaie de... » Et l'autre chose qui peut paraître un autre... aspect paradoxal d'une forme de liberté, c'est que moi je suis assez attaché à l'idée qu'il faut produire des outils et que le collectif c'est un truc assez technique. C'est un peu comme quand tu fais tu bricoles une voiture. C'est pas un concept une voiture ou c'est pas, c'est je veux dire il y a un système, il y a des moteurs. Moi je pense que il faut qu'on ait des outils et qu'on les soigne, qui nous permettent de mettre à distance le collectif comme une idée, comme une morale, comme un... Et que dit le collectif, c'est que tu vois, il y a 4 micros, il y a une table de mixage, il y a une pièce. Ça, c'est un élément collectif essentiel qui est objectif, qui est en dehors de nous. Et à force de faire reposer le collectif que sur des volontés individuelles, on se met beaucoup de charges dessus, on passe plus de temps à s'embrouiller qu'à faire, alors que si tu dis... moi, j'ai fait tout mon parcours comme ça, hein. On fait de l'édition, ok. Alors, dans ce cas-là, moi, je veux dire, si je l'édite, ça veut dire que j'apprends à faire de l'édition, c'est-à-dire qu'il faut trouver un ordi, une imprimante, machin, qu'est-ce qu'il faut. Et j'ai travaillé que de manière matérialiste dans ma vie. Trouver un lieu, l'ouvrir, le rénover, organiser. Ah ouais, mais comment tu vas être curateur? Mais tu sais même pas ce que c'est que l'art contemporain. C'est vrai. Et par contre, j'ai trouvé un lieu. on a mis de la lumière, on peut se retrouver, on bouffe, on met un truc au mur et ça commence. Et ce faisant, en fait, j'ai produit beaucoup plus d'infrastructures collectives que mes collègues qui en parlaient, parce que je me suis dit, les outils, c'est les choses les plus fiables qu'on a pour faire du collectif. Et je trouve qu'on vit une époque où les gens se mettent eux-mêmes et sont mis aussi dans une situation où ils sont au centre de toutes leurs questions. La question, c'est moi, qu'est-ce que moi je fais dans le collectif et moi. Et les gens, ils vont me dire, ah, Olivier, alors, tu as des pratiques collectives, mais tu as aussi ta pratique personnelle, quoi. Moi, dans ma vie, je n'ai pas ces catégories-là, en fait. Je fais des choses. Des fois, c'est avec des gens. Des fois, ce n'est pas avec des gens. Ça va dépendre des nécessités. Il y a des trucs que je vais faire des collaborations parce que j'ai besoin de les faire. J'ai envie de les faire ou je n'ai pas envie de les faire et je n'ai pas besoin de les faire. Mais un des trucs n'est pas mieux que l'autre. Le collectif n'est jamais moralement mieux que travailler tout seul. Ce n'est jamais une question morale. C'est une question pratique. Tu vas travailler avec un musicien, tu vas travailler avec une performeuse. Juste que tu as besoin de cette personne-là pour faire le truc que tu es en train de faire. Donc le collectif, il va de soi. Comme tu as besoin d'autres cerveaux pour réfléchir. Si tu n'en as pas besoin, le fais pas. Moi, quand j'écris un poème, j'écris tout seul, ça va quoi. Je n'ai pas besoin de convoquer un collectif pour écrire un poème. Mais par contre, j'en ai besoin pour faire un film, j'en ai besoin pour faire un lieu, tu vois. Et je pense que sortir de... être sur l'outil et sur des données paradoxales et expérimenter, voilà, c'est ça les méthodes du commun pour moi.
0: C'est très beau. T'as parlé pas mal de refus et tu utilisais le refus pour faire du lien et ça fait un bon lien aussi avec le refus pour bâtir des solidarités et notamment la question du boycott et du boycott culturel en cours concernant par exemple le génocide à Gaza mais aussi dans d'autres contextes de colonisation. Est-ce que pour toi, c'est un geste ou même un outil politique efficace ? Ou est-ce qu'il risque de devenir juste un geste de positionnement sans portée ?
1: Non, le boycott culturel, quoi, le BDS en général, et en particulier le boycott culturel, est un très bon outil. Mais de nouveau, ça rejoint exactement ce que j'ai dit. Là, ce n'est pas une posture, c'est un outil très concret. Et là où c'est décolonial et c'est intéressant, c'est qu'au lieu de juger... le contenu d'une œuvre, tu vois, un cinéaste israélien, il est critique, machin et tout, tu dis, comment c'est produit ? Et donc là, tu viens à la vraie question décoloniale, pour revenir au tout début, qui dit, c'est une question structurelle. Être décolonial, c'est s'intéresser à comment les choses sont faites. C'est pas être après, oui, mais tu vois, dans ce contenu, il y a une critique, il y a un machin. Oui, oui, mais ça, il y a des livres. Mais c'est notre question à nous, elle dit comment c'est produit, comment ça se passe. Le boycott culturel, c'est simple. C'est un outil de pauvre, en fait, en réalité. Que c'est pas de la censure, comme un outil de privilège. C'est de nouveau notre outil de perspective de gens qui sont minoritaires. C'est qu'on peut dire, voilà, moi, je refuse, en fait, de diffuser, d'aller voir, de participer, toutes sortes de possibilités qu'on a selon où on est, une œuvre, dans le cas de la culture en tout cas, qui est produite dans ces conditions-là. Quel que soit son sujet, quel que soit son potentiel critique. Donc là, tu défais toute l'illusion, comment dirais-je, néolibérale, qu'on peut, dans des contextes de compromission avec de l'argent du ministère de la Culture israélienne, produire des films critiques. C'est une catégorie, moi, qui ne m'intéresse pas, en fait. Et du coup, c'est encore une fois, comme la politique de refus, c'est très net. Comme je suis un théoricien de la culture, un critique d'art, etc., ça rend les gens furieux que je puisse avoir une position sur le boycott culturel aussi nette, radicale et pas discutée. Donc c'est intéressant. Parce qu'on s'attendrait à ce que je vienne discuter un peu le bout de gras, on va dire. Non, non, moi je ne discute pas. L'outil, il est assez simple. Je ne considère pas ces œuvres-là. Je ne veux pas collaborer, pas entendre parler, même pas produire de critique, rien. Tu fais une grève en disant « oui, c'est efficace. Pourquoi ?» Parce que s'ils veulent vraiment que la situation change en Israël, il faut que la société israélienne se retourne contre son propre État. Et tu le fais quand tu les mets dans la merde, quoi. Parce que c'est pas juste... Leur bonne volonté sera jamais... Leur bonne volonté n'a pas donné, en fait, d'État aux Palestiniens, de droit aux Palestiniens. Donc c'est pas vrai. C'est pas leur bonne volonté, c'est la question de la contrainte. Le seul moyen de changer à l'époque l'Afrique du Sud, quand j'ai commencé à militer, ou aujourd'hui Israël, c'est la contrainte. Moi, je veux dire, là-dessus, je suis afro-pessimiste, c'est-à-dire que je ne fais pas confiance aux Israéliens pour changer d'eux-mêmes sans contrainte. Donc le boycott, exercer une contrainte, dans tous les secteurs possibles, l'agriculture, il y a déjà eu des conséquences intéressantes, parce que les paysans, ils vont se plaindre au ministère, machin. C'est créer des niveaux de tension très importants qui disent que la société ne peut plus fonctionner parce qu'elle se fait ostraciser par un boycott assez radical. Et franchement, entre il y a quelques années maintenant, en France, parce qu'il y a des pays où ça, il y a une tradition plus forte que nous, on a progressé. Et on a des résultats. Et quelque part, moi je l'ai dit déjà en intervention, la question n'est pas de savoir est-ce que c'est bon ou pas le boycott, la question c'est que les Palestiniens ont fait un appel, qui l'a entendu et qui répond et qui n'y répond pas. Moi, je réponds à des gens qui ont fait un appel. Et donc là, ils disent, ils nous demandent de boycotter. Je réponds, vous avez demandé de boycotter. C'est ce que j'expliquais dans le cercle de confiance. Si tu es avec eux en solidarité et qu'ils disent, il faut les boycotter, moi, je n'ai pas besoin d'aller réfléchir 300 000 ans. Ils sont dans une situation, il faut boycotter, fin de la discussion. Et d'autant plus quand tu es dans une position intellectuelle où on attendrait de toi de mettre des espèces de nuances de merde, là. La radicalité du refus s'entend, se voit. J'ai produit 60 films en cinéma, j'écris sur ces questions décoloniales. Tout le monde attendrait que j'offre une espèce de point de fuite. Rien, rien, rien. Moi, j'appelle au boycott radical et définitif de tout ce qui est produit par l'État d'Israël jusqu'à la possibilité de deux peuples sur ce territoire-là de vivre à égalité. Tant qu'on n'aura pas ça, moi, je ferai. Je ne participerai pas à des choses qui sont liées à l'État israélien. Et d'ailleurs, ça pourrait être la gauche au pouvoir en Israël. Hein. Oui. Encore une fois, l'extrême droite en Israël est un prétexte pour les sionistes pour nous dire que c'est ça le problème. Non, le problème, c'est la manière dont l'État sioniste a été conçu depuis le début. Donc le boycott, il est valable quel que soit le gouvernement qu'il y a. Après, un gouvernement qui va décider que le pays change et que les droits palestiniens changent, etc., on va être avec ce gouvernement-là. Donc ce n'est pas un truc contre l'idée d'Israël, comme certains nous diraient, une espèce de chose abstraite. Non, non, on est très matérialiste contre la politique israélienne depuis que cet État a créé, dans les conditions dans lesquelles il a été créé. Donc c'est cet Israël-là en particulier. Ce n'est pas une idée d'Israël, ce n'est pas non plus une idée du refuge juif et tout ce délire de sioniste de gauche, quoi. Là, on parle d'un truc matériel, on a des yeux pour voir. Jamais les Palestiniens ont pu vivre depuis que les Israéliens sont là en des conditions décentes. Jamais. Et donc le un peu pire, un peu moins, ce n'est pas la question. Là, notre priorité, c'est la fin du génocide, évidemment, parce que ça, c'est la chose la plus grave. Et la suite, en fait, c'est une égalité sur un territoire qui ne veut pas être vivre. Et donc, ça veut dire qu'il faut mettre la société israélienne sous pression. Et le boycott, c'est un outil.

0: Et la méthodologie décoloniale, selon toi, a un peu à voir comme boussole. Aussi parce qu'on est des jeunes, peut-être artistes, on ne sait pas.
1: Bah déjà, la question de la boussole, elle est belle parce qu'on se pose la question que peut-être tout ne dépendra pas de nous et qu'on a besoin de quelque chose qui nous oriente. Ça veut dire que là, on revient au début en disant on n'est pas seul à décider de notre trajectoire, on va faire appel à des gens autour de nous, avant nous, pour nous aider à construire notre vie. Ce qui est déjà pour moi une position décoloniale, comme je l'ai dit au début, et qu'une position de rupture avec l'idée de l'individu roi. Je ne peux pas me diriger seul dans mon futur comme une machine autonome, parce que ce n'est pas vrai. En fait, la société humaine ne fonctionne pas comme ça, et que beaucoup de choses ont été faites, et moi j'ai aussi besoin de cette aide-là. C'est la fameuse dette dont je parle. C'est-à-dire que je m'endette par rapport à ceux qui m'ont précédé, par rapport... J'ai besoin, en fait, de quelque chose. Reconstruire cette question, cette posture-là, c'est aussi reconstruire des conditions de responsabilité dans les deux sens. Si tu veux que ceux qui t'ont précédé considèrent qu'ils ont une responsabilité de t'accueillir, de te créer des bonnes conditions, ce qui, pour moi, j'ai été éduqué là-dedans, mais j'ai vu comment ça a volé en éclats. Pourquoi ça vole en éclats? Parce que si tu mets tout le monde sur le même plan et tu dis « on a tous... on est tous sur le même plan, il n'y a pas de différence, il n'y a pas... » Si tu écrases la perspective du temps, tu te la prends dans la gueule. Parce que si tu la recrées, la perspective du temps, ça crée de la responsabilité pour les gens qui sont avant toi. De dire, ben, vous avez une responsabilité de créer des conditions pour que nous, on continue la lutte. Moi, j'aime cette idée-là, qui n'est pas du tout une idée de domination, tu sais... parce que là, on va passer des horizontalités à verticalité. Moi, cette question de horizontalité, je la trouve très violente pour tout le monde. Et personne n'a rien à y gagner. Parce que comment quelqu'un qui va avoir 25 ou 30 ans va devoir penser de la même manière de quelqu'un qui a le double ou plus, comment tu te mets tout seul cette pression-là, quoi? Moi, je sais pas, à 25 ans, je me disais bien que ceux qui avaient, qui avaient 50 ans ou plus, bah, ils avaient vu d'autres trucs. Donc, quelque part, moi, je sentais plus qu'ils devaient nous rencarder et nous aider que de me dire « Ah ouais, moi j'ai hâte de me dire, mais de toute façon, toi et moi, on est au même niveau. » Moi, j'ai vu des gens dire ça, je dis « Ouais, mais si tu fais ça, tu vas exploser. » Parce que tu vas te mettre un poids que je sais pas, psychiquement, tu n'arriveras pas à supporter. Et j'ai vu, sur 10 ans, les gens en burn-out à moins de 30 ans, avant, je ne voyais pas ça. Et je dis « Parce que vous vous êtes mis vous-même une espèce de pression, de réussite, de succès, si tu n'as pas ton seul choix à 25 ans, si tu n'as pas ton si... » Mais arrêtons avec ça, quoi. Chaque trajectoire est différente, tu vas prendre ton temps, tu vas comment... Et cette pression-là, de très tôt, de s'imaginer, ça te fait mentir sur toi-même, ça te crée une espèce de fausserie dans ta vie. Donc déjà, en fait, la question de retrouver, récupérer notre temps, parce qu'on a été dépossédé de notre temps, et ça, c'est la question coloniale par excellence, c'est la dépossession du temps. Le colonisé, et ça chez Fanon, mais même en plantation, il est dépossédé de son temps. Il n'y a plus de temps, il n'y a plus dans 10 ans, tout est une espèce de présent sordide, sans espoir, etc. Là, nous, il faut qu'on se réapproprie collectivement le temps, et surtout les gens qui, comme vous, arrivez, vous devez vous redonner du temps. Vous avez le droit de faire des expériences et de chercher, de tâtonner et quelque part, ce droit, il doit être revendiqué et il doit être accompagné par ceux qui vous précèdent. Ils doivent créer les conditions pour que vous puissiez passer un certain temps à chercher, parce que c'est comme ça que vous allez passer une étape que ceux d'avant n'ont pas passé, quoi. C'est comme ça que... Si tu dis, bah, toi, là, tu rentres dans l'arène et on est en compétition généralisée, ben, ça va épuiser tout le monde. Ceux qui étaient là avant ne joueront pas leur rôle puisqu'ils sont mis en compétition. Donc ils vont dire, bah, si c'est la guerre, c'est la guerre, tout ça. Et ceux qui arrivent, ils sont très tôt dans leur vie, ils doivent être performants. Pour moi, retrouver le temps, c'est vraiment un truc qui est vraiment très important, d'avoir cette espèce de boussole d'organisation. Et puis j'ai envie de dire, se doter d'outils, et ça je le répète, je trouve que c'est important. En fait, moi, pour le dire autrement, j'ai aperçu les faiblesses et angles morts des systèmes collectifs à partir des outils. C'est-à-dire que quand on a voulu créer des outils collectifs, tu vois qui joue le jeu d'outils collectifs et qui ne le joue pas. Et donc derrière la déclaration du collectif, il y a une espèce de preuve technique qui est que, vas-y, mets en place des outils collectifs partagés. Fait des objets. Donc sort de « on est collectif comme discours » et vient sur « on est collectif dans une pratique ». Je ne sais pas, on va fabriquer, on va écrire une revue à plusieurs, on va se mettre un objectif et on va devoir le faire avec des outils partagés. Et bien là, tu vois en fait qui est prêt à faire du collectif et qui n'est pas prêt.

0: Et ceux qui ne sont pas prêts ou celles qui ne sont pas prêts, il faut leur laisser le temps peut-être de le devenir. Mais les outils collectifs révèlent les fragilités du collectif. Parce que c'est sans pitié les outils. Ça se voit en fait que tu es capable ou pas capable. Et ça dépend de ta vie, tes craintes, de tes peurs, de plein de choses qui fait que peut-être tu n'es pas prêt maintenant, mais tu seras prêt plus tard. Mais je trouve qu'effectivement, les outils collectifs, c'est pour moi, c'est comme on disait, il n'y a pas d'amour, il n'y a que des preuves d'amour. Pour moi, il n'y a pas de collectif, il n'y a que des outils collectifs. Tu vois, c'est le reste, on peut se dire ce qu'on veut, on peut s'aimer, on peut être ensemble, on a plein de raisons d'être ensemble. Mais en réalité, qu'est-ce qui va en rester? Ce que tu as mis en place comme outil. Et ce qui est chouette, c'est que si tu te sors de l'idée de faire le choix parfait depuis le début et que tu regardes rétrospectivement, moi, j'ai l'impression, pour certaines choses en tout cas, pas toutes, mais certaines, que j'ai réussi à mieux faire, en fait, un truc là que j'ai fait il y a 25 ans, un truc que j'ai fait à 15 ans, un truc que j'ai fait à 10 ans. J'ai un peu appris quand même. Je trouve que c'est un tout petit peu mieux quand même. Alors, tu vois, on ne progresse pas beaucoup dans la vie, ça, je te le dis aussi. Ça, c'est un truc qu'il faut avoir en tête. C'est que même en étant très, très décidé, on progresse un tout petit peu. Mais tu dis, ça, c'est quand même mieux. J'ai compris ça. Hein. J'ai tiré les leçons. Et l'autre aspect, voilà, des collectifs, c'est que ça se passe bien ou pas, ça a une durée de vie. Quand ça se termine, ça ne doit pas être vu comme une chose négative, mais comme un organisme qui a une durée de vie. Ça va durer 5 ans, 10 ans, 20 ans ou 3 mois. C'est la durée de vie d'une expérience. Il faut être capable d'en tirer des enseignements. C'est-à-dire que si on ne fait pas de réflexion, moi je passe beaucoup de temps à faire ça, les trucs que j'ai fait, bien ou pas, sont la source même de mon travail théorique. J'auto-analyse des trucs que j'ai fait, même quand ça s'est passé super mal ou quand je me dis merde, mais j'ai merdé. Je passe le temps qu'il faut pour que de retirer de ça une analyse. Pas juste, tu vois, un sentiment individuel de dire j'ai merdé. Ouais, j'ai merdé, mais je pense qu'il y a une raison pour laquelle j'ai merdé. Il y a un truc qui ne m'allait pas, il faut que je le comprenne. Et je pense qu'effectivement, quand des collectifs s'arrêtent, parfois ça s'arrête un peu violemment, hein, on ne tire pas les leçons de ce qui s'est passé, donc on apprend moins vite que si on faisait des bilans. Et donc ça, c'est un truc que je dirais, toujours se dire, c'est indispensable de faire les bilans d'une expérience, parce que du coup, c'est dans ton bagage, quoi. La fois d'après, tu dis, j'avais compris ce truc-là, je ne referai jamais comme ça. Et pas des mauvais trucs qui sont individuels. Elle, c'est une conne, lui, c'est un con, tu vois. Non, mais c'est ça qu'on finit par dire, alors qu'on dit, non, en fait, on n'avait pas bien précisé ça. Et c'est ça qui a fait exploser les choses. Et moi, j'ai vu des gens qui analysent leur collectif et qui se gourrent de problèmes parce qu'ils sont aveuglés par le rapport interpersonnel, qui a foiré, effectivement. Mais tu dis, ouais, mais en fait, c'est pas ça. C'est qu'à un moment donné, il y a un truc qui manquait. Et c'est ça qui a fait exploser. Après, on est des êtres humains. Hein. Et bien ça, moi, dans les collectifs de lutte, notamment, j'essaie vraiment qu'on essaie de se dire, il faut essayer de comprendre ce qui s'est passé pour pouvoir avancer, parce que on est des êtres humains, donc on a... Voilà, le collectif, il y a une durée. Hein. Ça, c'est le dernier. Voilà, on finit. Il y a une durée qui correspond à un moment où on partage de manière très personnelle quelque chose, puis après, on ne le partage plus. Et moi, j'ai commencé avec Yvan Lacbé pour l'édition Amok dans les années 90. Et on était vraiment dans un rapport fusionnel, quoi. On a fait toutes nos journées du matin, midi et soir. On se voyait plus que qui que ce soit de notre environnement se voyait. On a vraiment été deux personnes qui font tout ensemble. On était un peu en miroir, deux métis afro-descendants dans une société blanche. Donc on avait une espèce de truc fusionnel. Et puis à un moment donné, il a fallu qu'on fasse notre côté. Et ça a pris du temps de comprendre aussi, de tirer des leçons. Parce que c'est un peu, bah, quand tu as un rapport un peu fusionnel dans un collectif, bon, bah, voilà, c'est ça qui va surnager. Mais en fait, il y a des vrais trucs à comprendre, quoi. Donc voilà. Mais bon, après, moi, je dis, continuez, faites des collectifs, avancez, parce qu'on a besoin que des gens viennent prendre le relais aussi, quoi. Moi, c'est ça, on est forcé de vous dire bon courage et à vous de faire la suite.
1: Bah, merci beaucoup pour ce mot de la fin. C'est donc la fin de l'épisode. Merci d'être venu pour nous conter un peu toutes ces histoires et nous donner un peu des clés et des outils pour avancer dans la collectivité. Et merci à Reski qui a guidé l'émission de manière magnifique.
2: Merci.
0: Merci à vous tous.
3: Et on se retrouve à la rentrée, Inch'Allah. Si normalement, on a l'émission encore à la rentrée, donc restez à l'affût et on se revoit très bientôt.
0: À bientôt.

0: Bonsoir à toutes, bonsoir à tous, bienvenue dans l'émission L'Envolée, comme tous les vendredis soirs, de 19h à 20h30. Alors aujourd'hui, ce n'est pas une émission en direct, c'est une émission qui a été enregistrée le mercredi 29 mai, mais qui sera diffusée le vendredi 29 mai. Donc L'Envolée, c'est quoi ? L'Envolée, c'est une émission de radio et un journal qui présente une critique de toutes les institutions d'enfermement, la prison bien sûr, mais aussi l'hôpital psychiatrique dont il va être beaucoup question aujourd'hui, les prisons pour sans-papiers, donc les centres de rétention administrative, et les prisons pour mineurs, même si on n'en parle pas très souvent. Et cette critique, on l'a fait avec les prisonniers, les prisonnières et leurs proches, et donc le journal et la radio se veulent être un porte-voix pour leur discours et leur lutte. Et on rappelle aussi, donc, depuis quelques mois déjà, le dernier numéro est sorti. N'hésitez pas, pour les personnes à l'extérieur, à vous abonner. On rappelle que pour les personnes à l'intérieur, c'est gratuit. Et donc, les abonnements de l'extérieur servent à financer les envois à l'intérieur. Et y a du monde autour de la table aujourd'hui.
1: Et ben ouais, il y a Gabriel.
2: Salut.
1: Il y a Inès.
3: Salut.
1: Il y a Azé.
4: Salut.
1: Et au bocal, il y a Doge avec
5: Yo
1: Marius.
6: Hello.
1: Et Zéro qui vous salue. Voilà. Et du coup, on va rappeler les contacts pour nous contacter.
2: Et oui, pour nous écrire, c'est à l'envolée-fFPP, 1 rue de la Solidarité, 75019 Paris. Pour nous joindre, alors vous pouvez nous laisser des messages sur le répondeur, nous envoyer des textos ou des messages sur les applis de sécurité sécurisées. Et le numéro, c'est le 07 53 10 31 95. On ne vous donne pas le direct pour nous appeler puisque on n'est pas en direct. Et c'est une émission enregistrée le 27 mai. Pour le site internet, c'est www.l'envolée.net. Pour le mail, c'est contact@l'envolée.net. Et pour les réseaux sociaux, c'est Instagram, l'envolée-journal.
0: Et donc, on a une grosse émission aujourd'hui.
1: Et avant l'émission, avant de faire le fil d'émission, on a tous très chaud là, en studio. Mais on a du coup toujours moins chaud que les gens qui sont enfermés entre quatre murs, et notamment dans 8 mètres carrés, vous pouvez l'imaginer, mais aussi enfermés de manière globale. Et donc on voulait faire un gros big up à tous les prisonniers et à toutes les prisonnières qui vivent ces fortes chaleurs fin mai. Déjà, c'est très flippant parce que voilà, ça fait flipper sur l'été à venir. On sait que c'est très compliqué de vivre des périodes de canicule, surtout de chaleur répétée à l'intérieur. Que ça a aussi un impact toute ta vie en prison, c'est-à-dire que tu peux moins cuisiner, parce que forcément, ça fait de la chaleur, que souvent, les ventilos, c'est la merde. Et ensuite aussi que maintenant, tous les régimes de détention les plus hardcore, notamment en QLCO, avec les caillebotis, ça rend vraiment irrespirable encore plus, fait, les cellules, avec vraiment aucune possibilité d'ouverture et tout. Et du coup, déjà sur ça, on voulait passer un gros big up à tous les gens qui subissent toutes les personnes qui subissent ces chaleurs là et donc tous les enfermés, et aussi du coup rappeler aussi que c'est pas que à l'extérieur que ça a un impact aussi, de rappeler que les médocs psy, notamment certains antidep, certains antipsychotiques, en fait ils font que t'es très sensible à la chaleur, et du coup ça met aussi en danger les gens du coup à l'extérieur. Et ça a aussi un impact ta vie et le fait que tu peux m'en sortir, enfin plein de trucs. Donc voilà, plein de force. Et voilà, aussi à tous les gens du coup qui ne peuvent pas aller sur le canal Saint-Martin comme les bobos pour juste chiller au soleil, quoi. C'était une balle perdue.
0: Non, mais de ouf. Et puis, en plus, cette histoire de médoc, ça fait le lien avec la thématique de l'émission d'aujourd'hui. Puisque il y a quelques mois maintenant, le 20 mars, on avait déjà fait une première émission sur la question de l'enfermement psy et des violences. Mmh. On avait, voilà, avec Azé, qu'on remercie encore déjà d'avoir été là le 20 mars et d'être encore là aujourd'hui, et pour toute la discussion hyper intéressante qu'on a eue à ce propos. Et donc, ça va être un peu la deuxième partie de cette émission. On avait plein de trucs à dire le 20 mars, on n'a pas pu tout dire. On avait dit, on continuera et on reprendra la prochaine fois. Et la prochaine fois, c'est maintenant, 2 mois plus tard. Donc, on va commencer par une lettre qui nous vient d'Aurélie et qui parle justement du rôle des experts psy. Et après, on va reprendre un petit peu cette discussion. On va terminer un peu de parler de la manière dont ces soi-disant traitements, en fait, sont des violences, des effets horribles qu'elles produisent sur les gens qui les supportent en enfermement psy. On va parler notamment des électrochocs. Ensuite, on va parler des conséquences à long terme de tout ça dans la vie des gens, que ce soit les conséquences de l'enfermement, des traumas que ça entraîne, des violences qu'on y subit, de la médicamentation. Et des conséquences de tout ça après l'enfermement psy. On va aussi parler pour terminer un peu des perspectives législatives, Darmanin est vraiment présent sur tous les domaines possibles et imaginables en lien avec l'enfermement. Et donc on terminera par ça. Et ce par quoi on voulait commencer avec la lettre d'Aurélie, c'est peut-être de dire que à l'envolée, on dit souvent qu'on parle pas que de la prison, mais qu'on parle aussi de toutes les formes d'enfermement, y compris de l'enfermement psy. En réalité, on n'est pas beaucoup en lien avec des personnes qui sont enfermées dans tous ces lieux qu'on a décrits dans l'émission du 20 mars. Et donc cette émission, c'est aussi l'occasion de faire passer un appel à témoignages autour de ces questions-là. Donc si vous nous écoutez et si vous avez des choses à dire, si vous avez été psychiatrisé, si vous avez subi des formes d'enfermement et de violence psy aussi en prison, n'hésitez pas à nous écrire à fpp-l'envolée 1 rue de la Solidarité. C'est aussi ce qu'on voulait dire peut-être pour commencer cette émission, mais on voudrait commencer avec la lettre d'Aurélie.
1: Ouais, peut-être je voulais juste rajouter de tous les gens qui ont pour les gens c'est pas très clair psychiatrisé, de redire que c'est aussi si vous avez été en UHSA, si vous avez subi des traitements de la part de médecins, psychologues, infirmiers, en prison ou alors en HP, mais en fait, la psychiatrie, c'est un ensemble. Et
3: c'est très large. Donc, quoi que ce soit, même si dans un lieu d'enfermement non psychiatrique, ce soit la manière dont on administre des médicaments psy, que ce soit en prison, en CRA. Également dans les foyers de l'ASE, parce que ça, c'est aussi un sujet. On drogue les enfants à coups de neuroleptiques dans les foyers de l'ASE. Donc.
1: Voilà, écrivez-nous. Et puis, en fait, le but de l'envolée, c'est de relayer la parole des gens et ce qu'ils subissent. Donc, en fait, écrivez ce que vous avez envie. Et on vous lira avec plaisir. Et Muriel, tu fous le bordel. Du coup, je vais commencer avec une lettre. C'est juste, on me distrait. Du coup, on va commencer avec une lettre d'Aurélie, qui n'est pas datée, je suis désolée, qui nous vient de la MAF de Rennes. Bonjour à toute l'équipe de l'Envolée, j'espère que vous allez tous et toutes bien. Aujourd'hui, je m'applique. Vous m'aviez dit que vous alliez faire une émission pour parler des experts. Il y a tout à dire sur eux. Il existe les experts psychologues et les experts psychiatres. L'enquêteur de personnalité qui nous reçoit à l'heure de l'instruction est aussi expert. Ces deux experts, psychologues et psychiatres, viennent à notre rencontre. Tout ce que nous disons est noté. Il faut faire attention à ce que l'on dit. Ils sont mandatés par la justice. L'expert a logiquement ce délai pour rendre l'expertise. Ils ont obligation de vous notifier les conclusions de l'expertise, car si l'expertise n'est pas en votre faveur, il est possible de demander une contre-expertise. Les experts psychologues travaillent avec des cartes, où nous voyons des tâches, qui ont des formes ou non. L'expert psycho note le numéro des cartes et ce que nous décrivons. Puis après, il revient dessus. Mais regardez là,
4: comme ça, on dirait un papillon, etc. L'expert psychiatre parle des faits, du passé, mais de nous et pas de la victime. Du comment nous en sommes arrivés là. Et il peut poser une question de logique, qui n'a rien à voir avec les faits, juste pour voir notre logique. S'il y a plusieurs expertises, la première primera toujours. Ces experts viennent témoigner lors du procès. Pour un relevé de sûreté, permission, aménagement de peine, il faut voir un expert. Les expertises sont valables 2 ans, et à moins de 2 ans de fin de peine, sans RPS, les expertises ne sont plus obligatoires. Le CNE d'entrée et de sortie sont aussi des expertises, puisque des rapports sont rendus. Mais malgré un passage au CNE, le passage devant l'expert est aussi obligatoire. De toute façon, face à un expert, nous serons, pour eux, dangereux. Si seulement certains essayaient de comprendre. Tant de choses sur la justice que nous ignorons tous. Aurélie.
0: Bah, merci beaucoup Aurélie pour ta lettre. Je pense qu'il y a vraiment plein de choses à en dire. Et peut-être pour commencer, pour contextualiser un peu, voilà ce que dit Aurélie, c'est qu'en fait l'expertise psy, ça intervient à la fois au moment du procès et à la fois en fait pendant ta peine, puisque bah, on en avait beaucoup parlé à propos d'Aurélie, mais aussi à propos de Pascal et de plein d'autres personnes. En fait, quand tu manges une peine assez longue, tu passes d'abord au CNE, donc le Centre National d'Évaluation qui est à Fresnes, où voilà, tu vas être scruté par tout un tas d'experts, tout ton comportement en prison va être voilà, évalué. Et donc ça, ça fait un premier rapport avant qu'on t'envoie dans une autre prison pour purger ta peine. Et ensuite, à partir du moment où tu es notamment conditionnable ou libérable, là, tu repasses à nouveau en CNE, où il y a à nouveau toutes ces histoires d'expertise. Et donc, en fait, dès que tu veux demander un aménagement de peine, tu as besoin de ces rapports d'expertise psy. Et après, on va parler de pourquoi ces rapports sont archi problématiques et vraiment niquent la vie des gens. Et ce qu'on avait vu aussi à travers le cas d'Aurélie, c'est que les experts psy, bah voilà, ils font bien leur business sur le dos des prisonniers et des prisonnières hein, grâce au système judiciaire. Par contre, ils ne sont pas très pressés quand il s'agit d'envoyer leur rapport. Et donc bah, Aurélie, elle a attendu, je crois, pendant plusieurs années, 2 ans, si je me trompe bien. Si je ne me trompe pas, waouh, moi aussi je suis fatiguée. Son rapport, ça l'a bloqué pour obtenir des aménagements. Et donc après, elle a dû refaire une expertise psy alors qu'elle l'avait déjà fait, que c'est ultra violent, que c'est ultra pénible. Et donc après, elle a dû repatienter pour avoir enfin son rapport et pouvoir enfin amorcer le processus d'aménagement. Donc ça, c'est pendant la prison. Mais après, l'expertise psy, bah, comme elle le dit aussi, ça intervient au moment du procès où il y a voilà, des psychologues et des psychiatres, enfin un psychologue, un psychiatre sur la base d'un entretien qui vont voilà, juger la personne, expliquer, et on pourra y revenir, mais qu'en gros, la personne est toujours présentée. L'expertise contribue souvent à ériger les gens en des personnes complètement monstrueuses, hyper dangereuses, etc. Donc en faire vraiment un monstre absolument pas réinsérable et donc qui mériterait une peine d'enfermement super sévère. C'est ce qu'on voit souvent aux assises. Mais en même temps, pas assez, voilà, pas assez folle, entre guillemets, pour reprendre leur catégorie, pour être déclarée irresponsable pénalement. Et donc voilà, c'est aussi ce rôle-là qu'ont les experts psy dans le cadre des parcours carcéraux. Et bah, j'imagine qu'ils interviennent aussi dans d'autres dimensions de l'enfermement psy à d'autres moments, quoi.
3: Oui, après, en fait, ils n'ont pas de rôle à part. Enfin, je sais, psy. Mais moi, je trouve que ça montre bien à quel point la psychiatrie, et pas que les psychiatres, les psychologues aussi, parce qu'on a souvent tendance à faire une fausse division, alors que les psychologues sont présents dans tous les lieux d'enfermement psychiatrique et collaborent totalement à ce système. Mais comment les psychiatres, les psychologues et parfois les psychanalystes aussi. Enfin, il y en a eu au procès Mazan, par exemple. Comment ils collaborent totalement avec l'institution carcérale pénitentiaire et comment ils se mettent au service de cette institution et ils apportent en fait leur soi-disant expertise c'est les experts parce qu'ils ont des diplômes et qu'ils ont écrit des thèses ou je sais pas. Mais en fait, c'est beaucoup de mots, beaucoup de thèses, beaucoup de... Et en fait, il y a très peu d'intérêt pour les conditions de vie des gens. Il y a très peu d'intérêt pour, les conditions matérielles d'existence. Il y a très peu... c'est extrêmement dépolitisant aussi. Moi, ce que je connais plus, c'est l'aspect... dans les cas de violence intrafamiliale, ou des experts psychiatres en général c'est des mères qui dénoncent des violences de la part du père, et ça reste quelque chose qui est rare en fait, hein, que souvent ça sort pas, les violences. En fait, il y a tout un diagnostic qui a été inventé, diagnostic d'aliénation parentale, dont beaucoup de psychiatres sont d'ailleurs
1: fervents défenseurs,
3: ouais. clairement, dont certains qui sont interrogés à l'Assemblée nationale en ce moment. Mais en fait, c'est un diagnostic où ils vont dire qu'en fait, l'enfant est diagnostiqué d'aliénation parentale. En fait, il est manipulé par la mère ou par le parent qui accuse. Et en fait, ça fait que parfois, des enfants sont placés sous la garde de leurs parents agresseurs. Alors que des fois, même, ça fait des situations où le parent agresseur a été condamné pour violence envers l'enfant. Le parent qui a dénoncé, qui est souvent la mère, perd quand même la garde. Et tu as des enfants qui se retrouvent à l'ASE ou placés chez le parent agresseur. Mmh. Après, je pense que les experts psychiatres, il y aurait une émission... cadre judiciaire, il y aurait une émission à part entière à faire dessus. Je pense qu'il y a énormément de choses à dire.
1: Ouais, puis je pense qu'on a aussi juste pas dit, c'est que... On a parlé les experts pendant le procès, pendant ta détention, et il y a aussi les experts après. Enfin, le rôle des suivis, en fait, on voit que de plus en plus, les suivis s'appellent le médico-social.
3: Ça passe bien comme voilà,
1: ça. Ça fait un peu stylé. Et ben en fait, ils mettent de plus en plus de suivi psy. On peut pas appeler ça un suivi psy, c'est des obligations psy. Et donc, du coup, et je pense que c'est ce que disait Azé, qui est très important, c'est en fait de rappeler que les experts... psychiatre, psychologue, en fait, font partie intégrante de la chaîne pénale et de ce qu'elle produit en fait sur les personnes enfermées et aussi du coup, c'est une vision en fait qui est très qu'est-ce que je voulais dire, je suis perdue. c'est une vision qui est juste aussi très, enfin très, oui c'est ça, pardon. Je suis désolée, la chaleur. C'est une vision qui est très, en fait quand on voit des experts, des gens qui sont allés à des procès où il y a vraiment des experts, surtout les grands procès fleuves au pénal, en fait il y a genre souvent même, enfin aux assises il y a genre, je peux sur une personne, enfin un accusé entre guillemets, peut y avoir genre 2-3 experts, souvent un psychiatre, un psychologue, même des fois il y a des psychanalystes, on ne sait pas trop ce qu'ils foutent là, mais bon, bref.
3: Après il y a beaucoup de psychiatres qui sont psychanalystes et beaucoup de psychologues qui sont psychanalystes,
1: mais je connais
3: donc
1: rien du tout.
3: voilà.
1: Et du coup qui ont aussi du coup qui axent sur une vision très individualisé, très, en fait, de dire, qui met beaucoup la responsabilité sur les gens, en fait, de leur propre parcours, parce qu'en fait, il faut savoir que ça va ensemble. Quand vous voyez un procès aux assises, ça va, enfin, le truc de la personnalité, ça va beaucoup aussi, enfin, être corrélé par, en fait, ce que les gens ont dit aux psychiatres, aux psychologues, et en fait, eux aussi, à leur vision des choses, de la famille, à plein de trucs qui, en vrai, aujourd'hui, enfin. C'est quand même genre, il y a plein de trucs sur lesquels on revient absolument, enfin sur au niveau de la psychiatrie et des visions de, en fait, du coup plein de trucs sur aussi la vision de la criminalité, de comment, enfin les personnes dangereuses et tout. Et je pense sur la lettre d'Aurélie, ce qui est assez parlant, c'est ce truc justement de dire, elle dit très bien, elle dit le premier, la première respective expertise vaudra toujours. Et en vrai c'est plutôt assez vrai, de ce que, en tout cas moi, de ce que j'ai vu dans différents procès, en vrai en fait, souvent, ils vont juste en rajouter encore à chaque expertise. Mais en fait, le diagnostic qui a été posé sur toi, ou genre si t'as été... Si... Et c'est tout ce truc que tu disais, Inès, mais qui est totalement vrai. En fait, t'es toujours... Enfin, en tout cas, dans les gros procès qu'on voit, qu'on a vu donc, sur l'attentat de Condé-sur-Sarthe, par exemple, en fait, t'es...
4: t'es genre fou, mais pas assez fou. Donc, c'est des psycho-atypies, ce qu'ils appellent, enfin, en gros, des formes qu'eux, en fait, ils voient comme déviants, mais qui te rend jamais irresponsable de tes actes au sens de la loi et qui va permettre que tu puisses pas prendre 30 ans de prison comme ça a été le cas à Condé. Et du coup, tu veux dire un truc ?
2: Ouais, du coup, ce que tu es en train de nous dire aussi, c'est que c'est des expertises qui vont toujours déposséder et décrédibiliser la parole des accusés, par exemple.
4: Ouais, et puis en vrai, l'instrumentaliser aussi. Parce que en vrai, la plupart des gens qui sont enfermés te racontent beaucoup qu'en fait, ils sont... Genre, c'est ultra fatigant. Et dans les gens qui ont été condamnés à genre, des peines à deux chiffres aux assises, en fait, ils repassent devant des experts, mais genre, très, très souvent. Et c'est, enfin, vraiment, c'est pour le coup un truc genre, assez commun. Et en fait, tu dois tout le temps réexpliquer, te justifier, enfin, avoir une vision. C'est aussi tout ce truc de la rédemption. Enfin, en fait, les psychiatres, ils sont genre partie prenante de... genre du fait que bah tu enfin est-ce que tu regrettes comment tu vois ton acte, enfin c'est aussi tout ça quoi. Et aussi de ce qu'on disait tout à l'heure, de en fait du coup il y a pas de vision du monde en fait. Les gens ils font ça parce que ils ont eu des parents qui les battaient, parce que enfin voilà, et en fait on va venir expliquer par leur parcours, par une vision psychologisante de leur vie, enfin genre pourquoi ils ont commis cet acte, mais on vient jamais expliquer bah justement bah en fait on vient cacher aussi tout un système de ce qu'on disait tout à l'heure en fait. De prisonniers qui sont, c'est le cas à Condé en fait, de prisonniers qui ont passé des années des dizaines d'années en prison, des années à l'isolement. Ça, c'est jamais un truc qui peut te rendre un petit peu fou quand même. Et du coup, en fait, voilà, il y a plein de trucs qui dissimulent aussi dans leur vision individualisante, psychologisante en fait de la vie des gens. Et que, enfin, voilà, ils sont partis. Vas-y.
3: Oui, non, mais c'est aussi, enfin, ce qui ressort, c'est qu'en fait, ils servent aussi à dissimuler la violence du système, en fait, en justement en remettant la faute sur l'individu. Et c'est aussi des processus qui sont extrêmement intrusifs, ces espèces d'entretiens, d'expertise psy. Et tout comme les thérapies imposées en HP ou même en dehors, qui sont des fois imposées plus ou moins, mais en fait, si on ne s'y plie pas, on est considéré comme non coopératif, donc plus à risque de se retrouver de nouveau hospitalisé. Et en fait, c'est extrêmement intrusif. Et enfin, il y a beaucoup de gens à qui ça fait plus de mal qu'autre chose, quoi. Et c'est, tu dois t'ouvrir, tu dois raconter ta vie, tu dois justifier, c'est ça, un peu tes actes. Et tu es face à quelqu'un qui, parfois, est à... mais des années-lumière de ton vécu, de ton histoire, et qui comprend que dalle, parce que aussi, ça reste des gens avec énormément de biais, et en plus, souvent des biais quand même extrêmement dominants. Donc voilà, enfin, là-dessus, c'est clair que c'est quelque chose d'extrêmement violent, et qui en plus sert à cacher la violence du système. Enfin, c'est hyper sournois, quoi.
0: Enfin, c'est des experts psy qui ont, en tout cas dans le cas, nous, de la prison, peut-être qu'on connaît le mieux, qui ont zéro expertise, en fait, de ce qui porte assez mal leur nom, quoi. Qui ont zéro expertise des parcours des gens et qui sont peut-être parmi les plus mal placés pour, justement, tenir un discours sur leur parcours. Ben, voilà, dans le cadre de procès où on juge des prisonniers, c'est des gens qui ont zéro idée de ce que c'est la prison, de ce que ça fait l'isolement à des gens, enfin... Voilà, qui finissent par, on l'avait vu à Condé, quoi, considérer qu'il y a des gens qui sont suradaptés à la détention, parce que, et donc ça, ce serait une preuve de leur dangerosité pathologique, enfin, je sais plus quel était le bullshit qu'ils avaient trouvé, la manière de le dire, et jamais ils se sont dit, bah, peut-être que quelqu'un qui a passé 20 ans en prison, il y a des logiques assez simples qui font qu'il est, entre guillemets, suradapté à la détention, et je sais même pas trop ce que ça veut dire, ça, à part que ça permet, là encore, de pathologiser, de construire les gens en des figures de monstruosité, quoi.
2: On essaye de profiler les gens par rapport à des attendus qui sont déjà presque déterminés inconsciemment dans les enjeux des procès.
4: Ouais, plutôt on les fait passer comme indépendants alors qu'en vrai ils le sont pas du tout, et qu'en vrai ils participent vraiment genre à l'enfermement des gens. Ça, c'est important de remettre de la responsabilité en fait sur ce qu'ils font de manière permanente. C'est-à-dire, c'est pas juste des gens qui ont pas conscience de ce que c'est l'enfermement en fait. C'est des gens qui enferment. Genre, enfin,
1: En vrai, vraiment.
0: Qui enferment sans savoir ce que ça veut dire par ailleurs pour les. Enfin, ouais, quand je disais ils n'ont pas d'expertise sur l'enfermement, si c'est des pros de l'enfermement, t'as complètement raison. Par contre, ils ne savent pas ce que. Enfin, ils savent pas ce que ça représente pour les.
1: Enfin, bon, on s'en fout, de toute façon, c'est pas. Ouais, mais en fait, juste, ils veulent pas le. Enfin, ils le couvrent, en fait.
0: De ouf.
1: Enfin, c'est ça. Enfin, moi, en tout cas, je me souviens de ça sur les expertises de Condé. C'était vraiment. C'est comment tu vas venir justifier. Et en fait, quand tu réponds pas, bon, c'est quand il y en avait un qui avait pas répondu, c'était genre vraiment. Enfin, comment ça, il avait pas répondu à l'expertise, machin. Et ensuite, après, dès que t'es trop gentil, t'es. Tu veux manipuler l'expert, tu dissimules. En fait, il n'y a jamais de bonne manière de répondre à leurs questions. Jamais. De toute manière, enfin voilà, ce sera toujours toi le coupable. Et en fait, c'est ça qui est le c'est vraiment en plus le fait qu'ils soient présentés en mode expert, ça fait comme si c'était extérieur à la justice, comme s'ils sont juste un peu consultants et tout, consultants de rien du tout. Genre. Enfin, vous faites partie de la chaîne pénale. Enfin, vous êtes juste une instance de la chaîne pénale, c'est ça la réalité.
0: Oui. Bah, il y a zéro indépendance. Il y a carrément une dépendance financière déjà. Enfin, c'est leur gagne-pain quoi. C'est au même titre que les juges participaient à enfermer les gens. Et ben merci beaucoup Aurélie. Enfin, je sais pas si tu voulais ajouter quelque chose.
3: Non, force à toi Aurélie en tout cas. Merci pour le témoignage.
0: Ouais. Et ben merci beaucoup Aurélie. Et donc on va poursuivre dans un petit instant cette émission, mais on va passer un petit coup de musique.

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2: 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Donc, on va vous rappeler les contacts. Pour nous écrire, c'est à l'envolée-FPP, 1 rue de la Solidarité, 75 019 Paris. Pour nous joindre, vous pouvez nous laisser des messages sur le répondeur, des textos ou un message sur les applis sécurisées au 07 53 10 31 95. On ne donne pas de numéro de téléphone puisque l'émission est enregistrée et qu'on n'est pas en direct. Et pour le site de l'envolée, c'est www.l'envolée.net. Le mail, c'est contact@l'envolée.net. 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
4: Eh ben, merci beaucoup. Et on va du coup continuer cette émission hein, qui faisait suite, on l'a dit, à l'émission du 20 mars avec Azé, qu'on remercie encore d'être là. Donc dans cette émission du 20 mars, on ne va pas tout redire, mais en gros, on avait parlé un tout petit peu de l'état des luttes anti-psy en cours en Île-de-France. On avait parlé surtout des différentes manières d'enfermer les gens, donc
5: différents régimes d'enfermement, ouais.
4: Carrément. On avait aussi, donc on avait parlé tout ça à l'appui de différents témoignages, commencé à parler des méthodes qui sont employées dans ces lieux, hein, qui sont présentées comme entre guillemets du soin, la médicamentation, l'isolement, la contention, et donc on voulait repartir de là. Et donc avec Azé, qui est, enfin je sais pas si tu veux te présenter pour celles et ceux qui n'auraient pas écouté l'émission du 20 mars.
5: Oui, enfin, je milite pour l'abolition de la psychiatrie et dans une perspective anticarcérale. Et je suis moi-même psychiatrisée et voilà, enfin, toujours un peu dans ce système, même si, si je vis clairement pas le pire pour le moment, quoi.
4: Bah encore merci d'être là. Et en fait, on avait parlé la dernière fois de la médicamentation, de l'isolement et de la contention. Comme on avait plein de choses à dire, on n'avait pas parlé. Peut-être que c'était là aussi dont on voulait repartir un petit peu. Et aussi en croisant ça avec un petit peu l'actualité assez sombre et flippante de ce qui se passe dans différents lieux d'enfermement, on voulait parler aussi d'une autre, entre guillemets, méthode de soins, telle que ces gens-là la présentent, en tout cas, qui était la question des électrochocs.
5: Oui, c'est vrai qu'il y a eu pas mal d'actualités au niveau de la psychiatrie et d'actualités vraiment pas drôles du tout. Et c'est vrai que les électrochocs, ça a fait parler suite à un article de Mediapart qui rapportait l'histoire d'une jeune femme qui a subi des électrochocs pendant 18 mois. Et qui, en fait, n'a plus, a d'énormes problèmes de mémoire, se souvient plus de sa vie, en fait. Et donc, déjà, les électrochocs, enfin, maintenant, on n'appelle plus ça électrochoc, on appelle ça électroconvulsivothérapie ou ECT. C'est abrégé comme ça. Comme ça, ça passe mieux. Et beaucoup de gens pensent que ça n'existe plus, mais ça existe toujours. Et c'est assez justifié par les soignants, soignantes en psy. Et en fait, ils vont mettre deux arguments en avant. Un, ça va être le consentement des patients, parce que ce n'est pas quelque chose qui se fait sous contrainte. Mais quand on se penche un peu sur la question, ou quand on parle à des gens qui l'ont subi, ou à qui ça a été, entre guillemets, proposé, ce consentement, il est obtenu par chantage, par menace, par coercition. En fait, on va dire aux gens, soit vous retournez en milieu fermé, où ils sont déjà depuis des mois, soit vous acceptez les électrochocs. Ou alors, il va y avoir toute une façon de faire, d'essayer de, comment dire, de parler à l'entourage pour que l'entourage fasse appui et convaincre la personne de subir cette méthode, sachant qu'en fait, c'est pas juste une fois, ça va durer des mois avec des séances à répétition. Et l'autre argument qui est mis en avant, c'est le fait que maintenant, ça se fait sous anesthésie générale. Donc, c'est plus barbare comme avant, où on mettait un truc aux gens pour qu'ils s'évitent de se mordre la langue et de s'étouffer. Enfin, on le met toujours, mais que c'est plus, on les électrocute alors qu'ils sont conscients. Sauf qu'en fait, alors effectivement, ils sont sous anesthésie générale, mais bah, comme le disait Gabriel tout à l'heure, déjà, anesthésie générale, c'est pas... Enfin, c'est pas un truc sans effet, c'est déjà quelque chose... voilà. Et le fait qu'il y ait un anesthésiant et aussi on injecte aux personnes un décontractant musculaire, ça fait que le voltage est augmenté. Donc, c'est des... on électrocute les gens plus fort, en fait. Et... donc, là-dessus, en fait, ça reste littéralement de la torture. Mais ça est présenté comme de la thérapie, du soin. Ça se base sur des études assez foireuses qui datent beaucoup, sachant que beaucoup d'études qui ont été faites plus récemment montrent beaucoup de biais, justement, dans ces études et dans le fait que les gens vont avoir tendance à dire que oui, ça leur a fait du bien, mais aussi des fois, les gens vont dire ça en psychiatrie juste parce que, bah, en fait, ils en ont marre et que, bah, ils finissent par dire oui, c'est vrai, ça a fonctionné pour avoir la paix, quoi, en fait. Et en fait, beaucoup d'études plus récentes vont pointer du doigt le fait que ça n'a pas plus d'effet qu'un placebo. Sachant que les personnes qui vont être traitées par électrochoc, ça va souvent être pour souvent, on va dire, des dépressions qui sont soi-disant résistantes aux médicaments. Ça va être aussi, il va y avoir une dimension très genrée, ça va être beaucoup de femmes, minorités de genre aussi. Et en fait, ouais, on électrocute littéralement les gens. Enfin, c'est comme, tout comme la camisole chimique, l'isolement, la contention, c'est de la torture. Mais c'est présenté comme du soin, même si les soignants eux-mêmes vont dire « Ah, on ne sait pas comment ça fonctionne, mais ça fonctionne. » Sachant que derrière, les gens se retrouvent avec des pertes de mémoire, des troubles cognitifs... des dommages cérébraux, et tout ça c'est documenté et les personnes qui ont subi ça en parlent depuis des années. Là on en parle un peu plus parce qu'il y a eu un article qui est sorti dessus, mais beaucoup de gens peinent à se faire entendre là-dessus, quoi.
4: Bah ouais, de ouf, c'est vrai que voilà, les gens ont l'impression que les électrochocs c'était le truc barbare des années, je sais pas, des années 50 du 19e siècle, j'en sais rien. Et en fait, bah non, pas du tout, et c'est pas parce que t'appelles ça ECT et que tu le fais sous anesthésie générale et que soi-disant c'est soumis à un consentement dont on a bien parlé déjà la dernière fois, rien qu'à propos de la notion entre guillemets d'hospitalisation psy libre, volontaire, voilà, que ça n'a aucun sens de penser ça dans les conditions d'enfermement telles qu'elles sont. Enfin voilà, non, c'est une pratique toujours bien actuelle, quoi.
2: Ouais, c'est clair. Et même dans ce que tu dis, ECT, enfin, il y a convulsion, quoi. On entend quand même convulsion. C'est à peu près, on voit à peu près malheureusement tout ce que ça veut dire, des convulsions. Et il y a ce truc de ce que tu étais en train de dire, Azé, qui est encore présent visiblement chez les personnels des hôpitaux psy, de au grand remède les grands moyens, quoi, et de dire bah si c'est violent mais ça paraît justifié et parce que c'est puissant ça aurait une intensité, ça suit toute une logique carcérale où plus les détentions sont sévères, plus gna, plus ça serait efficace et plus ça marcherait, quoi.
5: Ouais, clairement. Et puis, je pense qu'on l'avait cité ça aussi la dernière fois, cette idée que c'est un soin, donc il y a forcément des effets secondaires, quoi. L'effet secondaire en question, c'est que t'as plus de souvenirs de ta vie. et voilà, et puis encore une fois, ça va être complètement comme ce qu'on disait sur les experts psy, on va très peu s'interroger sur le contexte, les conditions de vie des personnes, tout ça. On va juste dire, oui, dépression résistante aux médicaments. Et puis voilà, en fait, et puis, ce dont parlait l'article Mediapart, c'est qu'il y a aussi clairement un lobby qui s'appelle Fondamental qui essaye de vraiment pousser aussi cette méthode, quoi. C'est vraiment pas un truc... c'est un truc qui est quand même répandu, en fait, et qui semble aussi être de nouveau bien mis en avant, quoi. Et c'est vraiment inquiétant.
4: Et bah donc, en lien avec ça, hein, cette question de la perte de mémoire, un des autres trucs sur lesquels on voulait revenir, c'est un peu, bah voilà, les... Enfin, on a beaucoup parlé de, des violences que représentait tout ce que ces gens-là appellent du soin. Et on voulait parler un petit peu aussi bah, des conséquences que ça avait sur le long terme dans la vie des gens.
5: Ou sur le court terme même.
3: Ouais. Parce que dans le cadre aussi... de la préfecture, ouais. c'est un court terme intense.
5: Il y a eu beaucoup de rapports, enfin, il y a eu plusieurs rapports du contrôleur général des lieux de privation de liberté ces derniers temps autour de lieux d'enfermement psychiatrique, notamment l'hôpital psychiatrique de Melun dans le 77. Il y a eu 7 morts entre début 2024 et mi-2025. Donc en un an et demi, il y a eu 7 morts, sachant qu'il n'y a pas de décompte officiel des morts en psychiatrie. Il y a des gens qui essayent de faire beaucoup de veille autour de ça, mais sachant qu'il y a des décès qui ne vont jamais sortir. L'institution se couvre beaucoup. Et sur ces 7 décès, il y en a 5 qui se sont produits pendant que des personnes étaient soit à l'isolement, soit contentionnées. Et ce qui est pointé du doigt dans le rapport du CGLPL, c'est aussi que des problèmes de santé que les personnes pouvaient avoir par ailleurs... n'ont pas du tout été pris en compte, et ça a aussi mené à des grosses négligences médicales. Et en fait, 7 décès dans un établissement médical en un an et demi, il y a un moment où c'est pas un hasard, et on peut pas juste, c'est par des biais que certains soignants, certains représentants syndicaux vont toujours parler du fameux manque de moyens. Mais en fait, 7 décès, il y a un moment où c'est pas juste de la négligence, il y a quelque chose d'autre derrière, quoi.
4: Et c'est ce que tu disais, on tient pas compte en fait des autres pathologies des gens et on met tout sur le dos de la maladie. Enfin voilà, c'est ça, c'est que le fait d'être psychiatrisé, d'avoir reçu un diagnostic, etc., ça permet vraiment de réduire les gens à ça et de pas les prendre au sérieux sur d'autres choses. Si t'as mal, bah c'est forcément ta pathologie. En tout cas, c'est forcément la pathologie qu'on t'a diagnostiquée et ça peut pas être d'autres choses. Et ça, enfin, c'est pas, t'as raison, c'est pas du tout une question de négligence en fait. C'est la conséquence, au-delà des violences directes que tu décris, c'est la conséquence logique de ramener les gens uniquement à ça.
3: Ouais, et puis dans le cas de Melun, je pense il y a vraiment, du coup, comme tu dis, il y a vraiment un truc...
4: de violence directe.
3: Qui se passe dans
5: de mise à mort.
3: Ouais. Carrément. Et en même temps, en fait aussi, c'est... Enfin, on sait combien la CGLP... LPL, j'arrive jamais à dire, bref, vous avez capté là le truc de... en fait, aussi, ils se saisissent que, enfin, on l'avait vu dans notre cas, dans le lieu d'enfermement, ils se saisissent que quand vraiment il y a quelque chose de grave qui s'y passe.
5: Que des cas extrêmes, oui.
3: Que des cas extrêmes. Et en fait, c'est ce que tu disais tout à l'heure qui est super important. En fait, les 7 morts, c'est les 7 morts comptabilisées déjà à Melun. En vrai, sans doute qu'il y en a genre plus. Et de gens aussi qui, du coup, on va reparler, enfin, de gens, en fait, qui sortent, ou qui, voilà, qui se suicident après, enfin, bref, cet HP, je pense, laisse des traces à beaucoup de gens et, genre, a potentiellement participé à la mort de plus de personnes. Et du coup, voilà, c'est aussi qu'est-ce qu'eux, ils ont, enfin, ils montraient déjà le fait qu'ils montrent qu'il y a cette mort, ça veut dire, en un an et demi, ça veut vraiment dire quelque chose de celui d'enfermement-là, précisément, quoi. Et de ce qu'ils souffrent, les soignants, quoi.
5: Ouais. Et puis d'ailleurs, aussi, ce dont il parlait, c'était qu'il y avait, par exemple, des chambres d'isolement qui étaient utilisées comme des chambres classiques pour des patients qui restaient, alors qu'une chambre d'isolement, c'est comme une chambre d'isolement, comme un mitard en tôle. Il n'y a pas de meubles, il n'y a rien.
4: Tu ne peux pas y aller avec tes affaires.
5: Et puis, on peut être observé des fois de l'extérieur. Il y a tout ça aussi. Et puis d'ailleurs, il y a eu un autre rapport du contrôleur général des lieux de privation de liberté sur l'I3P, l'Institut psychiatrique de la préfecture de police, qui est une institution un peu unique en France, qui se trouve à Paris. Ça n'existe pas ailleurs, à ma connaissance du moins. Et en fait, ça permet des sortes de garde à vue psychiatrisées. Normalement, on n'y reste pas plus de 48 heures. En fait, c'est ce que pointe le rapport du doigt et c'est ce que disent des gens depuis des années, c'est qu'en fait, c'est un lieu d'enfermement psychiatrique, mais qui ne dépend pas du ministère de la Santé, mais du ministère de l'Intérieur. Donc, tout le cadre légal qui existe en psychiatrie, qui est déjà très peu respecté, n'existe pas pour ce lieu où, en général, c'est des gens qui arrivent de garde à vue, voilà, et qui sont placés là. Et des fois, ils vont y rester plus de 48 heures. Et aussi, il y a des méthodes extrêmement violentes. Enfin, les gens sont systématiquement placés à l'isolement, sont quasiment systématiquement contentionnés. Alors, ils ont des ceintures de contention ventrale. Il y a aussi des ceintures de déambulation, je ne sais plus comment ils appellent ça. Enfin, c'est hyper déshumanisant. C'est juste des ceintures avec une chaîne où, en fait, les gens peuvent déambuler autour d'un point fixe comme des animaux, quoi. Il n'y a pas d'accès à l'eau potable. Enfin, voilà, quoi. C'est un traitement horrible. Et... ces traitements violents, en psychiatrie, ils laissent des traces, ils traumatisent, ils abîment les gens. Et ça laisse des traces sur le long terme. D'ailleurs, enfin, il y a Max qui en parle. C'était Max qui parlait de son séjour en UMD, enfin de son séjour, de son enfermement en UMD, qui parle un peu de ce que ça lui évoque, en fait, ça. Donc, si tu veux lire.
2: Ouais, on va lire un bout d'un...
4: de ce témoignage-là, ouais, dont on rappelle qu'il est sur le blog Info Prison Saint-Étienne.
3: Et Gabriel doit lire dans son micro.
2: Bien sûr. Alors, il répondait à... On lui demandait qu'est-ce que ça lui évoquait, et donc il répondait « Ça m'évoque que la maltraitance, ça crée des traumas, et ça s'appelle de la séquestration. Effectivement, on parle d'autorité, d'éducation autoritaire. Je pense que ça ne marche pas. Ça crée plus de problèmes qu'autre chose. C'est une punition, c'est une maltraitance. Il n'y a rien à en tirer comme leçon. »
5: Merci. Du coup, ouais, c'est clair, quoi, que c'est de la violence, c'est des méthodes de torture. Et puis, des fois, c'est un niveau de négligence aussi qui est extrême. Il y avait eu un autre rapport du CGLPL l'année dernière sur deux CHU en Guadeloupe, à Pointe-à-Pitre et à Saint-Claude, sur la manière dont les personnes qui étaient hospitalisées sous contrainte étaient traitées. Déjà, elles étaient systématiquement amenées par les keufs. Et en fait, il y avait des personnes qui patientaient pendant 4 jours, donc c'est au-delà du délai légal, dans des couloirs, donc même pas dans des chambres, dans des couloirs, attachés à des brancards, à la vue de tout le monde. Et ces personnes, des fois, on leur mettait des couches. Voilà, parce qu'on ne leur permettait pas de se lever et de pouvoir aller aux toilettes. Ce genre de traitement, en fait, ça peut réalimenter, en fait, une sorte de folie, enfin, de provoquer de l'hypervigilance, provoquer ce qu'on va considérer être de la parano, parce que les gens, en fait, derrière, on a peur d'être retraité de la même manière. On a peur de se rendre dans un lieu de soins, dans un hôpital, quel qu'il soit, parce qu'on se dit... on va être réenfermé, on va être réattaché. Et ça va être vu comme, par les psys comme tout de suite délire de persécution. Et ça va rejustifier l'enfermement. C'est un cercle vicieux comme ça. Et comment, en fait, on refabrique de la folie, on refabrique de la violence en appelant ça du soin.

0: et bah voilà, et qu'ils continuent d'enfermer encore plus longtemps, alors qu'en fait c'est important de remettre la responsabilité là où elle est, et que si c'est ces gens de à traiter des gens de cette manière là qui créent genre une partie de la folie. En tout cas, dans leur vision de la folie.
1: Oui, dans leur vision. Parce que, en fait, ce qu'on va appeler une crise, en fait, oui, quand t'es attaché contre ton gré, que tu te réveilles, que tu sais pas où t'es, oui, tu vas péter un câble. C'est normal.
0: Mais chaque humain, je crois, hein, pas besoin d'être fou. Enfin, diagnostiquer fou pour ça. Je pense que
1: le curseur, il est très, très variable.
0: C'est ça.
2: Et tu parlais de ces rapports. Il y a aussi Saint-Étienne qui est mentionné dans ces rapports où il y avait eu pas mal de problèmes aussi. À l'HP à Saint-Étienne, et notamment sur Saint-Étienne, il y a toute une inertie autour qui se met en place, puisque les soignants, les syndicats de soignants, le personnel soignant est mis en opposition avec ce qu'ils appellent les patients, avec les maltraitances, et il y a tout un sujet où on n'arrive jamais à toucher au bout des pratiques, parce qu'elles sont mises en contradiction, et qu'on commence d'abord par opposer les gens pour jamais mettre en fin de compte le solution, parce que les administrations se défaussent aussi sur le personnel soignant, les cadres de santé, c'est exactement pareil, quoi.
1: Ouais, et puis le personnel soignant est aussi très corporatiste, en fait, on le voit aussi là avec ce qui se passe autour de la Fondation Vallée, de la fermeture des unités de pédopsychiatrie de la Fondation Vallée dans le 94, où il y a eu un nouveau rapport de l'ARS qui dénonce des pratiques maltraitantes en pédopsie. Et en fait, ce que vont dire les syndicats, ce que va dire la CGT, c'est un rapport truffé d'erreurs, parce qu'ils ne font pas la différence entre une mise à l'isolement et une mesure de protection. Et en fait, c'est juste un jeu sur les mots. Et ce qu'ils vont appeler, ce qui est de fait une mise à l'isolement d'un enfant, ils vont dire c'est une mesure de protection. Et oui, ça, c'est un vrai problème, parce qu'en fait, de ce qu'on voit, les syndicats majoritaires ont tendance à défendre ça, à défendre les pratiques, et vont mettre en avant les conditions de travail et le manque de moyens. Mais en fait, les voix qui vont s'élever pour dire qu'il ne s'agit pas que de ça, qu'il y a des logiques de maltraitance derrière, vont pas du tout être mises en avant, et vont être au contraire silencieux, quoi. Enfin, vraiment.
0: Ouais, puis parler de ce qui se passe en AHP, c'est aussi ça, c'est en fait c'est saisir les AHP comme vraiment un véritable lieu d'enfermement, et du coup, bah, comme nous, on considère les matons comme une corporation avec ses syndicats, ses défenseurs qui sont très virulents, en vrai, l'institution médicale, on n'analyse pas assez de cette façon-là, et en fait, eux aussi, en fait, ils défendent des pratiques, c'est pas des hasards. En fait, souvent, on dit, ouais, bon, bah, là, il y a quelqu'un qui est mort. Franchement, c'est une personne comme ça qui était au bout de son travail, maltraitante et tout. Mais en vrai, non. Enfin, faut rappeler que vraiment, il y a un... Enfin, c'est tout un système, quoi, du cadre, justement, au petit exécutant, en vrai, de vrai. Enfin, à l'infirmier, voilà. Enfin, c'est...
2: Ouais. Non, c'est clair. Et pour aller dans ton sens, oui, il faut bien faire la différence. On ne parle pas d'une personne qui est restée sur un brancard 70 heures et qui en est mort comme... Ouais, c'est ce que tu disais. Il ne s'est pas considéré comme un lieu d'enfermement, et... C'est considéré comme une unité classique, comme les urgences, la réanimation, alors qu'on n'est pas du tout dans ce sujet-là. Oui, quoi.
0: Ce que tu vas venir nous montrer, ça montre aussi.
1: Ouais. En vrai, ces questions-là, on pourrait aussi les élargir au cadre médical dans l'ensemble, parce que les violences médicales, c'est aussi un vrai sujet, et c'est pareil. Enfin, beaucoup de choses... vu qu'on va appeler ça du soin, mais en fait derrière il se cache des choses souvent très maltraitantes, quoi. Et d'ailleurs, si on parle par exemple des traitements médicamenteux en psychiatrie, que ce soit les antidépresseurs, les anxiolytiques, donc les calmants, ce qu'on appelle des calmants, les antipsychotiques, mais aussi les somnifères, les stabilisateurs d'humeur, ça a des effets secondaires extrêmement violents. Ça peut même entraîner la mort des gens, hein. Ça, y a des gens qui font des crises cardiaques à cause de ça. Mais ça peut aussi entraîner des problèmes de mémoire, des gros problèmes cognitifs, des problèmes de concentration.
3: On a parlé tout à l'heure de l'incapacité à supporter la chaleur, qui est bien dans le contexte d'aujourd'hui.
1: Ouais, c'est un vrai sujet. Et enfin, moi, je pense les gens qui sont en prison, qui sont sous traitement, parce que beaucoup de gens en prison sont sous traitement psy. Quand il fait plus de 40 degrés dans ta cellule, enfin, c'est.

0: coupable sans trêve.
1: Pardon. Oui. Et quand t'es au Beaumet et que les riverains ont tellement hurlé que t'as un caillebotis et tu peux pas aérer ta cellule, quoi.
2: Ouais.
3: Et j'en profite que tu parles des Beaumet pour... on en avait déjà relayé une manifestation contre les Beaumet 3 et elles sont construites... Enfin, les toits sont en tôle, hein, dans ce d'enfermement, d'ailleurs.
0: Mais oui, puis en vrai, les médocs, c'est ce que... Enfin, pour le coup, les médocs, en fait, c'est utilisé... Enfin, genre, et en vrai, on n'en parle pas des effets que ça a sur la vie des gens, enfin, enfermés ou non, d'ailleurs, en vrai. Hein.
4: Ouais, et ça a des effets à court terme, mais ça a des effets à long terme aussi, dont on ne parle pas, et on n'informe pas les gens quand on les met sous médoc. Ouais. On ne les informe pas de... des interactions médicamenteuses avec d'autres molécules. On ne les informe pas de comment ça se passe pour arrêter les médicaments. Le sevrage, c'est hyper compliqué. On ne leur parle pas du fait que certaines molécules peuvent entraîner des problèmes d'addiction. Et puis, ça va aussi créer beaucoup de fatigue, prise, perte de poids très intense. Ça va entraîner des problèmes d'élocution et ça va créer des vraies difficultés au quotidien. Ça va créer des problèmes... pour avoir accès à un emploi, pour avoir accès à beaucoup de choses, en fait. Et oui, il y a des décès à cause des médicaments. Alors, des fois, c'est des décès, on va dire, plus ou moins directs, des surdoses, du coup, souvent des crises cardiaques. Mais il y a aussi des décès parce que les gens ne supportent pas les médicaments, ont des effets secondaires tellement intenses que, ils se suicident. Il y a aussi des décès qui ne sont pas forcément dus directement aux médicaments, mais qui sont dus, en fait... au traumatisme de l'enfermement ou parfois aussi à ce qu'on nous a dit sur nous-mêmes pendant l'enfermement psychiatrique, ce que les psys nous disent de nous-mêmes, ce avec quoi on est diagnostiqué, parce qu'il y a des diagnostics qui sont annoncés comme des sentences de mort sociale. Je pense en particulier la schizophrénie, mais c'est pas le seul en vrai. Et on va dire aux gens que ils auront pas de vie, t'auras pas d'enfant, t'auras pas de travail, tu t'en sortiras pas, il faudra bien prendre tes médicaments, bien aller en thérapie, mais bon, faut pas se faire d'illusions, quoi. Et y a beaucoup de gens qui se suicident à cause de ça, parce que ils se disent, en fait, ma vie en vaudra pas la peine, j'ai plus de vie, quoi. Et tout ça, c'est des suicides qui sont dus à l'institution psychiatrique, mais qui vont, en fait, la responsabilité va être mise directement sur la maladie mentale, on va dire, c'était trop dur, la personne n'a pas supporté. En fait, le coupable est tout trouvé et du coup, on ne va pas interroger la manière dont sont traitées les personnes avec des diagnostics psychiatriques, quoi.
1: Et d'ailleurs, c'est quelque chose dont on avait beaucoup parlé en 2023 dans une émission à propos de Charlotte Piazza, qui était morte à l'âge de 24 ans, à la suite de qui était en permission et qui est morte le 23 mai 2021, qui s'est suicidée à la suite de tous ces traumas et de toute cette violence, et notamment aussi parce qu'elle ne supportait pas la douleur physique que lui causaient les médicaments qu'elle était obligée de prendre. Et donc je pense que le cas de Charlotte, dont on avait beaucoup parlé, notamment parce que sa mère était venue parler à l'envolée, ça montre bien que voilà, ces morts qui, comme tu le dis, ne sont pas comptabilisées comme des morts de la psychiatrie, sont en fait intégralement des mises à mort par la psychiatrie, justement.
0: Surtout dans le cas de Charlotte, l'eau vive ne prend absolu, qui était donc l'HP dans lequel elle se trouvait, c'est aussi tout le combat de sa famille pour faire valoir la responsabilité, en fait, de le vivre dans la mort de Charlotte. Et ce qui est absolument insupportable, c'est qu'en fait, il y a une négation de ce qui s'est passé, de ce qu'elle a vécu, et du fait qu'en fait, ils ont activement participé à sa mort, à lui injecter cette molécule qu'elle supportait pas, et du coup, pour sortir en permission, parce que c'est ça duquel il s'agit.
1: Et d'ailleurs, c'est exactement ce que tu disais en début d'émission. Son suicide a été complètement expliqué par les eaux vives, par son diagnostic de schizophrénie qui lui avait été attribué, et pas du tout par tout le trauma, toutes les violences, cette médicamentation dont il est question ici.
4: Ouais, et ça pose aussi une autre question, je pense, qui se pose, c'est aussi l'accès aux soins. Quand on l'a déjà évoqué, mais quand on a un diagnostic psy, oui, tout va être expliqué par le diagnostic psy. Et par exemple, si on se plaint de douleur, il y a même un diagnostic qui existe de trouble de la personnalité, dont la définition, c'est de toujours s'inventer des problèmes de santé, quoi. Enfin, c'est donc...
1: Bien pratique.
4: Voilà.
1: Ouais. Eh ben, on va peut-être faire une petite pause dans tout ça. On va passer un son et on revient dans quelques minutes.
0: À tout de suite.
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0: Coucou, on est de nouveau dans l'émission L'Envolée.
1: Hello, hello.
0: Sur FFPP. Alors, je vous donne. FPP. Non, c'est horrible. Je vous donne rapidement le contact pour nous écrire. L'Envolée-FPP, 1 rue de la Solidarité, 75 019 Paris. Et le numéro de téléphone. Vous pouvez nous appeler et nous laisser des messages sur le répondeur ou des textos. Et on est aussi sur les messageries sécurisées pour nous envoyer des messages. Et le numéro, c'est 07 53 10 31 95.
2: Et ben on poursuit cette émission sur l'enfermement et les violences psy avec Azé.
3: Je pensais parler de la continuité de la surveillance en dehors de l'institution psychiatrique, enfin en dehors de l'hôpital psychiatrique. Ça passe beaucoup par ce qu'on appelle le secteur, la psychiatrie de secteur qui s'est développée dans les années 60-70, qui était perçue comme un progrès parce que ça permettait de casser un peu les murs de l'asile. Mais en fait, ça a beaucoup permis d'étendre le champ de pouvoir de la psychiatrie hors les murs. Ça passe par les CMP, centres médico-psychologiques, ou les hôpitaux de jour, où en fait les gens sont hospitalisés dans la journée, enfin à temps partiel ou sur une demi-journée, soi-disant à vertu thérapeutique. Des témoignages, enfin moi que j'ai entendu, les gens font souvent un peu rien en hôpital de jour, à part des jeux de société ou du dessin. Enfin, c'est assez... voilà, quoi. Et...
2: Sur ce que tu dis, en tout cas, sur les effets de la sectorisation et le fait que c'est censé être présenté comme une alternative à l'enfermement psy et qu'en réalité, ça étend l'enfermement psy très, très rapidement, c'est quelque chose qu'on dit beaucoup sur les peines dites alternatives à la prison, qui sont pas des alternatives, mais qui sont la prison après la prison, donc tout ce qui est... à la fois le contrôle judiciaire, et on va voir que l'obligation de soins, en fait, ça rappelle beaucoup le contrôle judiciaire, et à la fois le bracelet électronique, en fait, c'est aussi des formes d'enfermement qui étendent, en fait, le nombre de personnes qu'on dit sous main de justice, donc en fait, qui sont aussi des personnes enfermées, selon des modalités un peu différentes, mais c'est des formes d'enfermement quand même, par l'administration pénitentiaire, et en fait, ce que tu décris là, c'est une logique qui est très... comparable à propos de l'enfermement psy.
3: Carrément, ou l'assignation à domicile pour les personnes qui sortent de CRA, enfin, voilà.
1: Ou les contrôles judiciaires avec obligation de soins.
3: Voilà. justement, enfin, et puis, on a parlé de Charlotte. Et en fait, Charlotte, elle était sous obligation de soins. Les obligations de soins, en fait, beaucoup de personnes sortent de l'HP. Alors, définitivement, entre guillemets, avec une obligation de soins, c'est-à-dire une obligation de soins, c'est des injections de neuroleptiques, très souvent, ou d'anxiolytiques, parfois les deux, qui sont rebaptisés soins infirmiers, qui vont être souvent chapeautés par le psychiatre de secteur, donc du CMP, souvent. Pour certains cas, comme ça a été le cas de Charlotte, elle en avait aussi, c'était une condition pour avoir des permissions pour sortir, carrément. Et après, pour les personnes qui sont sous obligation de soins, une fois qu'elles sont dehors de manière définitive, a priori, y a une commission de réévaluation tous les 6 mois, normalement. Mais est-ce que c'est vraiment fait ? Je pense à plusieurs cas ou pas du tout. Et en fait, le psychiatre référent a tous les pouvoirs, quoi. Je pense qu'on peut peut-être lire un témoignage de la maman de Charlotte qui parle justement de cette obligation de soins et des effets terribles que ça a eu.
4: Et ouais, du coup, c'est un témoignage qui est extrait d'une émission qu'on avait fait avec la mère de Charlotte et du coup qui est sorti dans le que vous pouvez retrouver dans le numéro 59 de l'Envolée. Charlotte était en grande souffrance pour les personnes malades de schizophrénie qui sont, selon leurs termes, un danger pour la société. Le protocole est de faire une injection retard pour les laisser sortir quand ils veulent. Tous les mois, les malades doivent aller se faire injecter leurs épillons. C'est comme un contrôle judiciaire. S'ils ne reviennent pas, dans les 2 jours, ils lancent un avis de recherche. Ils vont chercher la personne et ils la remettent à l'intérieur. Donc, ils lui ont injecté du épillon. J'ai observé absolument toute l'évolution du traitement et j'ai pu observer les crises d'épilepsie que ça occasionne. Elle était déjà en grande souffrance quand elle prenait ça en cachet. Et là, on lui injecte dans le corps à 4 jours d'intervalle. Tant et si bien qu'à sa deuxième permission, il me la confie en me disant « J'espère que cette fois-ci, tout se passera bien. » On est allé aux puces et elle était meurtrie, percluse de douleur. Je lui disais « On y retourne demain et ils vont te soulager. » Elle n'y a pas cru. On est rentré et Charlotte s'est jetée par la fenêtre de chez moi, sous les yeux de sa petite sœur. On est descendu du 8e étage. On a vu mon enfant mourir. La plus petite a vu sa sœur mourir. Par incompétence et par manque de prise en charge de la part de l'OVIF.
3: Ouais, quand on parle de décès de la psychiatrie, bah, ouais, c'est une réalité. Et, la famille de Charlotte se bat et s'est emparée du sujet et a essayé de médiatiser le sujet. Il y a beaucoup de personnes qui vont mourir de la même manière ou de manière similaire et ce sera jamais médiatisé. Donc voilà. Enfin, en tout cas, beaucoup de soutien à la famille de Charlotte et qu'elle repose en paix. Ouais, ces obligations de soins, ce à quoi ça peut mener, une injection retard, en fait, c'est que ça permet une diffusion prolongée. En fait, il y a ça avec certains cachets aussi, et ça permet en fait une diffusion en continu. Voilà, donc c'est ça, et puis on va prendre, les gens vont prendre des injections à plusieurs jours d'intervalle, toutes les semaines ou tous les mois, quoi. Voilà pour l'obligation de soins. Une autre forme de continuité de la surveillance, c'est l'inscription au fichier OPSIWeb qui existe depuis 2018. C'est un fichier qui est géré par les agences régionales de santé. Au préalable, c'était c'est des fichiers avec tous les noms des personnes hospitalisées sous contrainte au cours des 3 dernières années. Auparavant, chaque hôpital avait son fichier un petit peu indépendant. Et ça a été décidé de les croiser et d'en faire un fichier central en 2018. Et en 2019, ça a été décidé de croiser ce fichier avec le fichier de la préfecture, fichier nommé de traitement des signalements pour la prévention de la radicalisation à caractère terroriste. En fait, il y a un lien très clair qui est fait entre troubles psy et terrorisme. On est dans un contexte post-attentat 2015-2016. Il y a eu plusieurs, d'ailleurs, discours de politique qui faisaient le lien clairement hein, entre guillemets maladie mentale et radicalisation terrorisme. OPSIWeb, c'est un petit peu, la concrétisation de cette logique dans un contexte extrêmement islamophobe parce que... Enfin, ça s'inscrit dans le contexte aussi des fiches S qui ont visé en premier lieu des personnes musulmanes ou perçues comme telles. Et ça a aussi contribué à créer tout un narratif autour des terroristes musulmans, des musulmans en fait qui seraient fous, violents par essence, terroristes. Et en fait, on voit comment la psychiatrie s'allie à des logiques répressives et sécuritaires.

0: Bah, c'est un grand
1: c'est un
0: ensemble.
1: Package, ouais. Ouais.
2: Mmh. Mais c'est vrai que, enfin, moi, pour avoir aussi eu pas mal de retours, de témoignages ces dernières années, il y a une vraie surveillance des personnes musulmanes en psychiatrie et il y a une espèce de pathologisation de la pratique religieuse, en fait, pathologisation qui va être perçue comme dangereuse, en fait. Enfin, et cette logique, elle continue à l'heure actuelle avec le projet, enfin, la loi Rodwell qui a été validée à l'Assemblée, sur laquelle on va revenir après.
1: Et en fait aussi sur cette dimension, la dimension raciste aussi des violences psychiatriques aussi la manière dont les logiques racistes jouent des personnes qui ont été psychiatrisées. En fait, on le voit aussi dans le cas de plusieurs personnes qui ont été tuées généralement par la police, qui étaient à la fois des personnes racisées et à la fois des personnes considérées par la police comme étant en crise psychotique.
2: Oui, c'est beaucoup le cas. Enfin, il y a beaucoup d'hommes noirs qui sont représentés dans les cas de ces meurtres policiers. Et parfois, en fait, c'est même pas la police qui a été appelée en premier lieu pour eux. C'était des personnes qui étaient en crise. Ça a été les pompiers ou le SAMU, mais on leur a envoyé la police, voire la BAC, comme ça a été le cas pour Babacar Gaye en 2015 à Rennes. Et sa sœur Hawa Gaye se bat toujours à l'heure actuelle pour obtenir une condamnation des assassins de son frère. Et en fait, oui, il y a un espèce de mélange. Alors, les personnes handicapées, les personnes perçues comme, enfin, les personnes psychiatrisées, perçues comme ayant des troubles psy, vont être plus victimes de violences policières. Et après, ça vient interagir avec d'autres choses, d'autres oppressions systémiques, si on parle de racisme. Un homme noir qui est en crise, est en état d'hypervigilance ou agit d'une manière qu'on va considérer comme irrationnelle, va tout de suite être perçu comme dangereux, comme une menace, et tout de suite on va appeler la police. Et il y a eu plusieurs personnes, enfin je peux nommer d'autres noms, Amadou Koumé qui a aussi été tué par la police à Paris en 2015. Il y a eu Abdoulaye Diao en 2024 qui est mort en garde à vue à Bagneux. Alors que des psychiatres avaient validé son état de santé, avaient validé la compatibilité de son état de santé avec la tenue d'une garde à vue. Il est décédé quelques heures après. Il y a également Yaya Diakité qui était décédé à Aubervilliers en 2024. Décédé, assassiné en 2024. Donc voilà. Et là encore, on va pas voir ces personnes comme... on va pas forcément voir l'impact de la psychiatrie dans ces décès. Enfin, comment ça joue et comment ça vient s'ajouter et interagir avec le racisme policier, quoi. Et si on parle de décès aussi, plus récemment, il y a eu en Bretagne une dame d'une soixantaine d'années qui a été assassinée par le maire de sa commune. Parce qu'en fait, il faut savoir qu'en France, les maires des communes ont le droit, ont le pouvoir légalement d'hospitaliser les gens sous contrainte. Enfin, de les faire hospitaliser sous contrainte. Et il avait reçu des plaintes du voisinage qui demandaient à ce que cette dame soit hospitalisée. Elle était connue pour avoir, selon les gens, des troubles psy. Et en fait, le maire est allé directement chez elle avec un adjoint pour lui dire on t'hospitalise. La dame ne voulait pas. Et ils l'ont saisi, et je sais plus exactement en détail ce qui s'est passé, j'ai pas forcément envie de relire, mais en tout cas ils l'ont étouffé ou ils sont appuyés sur elle et elle est décédée, en fait. Et ce décès, en fait, ce genre de décès, en fait, ils sont quelque part automatiquement justifiés par la dangerosité potentielle de la personne. Et c'est assez terrible. Et d'ailleurs, la réaction du maire, qui a été réinterviewé depuis, dit « je regrette rien, à part le décès de Madame Jocelyn, je crois ».
1: Il dit même « je suis très content, à part du décès de Madame Jocelyn », ce qui est quand même d'un cynisme effroyable, quoi. Enfin, ça montre bien aussi la déshumanisation des personnes considérées comme folles.
2: Oui, et puis c'est aussi important de noter que tout de suite, la réponse, même de l'entourage du voisinage, ça va être une réponse répressive. Dire il faut tout de suite hospitaliser sous contrainte, il faut une figure d'autorité, etc. Et on va tout de suite penser au répressif. Et

0: et du coup plus considérer la personne, plus vraiment la considérer comme une personne à part entière, quoi. Et aussi sortir toute manifestation de violence de son contexte et pas la voir parfois comme une réaction à une autre violence, à une agression, mais dire cette personne est violente par essence parce qu'elle est folle, quoi.
1: Carrément, et peut-être aussi qu'un dernier point qu'on voulait aborder sur tout ce qui concerne l'après enfermement psy, il y a cette dimension ultra violente des meurtres policiers qui s'imbriquent souvent avec des logiques racistes. Et il y avait un dernier point avec la question du fichage, c'était aussi la question des... Voilà, on saute un peu du coq à l'âne, mais c'était quand même important d'en parler. C'était aussi la question du fichage avec la manière dont tous ces diagnostics, toute cette surveillance aussi, elle s'imbrique dans d'autres dispositifs. Je crois que tu voulais parler de mon espace santé. Et aussi de la manière dont tout ça interagit avec d'autres aspects, par exemple avec France Travail, et comment tout ça rajoute encore des formes de surveillance et de contraintes sur le dos des personnes qui ont été psychiatrisées.
0: Ouais, puis en vrai tout ça c'est en lien, cette notion de casier psychiatrique qui va te poursuivre malgré toi, parce que si on parle de mon espace santé qui existe depuis 2022. Et ils veulent le généraliser. Je ne sais pas s'ils l'ont généralisé, mais en tout cas, il y a cette volonté de le généraliser, même aux personnes qui s'y étaient opposées. Où les professionnels de santé peuvent partager des infos de santé entre eux sans demander l'avis de la personne concernée. Donc, ça veut dire qu'on peut avoir des infos de santé nous concernant qui sont partagées par des personnes sans notre consentement, sans même qu'on le sache, sans notre connaissance. On est dépossédé, en fait, d'infos qui nous concernent. Tu parlais de France Travail, c'est aussi à savoir qu'il y a des gros liens, des croisements entre les MDPH, donc Maison Départementale des Personnes Handicapées, qui s'occupent des reconnaissances de handicap, qui s'occupent de l'attribution d'allocations adultes handicapés, aussi d'aides diverses pour les personnes handicapées. Il va y avoir forcément beaucoup de personnes psychiatrisées, beaucoup de personnes considérées comme ayant des troubles psy dans le lot. Et il y a des partages d'informations depuis la loi Plein Emploi, mais il y en avait déjà avant, avec France Travail, avec Cap Emploi, qui est la partie de France Travail spécialisée pour le handicap. Donc potentiellement, si on est inscrit à France Travail, qu'on a une reconnaissance de travailleurs handicapés, on peut se retrouver avec un conseiller, une conseillère qui a accès à des infos médicales nous concernant, quoi. Et faire des décisions professionnelles.
1: Dans le dos des gens.
0: Voilà, même ou nous dire... Maintenant, ils ont même la possibilité de proposer une orientation en ESAT, ce qui était réservé au médico-social avant, ce qui n'était pas forcément mieux. Mais il y a une espèce d'extension de tout ça, en fait.
1: Oui, même si l'un ou l'autre n'est pas forcément mieux, c'est flippant le fait que de plus en plus de personnes puissent le faire.
0: Oui. Et ce partage d'infos qui est très, très peu encadré et qui est très, très flou, en fait. Et on a très peu de prise là-dessus, quoi. Les gens ne sont pas informés.
1: C'est quand même des perspectives bien flippantes. Alors comme d'habitude, on a beaucoup parlé, mais c'est pas grave. Et donc je pense qu'on reviendra dans un troisième temps quand on pourra sur la question des perspectives législatives. Mais je sais pas si vous vouliez ajouter quelque chose avant qu'on passe à toute autre chose, et notamment à l'agenda. Il y avait un truc important à dire, c'est réinsister sur le fait que que cette émission, c'est aussi un appel à témoignages. On l'a dit au début, à l'envolée, on est finalement assez peu en lien avec des personnes. Alors oui, il y a plein de prisonniers qui nous parlent de toutes les violences psy qu'ils ont subies aussi, mais plus largement, que ce soit les personnes qui subissent un enfermement carcéral, mais aussi un enfermement psy ou aussi un enfermement ailleurs, n'hésitez pas à nous adresser vos témoignages et bien entendu on les relaiera. Et je sais pas si vous aviez autre chose à ajouter.
2: Ouais, les relayer, et en fait aussi, si vous avez, on peut nous écrire, s'il y a des personnes en HP qui ont envie d'écrire à des gens, pour dénoncer ce qu'ils vivent, mais aussi, après, on, on parle avec les gens. Enfin, je veux dire, c'est pas simplement... Ouais. Enfin, on vous répondra. Je sais pas comment le dire de manière bien, mais en tout cas, enfin, n'hésitez pas. Nous aussi, c'est une question. Du coup, là, c'était très cool de faire ces deux émissions, plus peut-être un petit supplément, mais en tout cas, de faire ces émissions. Et donc, c'est une question auquel on a envie de se saisir, justement. Et du coup, voilà, on lance un appel large et tout. Même les gens à l'extérieur qui écoutent et qui connaissent des personnes qui sont psychiatrisées, vous pouvez leur décrire, du coup, un rue de la solidarité, Paris 19e.
1: Tout à fait. Et c'est aussi des témoignages. C'est aussi une manière de mettre en lien aussi avec tous les collectifs et toutes les luttes anti-psy. À laquelle Azé participe. Enfin voilà, c'est pas même c'est si, plus là.
0: Bon, c'est pas mal en refonte à l'heure actuelle en Île-de-France. Enfin, il y a pas mal d'initiatives un peu à droite à gauche. Beaucoup aussi de militants un peu solo dans leur coin. Après, il y a des collectifs qui existent. À Lille, il y a un collectif anti-psy. Il y en a eu aussi à Lyon. Enfin, il y en a quand même. Enfin, ça existe. Et je pense que c'est important que les personnes qui se sentent pas directement concernées ou qui sont pas touchées directement par l'enfermement psychiatrique s'emparent du sujet et les collectifs militants et que s'emparent du sujet d'un point de vue anticarcéral, comme c'est le cas ici, de bien comprendre cette question sous cet enjeu en fait. Et parce que vraiment c'est un peu deux faces de la même pièce quoi, et souvent des liens entre les deux quoi.
2: Et puis peut-être, avant de passer rapidement à l'agenda, rappeler qu'on ne fait pas de critique de l'intérieur sans... Et c'est pour ça qu'on a aussi construit ces deux émissions. Il y a des paroles de personnes psychiatrisées ou de proches de personnes psychiatrisées qui existent, en fait. Et on ne fait pas de critique des AHP, des prisons, sur les personnes qui vivent l'enfermement ou qui l'ont vécu, ou leurs proches. Et du coup, pour nous, c'était important de faire cette émission avec tous ces témoignages-là, parce qu'en fait... c'est ça qu'on fait. Enfin, on ne crée pas juste un discours théorique sur ces lieux-là. En fait, c'est les gens qui le vivent, qui le racontent le mieux. Voilà. Et du coup, on va faire un petit agenda de qu'est-ce qui se passe, dans la vie, dans le monde.
3: Et tout à fait, c'est parti pour l'agenda. Alors, à Lyon, il y a un week-end national contre les violences carcérales. Il débute ce vendredi 29 mai. Il se poursuivra le samedi et le dimanche. Le vendredi et le samedi, c'est à l'égalité à Lyon. À partir de 17h le vendredi et toute la journée le samedi. Et le dimanche, il y a une manifestation à 15h à Bellecour. On continue tout le temps pendant ce week-end. Samedi 30 et 31 mai, à la Fraternité de la Belle de Mai à Marseille, il y a une journée contre les frontières et le racisme d'État, le samedi dès 10h30 et le dimanche de 15h à 19h à la Fraternité de la Belle de Mai. Ensuite, le samedi 30 mai, il y a une manifestation à République à 14h dans le cadre de la Journée nationale de mobilisation, 2 ans après l'arrestation d'Ali, qui est un réfugié palestinien incarcéré en France, sur la base d'accusations israéliennes. Et force à Ali, puisqu'il reste incarcéré à l'issue de l'audience qui a eu lieu la semaine dernière. Et en tout cas, et enfin, le samedi 6 mai, à partir de midi à République, 13 ans après l'assassinat de Clément Méric par des nazis, contre le fascisme, l'impérialisme et ses guerres, il y a une manifestation. Et je pense, je me permets, on peut rendre aussi un hommage à Djelloul Djaffi qui est mort au CRA de Lyon. Il s'est pendu au mitard du CRA de Lyon. Il était victime de l'isolement, qui est une pratique de torture blanche qui fait partie intégrante du système raciste et colonial des CRA.
1: Eh ben, merci beaucoup pour cet agenda. Et très rapidement, pour finir sur une touche positive, on a deux bonnes nouvelles à partager. Déjà, Zouzou, correspondante de longue date de L'Envolée, qui est sortie. Alors certes, sous bracelet électronique, mais on se réjouit quand même pour elle. Et Pascal, qui a enfin obtenu le transfert qu'il demandait depuis très longtemps à Saint-Martin-de-Ré. Et on voulait aussi en profiter pour souhaiter une bonne fête de l'Aïd aux prisonniers et aux prisonnières qui sont enfermés et qui le font loin de leurs proches. Et donc très très rapidement, les coucous.
2: On va faire un coucou du coup à Aurélie, à Kémy, à Fabrice, à Redouane, à l'infâme, à Pascal, à Blanche, et à BN et à Lucas. Et surtout à tous les prisonniers et à toutes les prisonnières et à leurs proches.
1: Rediffusion mercredi matin. Force, courage et détermination. Et comme d'habitude,
2: il n'y a pas d'arrangement.

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1: Béton.
2: Romain.
1: Je viens de retrouver mon trombinoscope à Flirt. Journal de mon lycée. Le Pokédex. Quand j'étais machiavélique fleur bleue. Bourgeon de Véronique à l'humeur. Collège, lycée, sexe. Extrait.
3: Hey, ça va? Hey, pour Ophélie, t'inquiète, je vais pas la noyer, hein. J'ai lu trop de choses sur elle, genre le journal intime de sa meilleure pote qui disait « Ouais, je sais pas trop, je suis moche et tout. Non mais t'es qui en fait ?»« Ouais, tu viens chez moi ?»« Je t'attends chez moi, mec. »«
4: Toi, viens, t'as qu'à venir. » »«
3: Et en fait, Nico, c'est ton pote vite fait ?»« Bon, tu peux ?»«
5: Essaie de filer en douce au pire. »«
3: Passe par la fenêtre de ta chambre, wesh. » Gros, ça fait 3 ans que je t'attends, là. Si tu veux, on reste amis, hein. Alors, c'est bon? Tu me fais scanner, Asie. T'es sérieux, là? Allez, tu sais quoi? J'arrête. Je deck. Tu mets ta cam?
4: Ok, toi aussi, allume.
3: T'inquiète. Vas-y, attends. Attends, vas-y, je re après, là, dans 5 minutes. Vas-y, bon, je re.
6: T'es déjà allé chez lui?
4: Ouais, c'est un peu ambigu.
6: Vas-y, dis, sans le Pokédex. C'était comment? Qu'est-ce que vous avez fait? Vous avez fait des trucs? Genre comment? Cool, pas agréable, ou agréable et pas cool? Ça avait quel goût? C'est glauque un peu quand même.
4: Je t'emmerde.
6: Fais voir les photos! T'imagines, c'est le gars qui te fait ça? Tu sors avec lui? Lol.
4: Bah, c'est ça, lol, hein.
6: Tu crois que t'es machiavélique fleur bleue?
4: Toi, tu le sais sûr.
6: Moi, je suis en même temps machiavélique fleur bleue, mais en même temps, par rapport à toi, que de la gueule.
4: La gueule, hein.
3: T'es là? Vas-y, mets ta cam. Tu l'as mise, là? T'es là, banane? Vas-y, tu fais quoi, Samti?
6: Et Robin Nantes, lui, c'est qui?
4: Un mec, un pote, il bi.
6: Il dit qu'il est bi?
4: Il se passe vite fait des trucs, mais sinon on se force un peu à se parler.
6: Vas-y, parle-lui.
4: Ok. Yo, Roméo.
7: Yo, Juliette.
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10: Bonne écoute!
11: Je pense qu'ils sont assez abîmés.
12: Ouais.
11: Et que ça peut être intéressant de couper les longueurs et de retirer ce qui est abîmé, peut-être en dégradant justement.
12: Ouais.
11: J'ai découvert la Cibérance justement par Amand, peut-être aussi par Simon, et une copine qui s'appelle Caroline, ouais. Et qui avait un atelier aussi à la CIB. Et je pense que c'est vraiment parce que je suis devenue plus amie avec Amand que j'ai commencé à passer plus de temps là-bas. Parce
2: que... Oui, en fait, vous connaissez tous un peu
11: voilà, des liens de fête et d'amitié.
2: Oui, c'est ça.
11: Et de travail.
2: C'est le meilleur truc, ça.
11: Ouais, ouais. Ça rend le truc assez cohésif. Mais en même temps, t'as un peu tous tes deux dans le même panier aussi.
2: Oui, j'avoue que ça peut être intense en vrai.
11: Ouais.
2: Ça, c'est sûr. Là, on fait la petite maquette de la cible, plus un fanzine qui accompagnera
11: ça.
2: Et du coup, tout le monde est en train de rassembler plein d'images, des textes, je sais pas, des photos, des dessins et tout, de personnes qui sont passées par la cible et qui ont fait des... Enfin, qui ont gardé des traces, quoi, de ça.
11: Ok.
2: Du coup, ça va faire un fanzine sympa. Et j'ai regardé tout à l'heure et j'ai vu plein de photos du début, quand il n'y avait pas encore la caravane. Genre, je vois qu'il y a c'est tellement chargé d'histoires et de gens qui sont passés, c'est trop drôle de...
11: Ouais, c'est vraiment super de sortir un fanzine pour ça.
2: Ouais.
11: Je pense qu'il y a peu de choses qui puissent garder aussi bien la trace d'un lieu et de ce qu'il a vécu.
2: Grave.
11: Un livre où t'as des textes, des images, des dessins.
2: Ouais, c'est ça. On a eu la nouvelle il y a pas longtemps, du coup, j'avoue, on est tous en fait, tout se fait un peu sur la précipitation. Je pense que ça va rendre un truc bien quand même. En plus, ça crée une bonne ambiance où tout le monde est un peu rassemblé en mode ok, on fait ça.
11: Et puis pour parler, franchement, c'est l'équivalent d'une soirée photo de famille.
2: Oui,
11: mais qui pense.
2: En plus, c'est marrant parce que du coup, moi je suis. Enfin, il y a des gens qui viennent d'arriver et qui apprennent à connaître la nouvelle énergie du lieu avec les nouvelles personnes. Il y a des gens d'avant qui racontent leurs histoires d'avant et qui sont plus là. Enfin, je sais pas, c'est marrant.
11: Ouais. En tout cas, en parlant d'ouvrages qui viennent. Rassembler tous les éléments, toutes les photos, les souvenirs. Il y avait un truc comme ça dans un collectif dont j'ai fait partie qui avait décidé, dès lors qu'on l'a monté, qu'il allait se dissoudre en 2021.
2: Mais pourquoi? C'est drôle. Ouais. C'est le concept, non?
11: C'était l'idée que tu peux pas faire quelque chose de vraiment, vraiment agréable et satisfaisant pour tout le monde trop longtemps.
2: À part si ça tourne en vrai.
11: À part si les rôles changent, exactement. Parce que là, je vois que pour la cible, le fait que des nouvelles personnes s'investissent et que ce soit des nouveaux cercles qui s'entendent en plus super bien avec les anciens,
2: Il
11: y a un truc qui est cool. Mais non, là, c'était avec une date de fin.
2: C'est marrant.
11: Et une sorte de fête de fin qui entale
2: le
11: collectif et ses symboles. Mais ce qui est cool, c'est qu'il y a un livre. Parce que ce qui est... triste à côté de ça, c'est qu'il y avait une sorte d'envie de pas énormément forcément communiquer ou partager, plus le garder en archive et se le passer de main à main plus que de d'URL à URL.
2: Ouais.
11: Je crois qu'on dit plus vraiment ça, mais.
2: et numérique.
11: Oui, voilà.
2: Ouais.
11: Mais le livre est bien et il est assez complet et je sais pas du tout l'effet que ça peut faire à quelqu'un qui n'a pas connu l'expérience de le lire pour se rendre compte de ce que c'était, mais...
2: Ah, c'est trop bien.
11: Moi, je le trouve assez fidèle à...
2: Ça s'appelait comment ?
11: Le collectif, c'était les KUK, K-U-K.
2: Ouais.
11: C'était King of Unknown Kingdom, qui est passé en KUK inclusif. Parce que c'est un peu vieux, en vrai. Mmh. C'était pas au fait de ce type d'écriture. Je crois même qu'on l'avait pas encore... Elle n'existait pas encore de manière populaire.
2: Ouais.
11: Et du coup, c'est devenu K-Q-U-K, donc King and Queens of an Empire.
2: Ah oui,
11: trop beau. Voilà. Ça a réuni, je pense, une cinquantaine de personnes. Sur la fin, peut-être qu'on était une soixantaine à se sentir vraiment à fabriquer la fête, juste faire la fête.
2: Ah oui, c'est beaucoup.
11: Mais ça a été un peu étalé dans le temps, ce dernier moment. Mm-hmm. Ça a été étalé parce que l'idée, c'était pas seulement de faire cette espèce de climax de. Une grosse stuff avec de la musique et des bons repas et plein de trucs comme ça, c'était plus de tester la vie en communauté dans un espace, dans la nature. Enfin, plutôt à l'extérieur.
2: Il y a des moments genre de délimités genre pendant des soirées et tout, ou genre c'était...
11: Ah non, tu sais, c'était comme une sorte de campement qu'on avait fait et on avait... En fait, envie de fabriquer beaucoup des éléments de la vie collective. On a fabriqué une sorte de cuisine dans le
2: Ah, mais c'est des donc, campements où vous restiez,
5: ouais, ouais,
2: même en région parisienne et tout.
5: L'Allemande, on l'a fait une fois en région parisienne. Là, c'était une expo au doc et une teuf dans un ancien local de stock de gros câbles électriques d'autoroute. Bref, c'était dans un spot comme ça.
2: Ouais.
5: Et le Black Bivouac, ça s'est tenu dans un endroit dans le sud, dans un terrain. Ça mélangeait une sorte de champ, une sorte de forêt, il y avait la rivière, il y avait plein de biomes différents. Et on avait installé tous les trucs là-bas. Puis ça a été vraiment une résidence de construction, tu vois, pendant beaucoup de temps. Ouais, là j'ai bien aimé cette aventure. Et puis étant quelqu'un dont la mémoire fait défaut à un livre, c'est bien.
2: Non, mais je vais prendre une petite gorgée. Non, mais je vais doucement.
5: Ouais, c'est même pas une Édouard Roman d'argent, là. Mmh. Ah, est-ce que c'est Édouard Roman d'argent qui t'a donné envie de faire de la coiffure?
2: Mais c'est trop drôle que tu dises ça, parce que j'ai pas du tout pensé à lui, mais quand je cherchais, tu sais, j'ai fait ce compte Insta, là, je suis sortie à une semaine, je crois.
5: Ouais.
2: Et je cherchais pendant longtemps un nom de compte Insta, tu vois.
5: Ouais.
2: Et j'avais pensé à Lulu. Enfin bref. En fait,
5: tu t'appelles Lulu, c'est ça?
2: Je m'appelle Lulu, ouais. Le lien est un peu peut-être éloigné, mais j'avais pensé à Lulu Main d'Acier en lien avec Fifi Brin d'Acier. Ouais. Mais bon, pas tout le monde avait la ref, hein, parce que ça date beaucoup.
5: Ouais, vraiment, c'est un truc qu'on n'a pas connu enfant, mais que je sais pas, les mamans ont transmis.
2: Mais moi, je regardais grave. Hein.
5: Ouais, moi aussi.
2: Ah, ouais, d'accord.
5: C'est ouf.
2: Ouais, ouais.
5: On m'avait même emmené à la bibliothèque pour qu'on aille chercher un livre Fifi Brin d'Acier.
2: Ah ouais, franchement. Mais j'aimais trop, bref. Et je sais pas, et main en mode main d'argent. Bon, bah,
5: ouais.
2: Du coup, j'avais fait ça et je trouvais ça marrant. Et j'ai beaucoup demandé à la vision, ils étaient pas enchantés, ils ont préféré Lucifer en mode Lucifer, tu vois.
5: Ah, ça fait plus badass. Je pense que c'est ça, hein.
2: Moi, je préfère un truc marrant, tu sais.
5: Oui, lui, c'est cute.
2: Et j'aimais bien comment ça sonnait en mode le rythme, tu sais, enfin, je sais pas, j'aime bien le rythme que ça prend quand tu le dis.
5: Ouais, carrément.
2: Mais bon, bref. Mais non, mais après, à part pour le nom, j'avais pas pensé à Edouard Mandarin.
5: Mais en même temps, ça a pas l'air très très sécure comme façon de couper les cheveux. Enfin, moi j'ai du mal à croire.
2: J'avoue, j'ai peur un peu.
5: Tu sais, il met ses mains à la tête des gens comme s'il allait, je sais pas, remuer une salade à la main. Ouais. Et à la fin, ils ont aucune blessure et une coupe de ouf.
2: Ouais.
5: Un peu facile.
2: Le lien est marrant parce que j'avoue, moi en vrai j'ai pas fait de formation ou quoi que ce soit. Et j'avoue, je suis en mode prix libre, enfin tu sais, c'est en mode. Vous me faites confiance, quoi, les gens me font confiance.
5: Mais j'ai entendu que des retours hyper positifs sur les coupes que tu fais, donc.
2: Oh,
5: je me suis pas dit que la confiance était dure à donner.
2: Oui, non.
5: Mais.
2: Ça va là, ça te tombe un peu dans les yeux peut-être.
5: Ah bah je porte des lunettes d'ailleurs, je pense que ça va. Ça va.
2: Ok, mais je crois que. Ou tu me diras, tu regarderas, si tu veux que je te coupe plus court, je pourrais le faire.
5: Ok.
2: Mais pour l'instant, je fais là des deux côtés. Attends, je te mets mes yeux. Et c'est cool aussi la petite ligne.
5: Ah oui. Ouais, c'est un rayon de soleil.
2: Voilà. Ah mais du coup, bon, là, je suis en train de... Ah mais ça va être stylé parce que du coup, là, il y aura... Genre là, je suis en train de couper cette partie-là et ouais. le bout sera clair.
5: Ah, trop bien.
2: Ça va faire un truc cool.
5: Bah, elle a tendance à... Enfin, c'est une ligne que je fais depuis un moment. Dès qu'elle repousse, en gros elle descend. Et parfois je l'intensifie alors qu'elle est descendue. Puis dès qu'elle sera en bas, je la referai de l'autre côté.
2: Ah, marrant.
5: Parce que c'est agréable de se faire couper les cheveux.
2: Ah, trop bien.
5: Mmh. Oh, c'est trop mignon. Ah, j'aime bien. J'ai l'impression d'être prête pour une saga de Donjons et Dragons avec ma cape là.
2: Ah oui. J'avoue.
5: Je crois que je suis un elfe de niveau 13. Ah, j'aime bien, merci.
2: T'aimes bien?
5: Très la magicienne. J'aurais même pas su comment le visualiser sur moi si tu l'avais pas fait en fait. Je crois que c'est pour ça que mon ancienne coiffeuse
2: de
5: serpent, elle a pas capté. J'arrivais pas à l'expliquer. Mais tu as eu la vision.
2: Oui, j'ai la vision. Ce genre de coup. T'as vu, là, c'est dégradé, ça va faire du beau volume.
5: Ah ouais, ça va être trop bien. Quand j'étais en études, j'étais tout le temps en train de m'arrêter trop tôt dans les dessins que je faisais.
2: Ah ouais?
5: Parce qu'en fait...
2: T'as fait beau comme études. L'équilibre vite fait, là, et je pense que ça va être bien.
5: Alors, je pense que probablement un peu le même domaine que toi, mais à l'époque, ça ne s'appelait pas comme ça. C'était un bac STI à appliquer. Maintenant, je crois que ça a été ST2A et qu'après...
2: Ah oui, oui, oui, je vois.
5: Et donc, j'ai fait ça. Ensuite, j'ai choisi de m'orienter dans le design d'objets. Ce qui n'est pas hyper cohérent avec ce que j'aime faire au final, mais ça m'a donné des bases créatives.
2: Ça apprend bien des trucs un peu aussi techniques, des logiciels et tout.
5: Ah oui, alors logiciel, j'ai toujours été une brêle malheureusement, mais par contre, la technique dans les procédés de fabrication, la chimie.
2: C'est ça qu'il m'aurait fallu.
5: Ah, mais bon, c'est un kiff. J'ai vraiment une sorte de fascination pour les vidéos de How It's Made et les process et les gens qui construisent. C'est bah, comme beaucoup de gens, hein. C'est ma cam.
2: Trop bien.
5: Et du coup, il y avait cet aspect-là qui était intéressant. Mais derrière, ce qui m'a vraiment donné du travail au final, c'est d'avoir aussi fait un CAP serrurier métallier.
2: Ah, plutôt... t'as fait ça ?
5: Ouais.
2: Et mais... c'était bien ? T'étais pas que avec des mecs...
5: Bah, alors, on a petite promo d'adultes qui font un CAP, parce qu'on était... Enfin, on avait plus de 25 ans.
2: Ouais.
5: Il y avait une autre fille qui s'appelait Margot. Margot Schmidt. Ouais.
2: D'accord.
5: Et on était 6. Donc, je me suis pas sentie qu'entre mecs. Puis aussi dans l'atelier où je travaillais.
2: Ouais.
5: J'ai pas été la seule meuf non plus. Et c'était pas une ambiance lourde ou quoi, c'était vraiment cool. Et ouais. C'était à Romainville d'ailleurs.
2: Oh.
5: Ça s'appelle Zeka. Donc ça va, j'ai juste vécu un truc un peu nul quand j'ai passé mon épreuve de pose. Donc en fait, avec le CAP, tu fabriques une structure en métal que tu dois ensuite fixer, installer sur de la maçonnerie. Parce que c'est tout le principe du métier en fait, c'est de faire des ouvrages qui sont associé à de la maçonnerie,
2: ouais,
5: pour protéger les biens des personnes, garde le corps, main courante, enfin tous ces trucs.
2: Ouais.
5: Donc il y a un enjeu à savoir fixer durablement dans une maçonnerie, et le mur sur lequel j'ai passé mon examen, il y avait une sorte de femme bâton à quatre pattes avec des gros seins.
2: Oula.
5: Et c'était marqué, une bite dans sa bouche bien sûr,
2: ouais.
5: Et c'était marqué pute. Alors, évidemment.
2: Mais pourquoi il y avait ça?
5: Mais juste parce que c'était un putain de CFA de mec genre...
2: Ah oui.
5: Frustrée, je sais pas, c'était vraiment... Et je me suis dit, bon bien sûr ça m'est pas adressé, mais j'ai trouvé ça vraiment nul, tu vois.
2: Ouais.
5: Mais voilà, pendant mes études, pendant mon alternance, pas d'expérience de misogynie trop. Mmh. Et puis il y a certains petits moments comme ça, tu sens que sous la surface il y a encore des vannes pas drôles, quoi. Mais...
2: Bah oui,
5: tranquille.
2: On n'y échappe pas.
5: Oui, aussi bien sûr, sur les trucs d'examen, je m'appelais Paul et le prof qui nous donnait des cours magistraux a confondu les deux filles de la classe. Une fois, qu'il nous confondait tout le temps. Et pourtant, Margot Schmidt, c'était une fille qui était plus petite, qui avait les yeux bleus, les cheveux très blonds et court comme un garçon.
2: Ah ouais.
5: Donc, je vois trop ce syndrome, tu sais, où t'es les deux seules meufs qui croisent, donc vous avez pas changé.
2: Le même truc.
5: C'est ça.
2: Ouais.
5: Mais ouais, non, c'était cool. Et ça m'a apporté en fait vachement de.
2: Parce que du coup, quand c'est ça, t'as fait quoi comme taf?
5: Quand j'étais en alternance.
2: Bah.
5: Ah non, grâce à ça,
2: ouais.
5: Après, bah, on m'a directement proposé de rejoindre le projet du couvent pour être responsable du chantier de construction.
2: Ouais, mais c'est cool! Mais ça donne envie. Parce que j'y réfléchis, parce que moi, sortant d'une école d'art où je ne vais pas avoir de grandes opportunités de taf.
5: Maintenant que tu les fabriques en collectif avec des gens, ou... parce qu'il y a, y a des options qui fonctionnent bien, qui sont trop cool, mais celles qui payent, effectivement, elles peuvent être un peu plus galères à atteindre.
2: Ouais.
5: Mais ouais, bah, une formation manuelle sur un artisanat dans lequel tu peux te sentir à l'aise.
2: C'est ça. CAP, ouais.
5: Puis il y en a plein, enfin, tu vois, ça peut aussi être enfin, pose de carrelage. En vrai, ça, pour moi, je trouve que c'est. C'est aussi un job qui n'est pas super bien vu alors qu'il y a trop de trucs cool à faire.
2: Bah ouais.
5: Et vraiment, ça paye bien. Je veux dire, tu seras jamais à court de boulot. Tout le monde a besoin de refaire carrelé. Enfin, si t'es dans la partie évidente du métier et que tu le pratiques pour faire des sous et avoir un taf alimentaire, bah il y aura toujours du taf.
2: Bah ouais.
5: Et si tu veux un peu tirer dessus pour aller dans des directions plus artistiques ou personnelles, t'as pris un truc de ouf aussi.
2: Mmh, ouais, de ouf, je suis d'accord. Bah ouais, je me dis, avoir un truc, enfin, je sais très bien faire et tout, et que ça peut m'apporter de l'argent en manuel, ça m'intéresse quand même.
5: Ouais, il y a vraiment plein de métiers cool.
2: Ok. En plus, on me disait aussi que métallurgie, enfin du coup, ouais, mais parce que tout le monde fait CAP en bois, enfin construction.
5: Ah oui, oui, et c'est un peu plus bouché. Mais il y a moins de monde, et
2: exactement.
5: C'est bien payé.
2: C'est
5: meilleur plan.
2: Bon bah, super.
5: Je suis disponible pour toute... C'est comment ça, la conseillère d'orientation?
2: Ouais, c'est ça.
5: Si t'as des questions sur genre, comment j'ai fait, comment tu fais pour monter le dossier, te faire accepter...
2: Ah ouais,
5: wow. Je suis dispo, si tu veux.
2: Dingue, ok, trop. Bah, j'y réfléchirai, là, quand je finis mon diplôme, je te réponds.
5: Ça marche.
2: Quand je sors des arts déco.
5: Et les arts déco de Paris, c'est bien aussi, hein. Enfin, c'est prestigieux, quoi.
2: Bah, je suis en art espace, du coup, c'est le secteur beaux-arts de l'école.
5: Ok.
2: Et à part si je me dirigeais dans l'art contemporain...
5: Bah, j'imagine que t'as aussi des opportunités pour des tâches, tu vois, de set design, de scénographie...
2: Oui, bah ça, c'est ce que je me suis dit, mais ça aussi, c'est un milieu bouché. C'est un peu du contact...
5: J'avoue, en fait.
2: ...truc, ouais. Des gens qui te connaissent...
5: Après, dans le cinéma,
2: Ouais,
5: j'avoue que ça touille, non, effectivement. Non, mais le mieux, c'est quand même un truc qui soit un peu purement manuel.
2: Ouais.
5: Enfin, après, tu vois, il y a plein de façons de kiffer bosser, mais moi j'aime bien aussi les tâches qui peuvent être parfois.

0: comme ça, ou même de l'évacuation, de fumée, enfin, tout un tas d'intrailles de la tôle, et une géométrie en 3D qui est assez complexe et assez dure à mettre en place, et des outils de soudure beaucoup plus délicats aussi, genre du TIG, donc t'as une petite baguette avec un arc, et je trouve que c'est un aspect qui est assez chouette. Et encore plus particulier, petit et délicat, t'aurais l'orfèvrerie. Donc même dans le métal, tu peux aller de la charpente à l'orfèvrerie, donc il y a plein d'échelles, quoi.
1: Bah ouais.
0: Mais vraiment, si tu veux des conseils là-dessus, j'adore parler technique, alors c'est pour toi.
1: Ah, trop bien.
0: Puis je me suis fait des sous de côté quand j'ai été en formation métal. Ça a vraiment été une année où j'ai pu mettre beaucoup de côté.
1: Trop bien.
0: Parce qu'en fait, si t'es alternant en CAP et que t'as plus de 25 ans, t'es payé au moins au SMIC. Tous les mois, tu touches un
2: SMIC. Mais c'est galère de trouver l'alternance.
0: Ça peut être
2: parce que
0: galère.
2: Du coup, les gens, ils veulent pas te faire.
0: Ah bah, ça dépend, parce que c'est quand même, en métal en tout cas, la structure que j'ai trouvée, que j'ai quand même galère à trouver, mais ils ont dit « Ok, pas de soucis, ils cherchaient des gens, et en plus de ça, ils m'ont pas payé au SMIC, ils m'ont payé plus. » Ah ouais. Le gars, moi je paye pas le plus bas, je paye ça. Et enfin, le gars était carrément correct, tu vois. Puis même une fois que mon contrat était fini, il m'a fait prendre une mission pour fabriquer 50 fois le même objet qui était un peu galère et tout, et que les équipes à l'atelier avaient du mal à rentrer dans le flow, enfin, dans le truc quotidien.
1: Ouais.
0: Et je me suis fait un billet de 6500 sur une petite presta comme ça en un mois.
1: Wow.
0: Et du coup, bon.
2: Et c'était cool, enfin, t'aimais bien le faire?
0: Ah ouais, c'était trop bien.
1: Ah ouais.
0: C'était une sorte de petit miroir à main qui était fait avec une bande de laiton qu'il fallait en fait courber sur un gabarit. C'était assez précis, il fallait jamais te casser la courbe. Ah. Parce qu'après, quand tu ressoudais, ça devait aller autour d'une plaque qui avait été découpée au laser. Il fallait que ça colle bien et tout.
1: Ah, trop bien.
0: Ouais, c'était un truc que j'ai vraiment kiffé faire. Ouais.
2: Et du coup, ouais, l'alternance et le CAP, t'as kiffé aussi après?
0: Ouais,
2: et tout.
0: Ouais, ouais, c'était trop bien. Bah, j'étais fatiguée. Aussi quand même, parce que
2: c'est fatigant.
0: Ouais, quand je disais pour le corps, c'est physique. Hein. C'est pas tant que tu vas porter des trucs lourds, mais c'est que tu utilises beaucoup d'outils qui sont lourds, qui vibrent, les tâches sont répétitives, c'est dans des atmosphères où tu dois avoir tout le temps un masque, des lunettes, donc t'es pas genre à l'aise, tu transpires, c'est poussiéreux. Donc je sais pas, je sentais la piécette apparemment quand je rentrais à la maison.
2: Ah ouais.
0: Mais
2: ouais, ça a l'air intense, mais ça me rassure. Pour l'avenir, je sais pas pourquoi.
0: Mais en fait, oui, mais tout est possible. Hein. C'est pas parce que. En fait, je trouve que ça. Le système d'études français, il souffre vraiment d'un. Bah, de un peu dénigrer tout ce qui va être formation manuelle parce que tu fais ça si t'es pas assez bon pour le général, ou tu fais ça.
1: Ouais.
0: Enfin, ça, c'est ce qui se dit, et si t'es bon à l'école, on va jamais t'encourager à faire un métier comme ça. Alors qu'en vrai, c'est des métiers vraiment passionnants. Et. Enfin, clairement, tu peux pas être un bon artisan en étant con. Enfin, c'est.
1: Ouais.
0: Ça demande vraiment de s'y connaître. Bon, après, ouais. T'as des gens qui font super mal leur boulot, mais comme partout, tu vois, mais.
2: Ouais, non, franchement, le système éducatif, il est trop nul. Et même pour les études artistiques, d'ailleurs, il t'en parle pas. Hein, moi,
0: non, mais vous, en fait, vous êtes pas formés. Enfin, si, au Beaux-Arts, c'est comme, mettons, à Cergy. Vous n'êtes pas formé à la réalité de ce que c'est d'être un artiste contemporain.
2: Ouais, pas du tout. Hein.
0: En fait, tu vas devoir tellement te vendre. Enfin,
2: c'est horrible. Ouais. Je suis rentrée en disant j'aime l'art.
0: Mm-hmm.
2: Et enfin, toutes les formes d'art et tout ce que ça peut entraîner et tout. Mais en fait, ce cercle-là ne m'intéresse pas. Et on nous forme un peu à une esthétique comme
0: ouais,
2: ça.
0: Ouais, en fait, à correspondre
2: c'est ça.
0: À des espaces. C'est comme s'il y avait des critères à atteindre pour que ça aille dans la bonne case de l'art respectable, et en même temps, bah, personne te dit que telle personne, en fait, elle n'a pas besoin de gagner sa vie, et telle personne est prof, alors du coup, elle a un salaire, tu vois.
2: Ouais.
0: C'est vraiment. C'est quand même juste, mais. Ouais, ça, c'est les filières désirables. Je vais prendre une douche et je vais voir comment ça me va.

0: Quelle douceur sombre, quelle clarté bleue, étale l'océan de la nuit, un bloc de pluie, son toit de nénuphar. Les nymphes flottent, aloha, immortel sable ou détritus de l'air, parallèles aux hirondelles, annonçant le printemps du soir. La mer limaçante, embaumant le ciel en ruban bleu, l'azur, l'ombre d'un canard, mille invisibles halles, contre-jour évanoui, au matin brun, sans cadavre, j'entre au jardin, un fruit dans la paume.
1: C'était Les Mangues aux éditions Béton Roman.
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1: Colissimo familial. De Font-Romeu, Odeovia, à Font-Pédrouse, en passant par le pic du Canigou. 24 minutes. Itinéraire littéraire. Avalanche.
5: Mercredi 14 janvier. Cher Basma, Catherine a réussi à nous convaincre. Nous partons aujourd'hui pour les Pyrénées. C'est en quelque sorte de façon dramatique que je t'écris. Nous rejoindrons Font-Pédrouse par le car. J'ai fait des valises bien rudimentaires, sans m'attarder trop. Tu le sais d'expérience, les autobus n'attendent pas. Comme est intenable, il ne veut plus m'obéir et ne tient plus en place, un calvaire. C'est qu'il est attaché à toi par des liens très particuliers. Te savoir loin, comme ça, si vite, rends-toi compte. Le contraste est terrible. Il faudrait que tu viennes, évidemment. Tout ça est si précipité, je sais bien. Ce soir, la vie aura sûrement une autre couleur, et celle-ci sera bien triste. Nous paraissons hélas poursuivis par le karma. Les temps sont peu cléments avec nous, ô Basma, si tu savais. Quelques jours parfois, j'ai l'impression que tout pèse contre nous et s'abattra tôt ou tard. Encore une page de cette partition sans fin, et va, te le dirai-je. Le diable m'emporterait presque. Passons. Le temps me manque. Catherine me presse maintenant. J'espère que tu me liras sans encombre. Je t'embrasse bien fort. Déjà, tu nous manques. À très vite. Marie. Dimanche 25 janvier. Chère Marie. La nature est tout autrement faite que la logique de nos cœurs. Et vous savoir aussi loin me peine pour un moment. Je t'ai appelé hier sur ton portable. Pourquoi n'as-tu pas répondu?
1: C'était Avalanche, aux éditions Béton Roman.
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Salut, c'est Gabi pour Pas plus pas moins 35. On écoute Gans, que nous avons interviewé l'année dernière au Garage Mu Festival. Et c'est justement à ce dernier que nous avons dédié cette émission, parce qu'il fête son 10e anniversaire cette année. C'est un festival qui me tient particulièrement à cœur, car il porte le nom du Garage Mu, ce lieu emblématique du 18e arrondissement, où le collectif Mu programmait des concerts avant de prendre des commandes de la station Gare des Mines. Et il se trouve qu'à l'époque, j'habitais juste à côté, donc j'y ai vécu plein de moments mémorables.

Salut, c'est Tom. Ouais, donc, pas plus pas moins numéro 35. On déambule un peu au hasard dans le public de ces deux jours du Garage MuFest. On va tenter de trouver des artistes à interviewer. On verra bien ce que le hasard nous réserve. On va essayer aussi de parler un petit peu avec les organisateurs et fondateurs de la station de Gare des Lyon. Cette fois-ci, on va faire une playlist autour de l'historique des programmations des différentes éditions du Garage MuFest. Et puis, à notre habitude, on a fouillé un petit peu et écouté toutes les radios web du monde entier pour vous trouver des petites pépites à écouter.

0: Alors là, je suis avec Steel Eric, programmateur de cette 10e édition du Garage MuFest, qui va nous expliquer un petit peu quelles ont été les motivations et comment il a découvert tous ses talents.
1: Bon, bah, c'est les 10 ans, c'est quand même un festival marquant. T'es mort de rire. En tout cas, tu étais là dans les premières éditions.
2: Oui.
1: On a vu passer beaucoup de groupes dans ce Garage Festival. Quickly viennent de Portland. Way Dynamic, c'est des Australiens qui viennent de la ville du rock'n'roll.
0: Melbourne,
1: ouais, ça. Et Mahol, on m'en avait parlé, je suivais un petit peu et je trouvais ça génial. C'est des Irlandaises. Et Demain Damaria, bon, qui est venu souvent ici et qu'on aime beaucoup.
0: Et ils sont de où, Damaria?
1: Barcelone.
0: De Barcelone.
1: Les Îles de Garde, c'est un groupe que j'ai découvert cette année du label Bambad et que j'aime beaucoup, que j'ai jamais vu en live. Demain. Et Makina, c'est un groupe qu'on m'a proposé qui joue au Weather Festival au Havre ce week-end. En fait, il y a un festival qui suit le Garage Mu au Havre, qui a une programmation qui n'est pas éloignée. On s'est contacté avec le programmateur. Il passe ce soir chez nous et après demain au Havre.
0: C'est complètement furieux, ça risque de faire un
1: c'est
0: carton.
1: Génial, le live est génial. Comme on dit, c'est tout qu'il faut voir en live et ça peut faire un carton.
0: Bon, Makina, on va pas louper ça là, on va s'avancer vers la grande salle où leur concert vient juste de commencer.

0: Alors on continue notre petite balade dans le public du Garage MuFest, le public qui arrive, qui commence à être de plus en plus nombreux. Là ce soir il y a vraiment du monde. On a le temps d'admirer ce splendide coucher de soleil avec ce ciel magnifique au-dessus du périph et ces lumières de la ville. Là justement, en parlant de périph, pour ceux qui écoutent son émission, vous saurez de quoi je veux parler. On retrouve Style Eric pour quelques petites questions.
1: Là, on est à la station, la grande station, mais justement, ça existe depuis 10 ans. Alors, est-ce que tu peux nous décrire un peu l'ambiance du Garage MuFest, route de l'époque ?
2: Ouh ! Il y a beaucoup d'anecdotes, mais en fait, ça a suivi l'évolution de la station. Ça a commencé à la station sud, quand on faisait des concerts en extérieur. Mmh. Déjà, pourquoi ça s'appelle le Garage Mu Festival ? Parce qu'on venait du Garage Mu. On avait...
1: Voilà.
2: En 2 ans, on faisait des concerts tous les mois avec un espèce de mélange de style, de public, de genre, où il y avait de la noise, du punk, de l'électro.
3: Et c'était ce garage dans le 18e.
2: Dans le 18e, voilà, ou... voilà. Et quand on est arrivé ici, on a dû arriver en juin, on s'est dit bah, qu'est-ce qu'on fait en juillet. On programmait à 15 jours, on dit bah, on va faire un festival. Et comme on était nostalgique de notre Garage Mu, on a dit on va l'appeler Garage Mu Festival. Voilà. Avec Valentin, ben là, qui est en train de mixer, on a monté ça. Il y a eu des trucs super, je me rappelle des premières éditions avec Edouard, JC Satan. Il y avait eu toute une édition, c'était pendant le Covid, un truc où on était en extérieur, c'était sur les marches. Il y avait des groupes qui étaient devant la scène, on n'avait pas encore le droit d'aller dedans, parce que c'était pas eux.
1: Ah ouais.
2: ce qu'ils disent RP ou je sais pas quoi. Donc je me rappelle de la foule dehors, c'était encore, il y avait des gens qui avaient leurs masques ou les enlever. Et c'était les premiers concerts un peu en plein air.
3: C'est cool. Ah, génial. Ouais.
2: On attend beaucoup de monde ce soir et demain. C'est les 10 ans. On va festoyer.
0: Là, nous sommes devant la scène à écouter Dame Area, ce duo électro de Barcelone. Un duo très prolifique qui est sur la scène depuis un bon petit moment et qui fait partie de ces nombreux duos garçons-filles qui ont une proposition électronique novatrice.
1: Dame Area, ça fait penser quand même à ce groupe qui s'appelait Pelada, qui était présent à la toute première édition du Garage MuFest en 2016, un groupe de Montréal hispanophone.

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0: Là, on est allé au fond de la station pour nous éloigner un peu de la foule. Et c'est alors qu'on est tombé sur Olivier Le Gall, le fondateur du collectif MU, qui nous a raconté l'histoire du collectif, de la station et du festival.
1: Je suis un mec très sérieux, donc du coup, j'ai tendance à parler des choses sérieusement et je suis chiant, donc en fait, à écouter. Donc je le dis déjà d'avance.
2: Olivier, c'est vraiment le personnage phare de la station.
1: Un des phares, ouais. Un des phares clignotants. Moi, j'ai monté MU il y a 20 ans, 25 ans, et en fait, on a ouvert le garage MU après avoir fait plusieurs événements ou des projets comme filmer la musique ou des projets un peu expérimentaux, tout ça. Et en fait, on a ouvert le garage MU, ça a super bien marché. Et j'ai répondu à un appel à projet SNCF immobilier, statistique temporaire. Et comme la petite station était proposée, là, celle qu'on voit derrière toi, on s'est dit, du garage à ça, on est capable, parce que tout le reste, c'était trop gros pour nous. Donc, on a monté un dossier, on s'est rapproché de Point Éphémère, et puis là, on a travaillé un projet artistique que j'ai rédigé. On leur a envoyé ce projet, et puis on a passé différentes étapes, et on est arrivé à l'ouverture de la station, avec une équipe qui s'est agrégée comme ça, une énergie un peu folle, là, avec Valentin, Hydropathe, Perlinon Paris... Des gens qui vraiment ont aidé à ce que ça ouvre parce qu'on n'avait pas de thunes. En fait, c'était comme l'énergie du garage qui était un peu confinée dans un lieu underground, ouvert une fois par mois, mais cinq fois par semaine en outdoor, avec du son jusqu'à 2h du matin, tu vois. Donc c'était, et ça a marché de fou. Et voilà, ça c'est le début de la Stas.

0: Et les Garage MuFest, c'était un des premiers événements récurrents de cette programmation de la station. Et c'est un des événements un peu emblématiques de la station, parce que c'est un événement qui a tout l'ADN un peu punk rock du garage, expérimental aussi.
1: Et ça te fait quoi alors justement de voir aujourd'hui la station peuplée comme ça pour sa deuxième émission juste avant sa fermeture?
0: Je trouve que c'est super d'avoir... on va fêter bientôt nos 10 ans en juin, mais je trouve ça super d'avoir sur cet événement emblématique, enfin en tout cas c'est tous ces gens dehors, il fait beau en plus, la programmation est reflète assez bien aussi. Damé et Area, c'est quand même des gens qu'on a programmés plusieurs fois et en même temps ils n'ont pas perdu de leur hargne, de leur inventivité. J'aime beaucoup ce groupe. Donc je trouve que voilà, c'est assez représentatif d'une part de ce qu'est la station. Mais la station, c'est pas que ça, évidemment, puisqu'il y a quand même beaucoup d'électro et beaucoup de collectifs aussi qui font des trucs super.
1: Très bien, merci beaucoup.
2: Super, merci beaucoup, hein, franchement.

0: Grenade, on est toujours au Garage Mufest et on croise Nico Paps. Nico Paps qui est quand même un des piliers du lieu et de la radio station pour lequel nous émettons également. Nico, est-ce que tu peux nous raconter un peu tes meilleurs et tes pires souvenirs de la station et de ce festival ou du lieu en général?
1: Bah, les meilleurs, il y a eu des meilleurs, ouais, c'est voilà. Tout le temps bien. Ah, les pires, non, j'en vois pas.

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0: Bonjour, c'est mamie. Si on n'arrive pas à se parler ce soir, on se parlera un autre jour. Demain, peut-être, tu me diras ma bibi.
1: Lieu, une maison dans l'Ain. Thème, les choix.

0: Il était une fois, dans l'épisode 4, une maison dans un petit village de l'Ain, entourée de champs gelés par les températures du mois de janvier. Cette maison abrite Poussinette, Kaël, Néo, Minette, Cosette et Groslard. Six chats qu'une jeune Océane garde pendant 3 mois. Océane aime la forêt, le chocolat et les questions. Elle s'en pose tellement qu'elle s'en donne mal à la tête. Pendant 2 semaines, je suis avec elle dans cette grande maison. Elle essaiera cette fois-ci de répondre à mes questions. Cet épisode se passe dans l'Ain, le premier département de France que je ne connais pas du tout.
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2: Ah mais c'est à tout brûler ici en fait.
3: Non, c'est l'hiver, ma douce.
2: On dirait que c'est tout brûlé.
3: Ah non, c'est juste l'hiver.
0: Vraiment pas.
2: Il y a de l'eau, il y a un petit fleuve.
3: C'est l'Ain.
2: Ah bah oui.
3: Je sais pas si c'est un petit fleuve que ça.
0: Pour ne rien vous cacher, on enregistre tout.
2: Là, ça enregistre.
3: Oh, il y a un âne.
4: Je sais pas. Là, si je parle là, c'est trop fort.
5: Oh, waouh. Wow.
4: Ouais. Je parle comme ça, là.
0: Vraiment tout.
4: Coucou, Juliette. T'es partie prendre ta douche. Je sais pas trop, en fait, j'ai envie de dire des trucs, mais je sais jamais trop. Putain, t'as déjà fini ta douche, j'ai pas eu le temps de parler. Ah, mais c'est parce que les micros, ils sont vers le bas. Ah, c'est peut-être mieux, là. Bon. Mais merde, j'avais grave une idée, je crois que c'était super cool, mais en fait... Pas du tout. Je sais toujours pas si tu m'entends bien. Ça se trouve, j'ai parlé et tout, mais... Il y avait une phrase que je trouvais belle, c'était « Comment croire que cette myriade de choix n'est pas aussi guidée par un regard personnel ?» que j'avais vu dans le livre « Résister ».
3: En fait, c'est tellement vaste à la fois.
2: Oui.
0: Première étape, choisir le thème de l'épisode.
2: Plein de possibilités et tu veux tout faire, quoi.
3: Après, en fait, ne serait-ce que le thème de choisir, je trouve ça assez cool.
2: Ouais.
3: Parce que... Bah parce que là, j'essaie de faire un choix dans ma tête et de faire une sélection, j'arrive pas. Et du coup, je trouve ça chouette de cette notion de choix. Mmh. De pourquoi est-ce que je choisirais l'un ou l'autre, alors que finalement, il y a déjà un thème qui s'appelle choisir. C'est pas du tout dans ce que t'avais mis dans la liste.
2: Non. Non, mais du coup, c'est bien. Parce que moi, j'avais mis des trucs en fait qu'on avait déjà abordés et des thèmes qui me font penser à toi. Mais c'est bien de voir ailleurs, en fait.
3: Moi, ça me tente.
0: Maintenant, notre petite routine s'installe. Des balades, encore des balades... Toujours des balades. Et l'interview peut commencer.
3: Pour moi, choisir, c'est plutôt choisir des directions. C'est comme si devant toi, t'avais plein de directions et tu devais choisir une direction. Je sais pas si c'est clair. En fait, moi, j'ai l'image d'un petit bonhomme. C'est moi ou n'importe qui. Et après, il y a plein de chemins, comme si t'étais en forêt. Et du coup, là, tu dois faire des choix. En fait, il y a ça aussi dans la dimension de choix, dans la définition du choix, il y a aussi la notion de résultat, vers quoi tu vas. C'est pas juste l'action de choisir, c'est aussi aller vers quelque chose.
6: Bonjour. Je suis toute gênée. Juliette sort son appareil photo. Elle l'allume. Bzzzt. Elle a les arbres devant elle, elle a failli glisser. Mais elle rebondit, tel un chamois.
3: Je pense que le choix, c'est une chance en vrai. Parce qu'il y a plein de gens qui n'ont pas le choix. Avoir le choix, c'est avoir la liberté de choisir. Et certes, ça peut être plein de tiraillements, mais je trouve que c'est incroyable. Genre, avoir le choix entre plein de choses, avoir le choix de ce que tu manges, avoir le choix de ce que tu dors, avoir le choix de quelle température tu mets le chauffage, avoir le choix de comment tu veux t'habiller, de quand est-ce que tu veux t'habiller, avoir le choix d'aller travailler ou pas travailler. Bon. Non mais en fait il y a plein de choix et ça peut être puissant, c'est sûr, mais c'est une chance, je trouve que c'est incroyable.
6: Oh, wow. Ça fait des étoiles dans la glace, t'as vu?
3: Je sais plus si c'est dans un livre ou je sais plus si c'est même pas le mot Mektoub ou quoi qui dit que... Alors Mektoub, tout est écrit, mais je sais même pas si c'est pas autre chose qui dit que de toute façon le choix que tu feras c'est celui que tu étais censé faire. Du coup des fois en effet on se pose trop de questions, Mais en fait, le choix que tu vas prendre, pas besoin d'y prendre 8 ans parce que dans tous les cas, c'est celui que tu es censé faire dans la vie. Trop d'intellectualisation, ça complexifie le choix. Il y a un chat qui vient. Salut la poussinette. Elle a fait le choix de venir me voir. Elle fait des choix.
5: Bonne nuit. Bonne nuit, chérie. Ciao. Ciao. À demain matin.
3: Les seuls mauvais choix qu'on sait, je pense, avant... pendant qu'on fait le choix, c'est ceux qui vont... Genre, c'est comme vouloir faire du mal intentionnellement. Des fois, il va faire du mal pour se protéger dans un sens, et des fois, il va faire du mal pour la méchanceté, pour l'arrogance, pour prendre la jalousie. Il y a des choses qui motivent le choix qui sont pas forcément éthiques, on va dire, moraux. Du coup, j'ai envie de dire, c'est les seuls choix que tu sais que c'est pas bon de les prendre et que tu le fais intentionnellement, que ça va faire du mal vraiment à quelqu'un. Pour peut-être même pour en tirer quelque chose ou pour rien en tirer, ça change rien. Après, les mauvais choix qui t'impliquent que toi, c'était juste source d'apprentissage de la vie. Et genre, je vais pas dire ça te rend plus fort forcément, des fois ça te fracasse un peu. Pas tout embellir, mais. T'as fait des leçons de plus.
7: Hello les cats, salut les lunettes. It's me, it's Oshi. Donc t'es plutôt sur une échelle de la bonne humeur aujourd'hui?
2: Oui. toi aussi on dirait. Oui, s'il fait beau.
7: Oui. Je me suis dit, on va pouvoir faire notre balade.
2: Oui.
7: Cool. Cool, cool, cool. Je suis trop bonne humeur. Après, j'ai fait des rêves chelous, mais.
2: Avec des manifestations.
7: Il y a toujours les chats. Au moment où je voulais pas aller à la manifestation, j'ai perdu un chat. Ah, j'ai dû en prendre des décisions. J'étais là. Ah,
3: oui. C'était quoi ta question?
2: C'était est-ce qu'il y a un choix que tu as pu regretter? Et pourquoi on regrette, mais ça tu as.
3: Regretter? Je pense au choix, par exemple. Là, c'est plus, on va dire, en termes de consommation, par exemple. Consommation, des fois, d'alcool ou autre. Ou du coup, tu peux dépasser une certaine limite. Et du coup, soit tu passes pas un bon moment, soit tu dis quelque chose un peu trop de travers, ou tu dis quelque chose que tu voulais pas dire. Ça, c'est des premiers choix qui m'ont pu créer des petits regrets dans ma vie. Un deuxième, on va dire, que ça a été... C'est des situations où j'arrive pas à exprimer ce que j'ai envie. Sur le moment, de ne pas réussir à exprimer ce qu'on veut ou de se réduire ou de se mettre dans une sorte de carapace qui n'est pas la tienne. Ça, du coup, après coup, quand c'est souvent dans des instances de socialisation. Et une fois que tu n'es plus dans ces instances de socialisation, ça crée regret d'avoir camouflé ta personnalité ou tes dires. C'est les deux gros choix, quand même, les consommations et les instances sociales qui ont pu créer du regret. Et en choix dur, je dirais... Les comportements familiaux, là, pour le coup. Les mots qu'on peut utiliser, les actes qu'on peut faire. Là, forcément, je pensais, quand j'avais arrêté de parler à ma mère pendant une période, c'était un choix compliqué à faire. Finalement, je le regrette pas. Mais peut-être que je regrette les choses, comment je les ai faites. Mais en même temps, quand je les ai faites à ce moment-là donné, c'était parce que j'ai fait avec que les ressources que j'avais à ce moment-là. Du coup, forcément, la personne que je suis maintenant les aurait fait différemment. Du coup, c'est pas un regret... C'est des petits regrets, mais qui sont juste, on va dire, ok, parce que ça fait partie de la vie, de l'évolution. Mais des fois, il y a des choix qui sont durs, mais pourtant qui sont nécessaires pour toi.
8: Là, c'est tout nouveau pour moi, je suis pas partie par ce coin-là.
2: Ok.
8: C'est la foule des coups de baby. Petit bon oeil. Je fais le tour par là et on voit.
2: Ouais.
8: Tu sais, elle est là, contente de te voir, regarde.
2: Oui.
3: Juliette est partie prendre en photo l'âne. Elle est contente. Elle m'a fait un sourire et elle m'a montré son oreille. Je n'ai pas compris pourquoi, mais c'était un peu kawaii. Elle sympathise avec la bête. Elle lui fait des câlins. Elle a un peu peur parce qu'il passe. Il passe sa tête entre les barbelés. Oh. Les petites douceurs du jour. Les choix qui vont te mettre en dehors de ta zone de confort, en fait, ça te permet aussi d'expérimenter plus de choses et d'avoir un nouvel angle de perception de la vie sur des choses que tu n'avais pas expérimentées. Du coup, en expérimentant, ça permet de connaître, bah, d'avoir vécu des choses différentes. Comme là, en fait, le choix de parler. Genre, t'as peut-être l'impression que je suis à l'aise et tout. En vrai, je suis à l'aise de ouf. Parce que je suis avec toi, on est à la maison et tout. Pour autant, tout à l'heure, j'étais un petit peu en stress. J'ai fait un peu durer le goûter, j'ai fait mes petites larmes, j'ai mis du temps à m'asseoir, tu vois. Il y a un petit truc. J'ai pas mis du temps à m'asseoir, même. Mais tu sais, c'est genre, c'était un choix qui me faisait plaisir et tout, mais il y a un petit choix intérieur moi qui était là. Oh, tu vas parler comme ça.
2: Peut-être de l'appréhension aussi.
3: Peut-être de l'appréhension. Mmh. Du coup, c'est des choses, en effet, grave. L'appréhension, la peur, ça, c'est des choses qui bloquent le choix ou en tout cas qui le freinent. Et du coup, bah, c'est à toi de faire le choix. Est-ce que tu te laisses dominer par la peur, l'appréhension, la frustration, la colère, ou est-ce que tu vas plutôt vers la découverte, l'exploration, l'essai, l'expérimentation, même si tu vas tomber, c'est pas grave, tu peux te relever.

0: Un choix que j'attends avec impatience dans ma vie. Un choix qui va faire basculer ma vie, même si je suis bien dedans, mais qui m'attire aussi. Quelque chose qui sort de l'ordinaire. Mais ce que moi j'aime bien le risque, c'est quelque chose qui me plaît.
1: Un peu un dilemme, quoi.
0: Un peu un dilemme. Mais un dilemme où les deux sont cool. Mais je vais finir tiraillée, je t'appellerai à ce moment-là. Je dirais putain, c'est arrivé.
1: Et donc, l'autre partie de la question, c'était... En fait, ça peut être un peu pareil, tu vois, le choix devant lequel tu aimerais être un jour.
0: Oui, finalement, ça peut être un peu pareil. Si, moi, je dirais le choix en vrai d'un engagement à quelqu'un, tu vois, pour celle-ci. C'est marrant, parce que là, c'est une question. Un choix où tu te dis, bah, est-ce que. C'est pas qu'on concrétise, mais est-ce que. On prend le même chemin dans la forêt ensemble, ou pas, tu vois? Genre, des fois, t'as un rond-point dans le chemin, il y a un carrefour avec plein de gens. Et après, des fois, est-ce que bien, on va tous les deux dans ce chemin? Ça fait un peu perdu comme ça! Ça, c'est des vieux méchants loups!
1: C'est un peu bizarre.
0: Je sais pas si tu pourras remettre, ce sera compliqué. En plus, j'ai rigolé super fort.
1: Mais dehors, je crois qu'il y avait des numéros. 32, 37. Ouais, 34, c'est pas mal.
2: Si demain, je te donne un micro entre les mains. Quelles questions tu aimerais poser aux personnes autour de toi?
0: J'ai envie de poser des questions ouvertes, genre pour vous, c'est quoi le sens de l'existence, tu vois? J'aime trop la notion d'existence. Pour vous, c'est quoi exister, mais c'est super large.
2: Et après, tu sais peut-être à qui tu aimerais les poser ou pas.
0: À tout le monde. Tous les humains. Pour vous, c'est quoi l'existence? Et après, je partirai.
1: Ma grande fille va à Paris.
0: Ça a enregistré ou ça n'a pas enregistré? Je repensais juste tout à l'heure au choix, et en fait j'ai dit le choix d'arrêter de parler à ma maman, et que c'était un choix dur mais qui était utile. C'était un choix dur mais c'était un choix qui était utile. Mais du coup, dans la temporalité, je trouve que ça joue un truc. J'avais pas la notion de temporalité, mais après j'ai fait le choix de lui reparler et de recréer le lien. Et là, en fait, c'était aussi le choix du bon moment, et du coup, la notion de temporalité. Parce qu'il y avait besoin de le choix de faire rupture et le choix de faire renouer le lien. Voilà, c'était ça. En fait, des fois, tu dois prendre un peu le chemin de la forêt, et après, tu dois rebrousser chemin pour reprendre l'autre chemin qui s'offrait à toi dans la forêt. Pour autant, t'avais besoin d'aller vers le premier chemin dans la forêt, et d'après rebrousser chemin pour pouvoir aller vers l'autre chemin. T'as réussi à me suivre, toi, en tout cas?

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3: Quelle douceur sombre, quelle clarté bleue, étale, l'océan de la nuit, un bloc de pluie, son toit de nénuphar. Les nymphes flottent, aloha, immortel sable, détritus de l'air, parallèle aux hirondelles, annonçant le printemps du soir. La mer glaçante, en roman, le ciel en rhume en blond, l'azur, l'ombre d'un canard, l'île invisible, halle, contre-jour, évanoui, au matin brun, sans cadavre, j'entre au jardin, un fruit dans la paume.

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0: Quelle douceur sombre, quelle clarté bleue, étale l'océan de la nuit, un bloc de pluie, son toit de nénuphar. Les nymphes flottent, aloha, immortel sable ou détritus de l'air, parallèles aux hirondelles, annonçant le printemps du soir. La mer limaçante, embaumant le ciel en ruban bleu, l'azur, l'ombre d'un canard, mille invisibles halles, contre-jour évanoui, au matin brun, sans cadavre, j'entre au jardin, un fruit dans la paume.
1: C'était Les Mangues aux éditions Béton Roman.
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3: Bonjour habitantes, habitants du vaisseau Terre, ici Déluge pour Cyberflemme. Désolé pour ce petit contretemps. Aujourd'hui dans l'émission, on reçoit l'artiste aux 1001 amplis, Sonia Saroya, qui hausse les sourcils. Bonjour Sonia.
4: Bonjour Jules.
3: J'aimerais d'abord te poser cette première question. Comment ça va aujourd'hui Sonia ?
4: Eh bien ça va super. On a passé la journée à la station pour le montage de la prochaine expo. Et il fait beau.
3: Oh bon, bah, magnifique alors. Dans cette émission, de moi ce que je vois de toi, on va parler ici de circuits électroniques qui produisent du son et de plein d'autres choses. Mais voilà, j'ai l'impression que c'est quelque chose qui est cher à ton cœur. Et on va commencer un petit peu par présenter d'abord ta personne. Moi, je voudrais savoir un petit peu, pour commencer, c'est quoi ta mythologie personnelle ? Ça, c'est une question spéciale Cyberflemme, donc ça veut dire en français. C'est quoi tes rêves, tes concepts imaginaires ? Qu'est-ce que tu mobilises pour ton esthétique ?
4: Alors, c'est une question qui est posée d'une manière tellement alambiquée qu'elle en devient complexe. Je pense qu'il y a tout un tas de choses. Tu parlais d'électronique qui font des bruits, mais tout ça, ça vient d'un imaginaire plutôt des souterrains et de tout ce qui va être des lieux en marge, d'une manière générale. Je pense que d'ailleurs, j'ai commencé à cause de ça. C'est vraiment été un rapport entre des espaces et des sons qui ont donné envie de travailler le son. Et la question de l'électronique, elle est arrivée. Enfin, c'est pas de l'électronique, mais la portabilité des systèmes, etc. Elle est arrivée parce que on, justement l'envie de fréquenter des endroits qui sont pas forcément, bah, qui sont un peu coupés du monde, du coup pas forcément reliés électriquement au reste, et donc c'est des solutions qui te permettent de quand tu veux faire des choses qui sont en lien avec quand même des actions électriques, quoi. Et sinon, après, je pense que les inspirations et la mythologie personnelle, elles se construisent vraiment d'endroits qui sont très divers et variés, qui peuvent être à la fois de l'ordre de la... beaucoup d'anthropologie, beaucoup d'histoires de personnes ou de manières de voir le monde qui nourrissent du coup d'autres manières de voir le monde, la question des... de la différence des différentes culturelles, les paysages, enfin, et puis il y a quand même quelque chose qui m'intéresse aussi dans l'histoire des techniques d'une manière globale, la question du geste, de l'artisanat, c'est un endroit qui est riche en philosophie, en apprentissage et qui construit une manière de penser.
3: Ok, grosse mythologie. C'est une réponse très complète pour une question très complexe. Moi, j'aimerais te demander un petit peu par quelle période tu es passé dans ta vie. Est-ce que c'est arrivé tout de suite ou est-ce qu'il y a une Sonia avant tout ce travail-là ? Comment tu considères les petites étapes de vie que tu as traversées ?
4: Bah, sur cette question qui est liée à quand même celle de la production actuelle, je pense que c'est arrivé assez tôt parce que je me suis quand même dirigée juste après le collège vers des études d'art appliqué. Donc ça a été un choix qui a été fait assez jeune. Ceci dit, Quand je suis rentrée à l'université derrière, je me rappelle arriver à la fac, rencontrer ce qu'on appelait les tuteurs et vraiment, bah, les études d'art appliquées, c'est quand même appliqué à une industrie. Et puis je suis arrivée devant cette femme et je lui ai demandé, mais en fait, toi tu fais l'université, pourquoi tu veux devenir artiste? Et elle m'avait dit oui. Et j'étais là, ça c'est vraiment pas un métier.
3: D'accord. Et ça a été important dans ta construction alors de te dire, de passer par cette étape-là, de te dire.
4: Bah, je crois que c'est ce qui est bizarre, c'est que j'y suis pas vraiment passée parce qu'elle est, elle s'est ça s'est transformé. En fait, moi quand j'ai commencé tout ça, toutes mes à la base de mes études, je voulais faire plutôt de m'inscrire dans le champ des arts appliqués. Et je pense que l'école m'en a un peu dégoûtée et du coup je me suis dirigée vers la fac un peu pour découvrir et j'étais déjà très spécialisée, ce qui te ferme en fait quand même pas mal de portes derrière et tu es là, je regrette un peu. Et puis finalement l'université, avec le rapport que ça nous a... le rapport à la création que ça nous a partagé, c'est-à-dire du travail en commun, du partage, finalement un manque de moyens qui va t'obliger à trouver des ressources que tu n'as pas à l'intérieur, à l'extérieur, du coup des rencontres. Enfin, et là, on se rend compte qu'il y a beaucoup cette histoire d'être de personne, enfin, d'être humain, du fait de faire ensemble. Et ben de fil en aiguille, moi, au tout début, j'ai commencé, j'ai fait beaucoup, beaucoup, beaucoup d'ateliers, en fait. Ça m'intéressait énormément, la question de la transmission et de la pédagogie. Et c'est un peu de fil en aiguille avec les projets, et puis un endroit où tu fais des ateliers, qui te propose une expo, puis etc. Que presque malgré moi, ou aussi parce que sûrement j'en avais envie. Je veux dire, on prend plaisir, il y a quand même une notion de plaisir là-dedans à faire ces choses-là. Ben, les choses, elles se sont transformées petit à petit. Mais ce n'était pas un désir à la base.
3: Donc c'est d'abord par la transmission de technique que tu as commencé à construire tes premières œuvres et à les présenter aussi. Voilà, c'est ce que je voulais dire. Moi, je me demandais un petit peu, dans ce milieu-là, on va y revenir, c'est pour ça que je m'arrête à cet endroit-là. Moi, ce que je me demandais, c'est est-ce que c'est tabou dans le milieu de la construction et l'installation d'utiliser un blaze? Pourquoi on utilise son nom et son prénom? Est-ce que c'est une coutume? Est-ce que c'est quelque chose de réfléchi?
4: Alors ça, c'est une bonne question. Je pense pas que ce soit tabou, mais par rapport à d'autres milieux, ça se fait moins, c'est sûr. Moi, je pense que j'en ai pas de blaze parce que comme je me suis jamais posé la question, le blaze, il vient aussi avec le fait de se construire un personnage. Et à titre personnel, je me suis jamais construit de personnage. Et aujourd'hui, j'aimerais peut-être bien à un moment en construire un parce que je me rends compte qu'avec le temps, bah, c'est assez malsain d'avoir son identité personnelle qui est mélangée à son identité de travail. Mais ça, c'est des choses dont je me rends compte avec l'expérience, enfin, à force de. Et je pense que l'autre raison, enfin, je sais pas, mais c'est drôle quand tu peux parler avec des anciens étudiants de Beaux-Arts, parce que tu dis la construction, mais je pense que tu parles du milieu de l'art d'une manière plus générale. Bah, cette question de l'identité et de faire reconnaître son identité, elle est primordiale. Et elle t'est instruite de cette manière-là. Et du coup, bah on ne te pousse pas non plus à chercher un blaze.
3: Ok, trop bien. Trop chouette réponse, merci beaucoup pour ça. Moi, je me demandais, est-ce que tu as... je continue dans les questions de présentation. Pour l'instant, je ne rebondis pas trop. Je me demandais, est-ce que tu as un site préféré? Ça, c'est aussi une question classique. Cyberflame.
4: Un site préféré, un site que j'ai aimé consulter beaucoup. Celle-là, il faudrait la poser plus tôt pour qu'on se pose la question, parce que sur le coup, ça ne revient pas forcément comme ça.
3: Ça pourra revenir plus tard.
4: Oui. Sur quoi j'ai passé beaucoup de temps dans ma vie? En fait, c'est plutôt un logiciel. J'adore Soulseek. Voilà. Je passe beaucoup de temps sur Soulseek. J'aime beaucoup chercher des choses sur ce logiciel, mais c'est pas un site internet. Un site internet que j'aime beaucoup, allez, assez bizarrement, j'ai envie de dire YouTube, parce que finalement, ça m'a énormément appris dans ma vie. Je me sers beaucoup, beaucoup, beaucoup, beaucoup de YouTube pour des tutoriels. Et il y a énormément de choses que j'ai faites et que j'ai pu travailler par la suite qui viennent de là. Et donc, ça a été très important pour moi dans ma construction personnelle. Et après, je le fais moins maintenant, mais il y a une époque où j'ai énormément geeké tout ce qui était les sites de, par exemple, de typographie open source ou de meubles open source ou de, et cette culture de l'open source et du partage via Internet, mais pour des objets qu'on doit construire, je trouve ça super intéressant. Mise en commun des plans, mise en commun aussi des gestes du coup par YouTube. Enfin, ça, c'est vraiment, voilà, c'est des choses qui me tiennent à cœur par rapport à Internet.
3: Et j'aurais la même question pour un logiciel. Est-ce que tu as un logiciel à recommander ?
4: Alors, en termes de logiciel, bonne question. Hein. Il y en a plein que j'apprécie beaucoup. Mais je les apprécie, on va dire, allez, parce que je pense que je te connais un peu, je les apprécierai pas comme certains que tu peux apprécier. C'est-à-dire que je les apprécie en tant qu'outil. Comme j'aime ma scie aussi, parce qu'elle me permet des choses. J'aime beaucoup Reaper, je vais beaucoup aimer certains logiciels de 3D. J'ai passé pas mal de temps sur Blender à une époque. J'adorais fabriquer des maquettes, du coup je les modélisais et après je les faisais découper. J'ai beaucoup passé de temps aussi sur certains logiciels propriétaires, type des suites Adobe ou des choses comme ça, parce qu'ils sont aussi convenants dans certaines étapes de travail. Même si on est contre l'industrie qui les fait. Mais voilà, c'est pas une relation. En fait, j'ai une relation à l'ordinateur qui est assez distante aussi. Et comme ça fait bien maintenant 6-7 ans que je prends plus de plaisir à utiliser des outils physiques que des outils numériques, c'est vrai que ça m'a vachement détaché de cette question du logiciel.
3: Donc moi, une question de l'outil, mais plutôt d'objectif, quoi, de choses à réaliser. Et dernière petite question pour te présenter. Est-ce que tu peux nous partager ton modèle économique ?
4: Alors, mon modèle économique, il est constitué par l'intermittence actuellement. Du coup, je suis intermittente du spectacle musicienne. Et ma musique se déploie à travers des installations, si on peut dire ça. Sur des sculptures sonores, majoritairement. Mmh. Voilà. Et avant ça, j'ai été auto-entrepreneur pendant pas mal d'années. C'était un peu une galère. Mais ça marchait à peu près grâce aux actions pédagogiques. Et aujourd'hui, ce statut, il se remet un peu en question aussi. Parce que finalement, l'intermittence, même si ça t'apporte une certaine stabilité, ça apporte aussi beaucoup de fatigue, on va dire. Et puis, c'est pas si simple quand on a des pratiques un peu comme les nôtres qui sont à la frontière d'eux. Du coup, ça donne envie d'aller vers d'autres statuts qui seraient peut-être plus réels par rapport à ce qu'on fait.
3: Est-ce que tu as une idée d'un modèle plus idéal ou
4: utopiquement ?
3: Utopique ?
4: Utopiquement, pour moi, tout le monde devrait avoir une forme d'intermittence. Et quand je dis tout le monde, c'est les serveurs, les boulangers, les professeurs, tout le monde. La question après, c'est qu'est-ce que tu considères aussi comme étant une heure de travail qui du coup justifierait cette intermittence. Mais oui, ça c'est mon système utopique d'une manière globale, parce que je pense que tout être humain devrait être libre d'avoir du temps, parce que c'est comme ça qu'on se construit.
3: Et alors parlons du temps, de comment toi tu l'utilises. Justement là, j'aimerais bien un petit peu aborder ton travail plus spécifiquement. Donc j'ai vu passer que sur internet que tu utilisais des techniques de bijouterie, tu fais de l'électronique, en même temps tu parles de logiciels de réalisation 3D, tu as l'air de mélanger beaucoup, beaucoup de techniques, beaucoup de choses. Est-ce que tu peux nous parler un petit peu de ton travail, comment tu le perçois ?
4: Sur cet aspect technique, du coup, je vais le reprendre. En effet, depuis toujours, c'est un peu les intuitions, les idées qui guident la technique. Et du coup, la technique, elle s'apprend en fonction de ce qu'on a envie. Donc, je me considère comme un personnage qui a des notions de beaucoup de choses, mais qui ne sait rien vraiment bien faire. Mais du coup, ça permet aussi beaucoup de discuter avec des gens qui, eux, savent très bien faire et qui sont un peu spécialistes ou maîtres de leur technique. Et c'est une vraie, il y a une vraie soif de curiosité technique. Ça, c'est vraiment quelque chose qui me motive. Et du coup, mon travail, il se construit autour de ça. C'est-à-dire que, je sais pas, j'ai échangé pendant un an des cours avec mon ami Lisio à l'époque, donc Aimé aujourd'hui, qui était à l'époque bijoutière. puisqu'elle avait besoin d'apprendre d'autres logiciels. Et donc pendant plus d'un an, on a échangé comme ça des cours de bijouterie contre des cours de je sais plus ce que c'était, de logiciels surtout de retouche photo et tout ça. Et ça m'a donné profondément envie de fabriquer des circuits électroniques en technique de bijouterie. Et pourquoi ? Parce que ça permettait de redonner du précieux à des endroits où on n'en a pas forcément, où on n'a pas forcément ce regard, et que ça venait du coup permettre de mettre en technique des idées et du coup de les modéliser de cette façon-là. Et en fait, ce pont-là entre justement technique technologique et technique artisanale, c'est assez intéressant parce que initialement les technologies, elles étaient fabriquées de manière artisanale. C'est avec le développement de l'industrie que ça s'est, du coup, qu'on est sorti de ce champ-là et qu'on en est tellement sorti qu'aujourd'hui on en arrive à un point où on n'arrive même plus à comprendre comment ces choses, elles sont fabriquées. Et du coup, l'artisanat, en fait, il est profondément technologique aussi, puisque en fait, c'est une technologie qui s'est développée sur des milliers d'années. C'est des gestes qui se développent sur des milliers d'années. Et donc, en fait, tout ça est technologie aussi. Et du coup, c'est ce petit pont-là qui m'intéresse entre les deux, et le fait que ça déplace, en fait, la technologie déplace l'artisanat et l'artisanat déplace la technologie.
3: Et actuellement, quel artisanat tu es en train d'apprendre ou que tu es en train d'invoquer un petit peu dans tes dernières installations ?
4: Dernièrement, beaucoup la bijouterie. Mais du coup, la bijouterie, c'est traite parce que c'est pas une technique en elle-même, c'est un ensemble de techniques. Et donc, dans la bijouterie, il y a le fait de former, de modéliser, de mettre en forme le métal. Donc ça, c'est ce que j'ai appris à la base avec mon ami Aimé. Et aujourd'hui, je me suis intéressée pas mal à la fonte, aux questions de fonte, donc fonte à cire perdue, fonte au sable, et du coup d'expérimenter autour de ça. Il y a des choses qui n'ont pas du tout fonctionné, d'autres qui ont mieux fonctionné que ce que j'aurais espéré, quoi. Et dernièrement, ouais, je dirais que c'est vraiment ça. J'aimerais beaucoup, beaucoup, beaucoup pouvoir m'initier au verre filé, notamment. Ça, je pense que ça va être la prochaine passion, au prochain épisode.
3: Et donc, tu vas t'y prendre en recroisant encore cette méthode un petit peu de rencontrer quelqu'un qui maîtrise, se documenter sur Internet, expérimenter toi-même aussi. Est-ce qu'au fur et à mesure qu'on apprend des techniques, est-ce qu'on a des intuitions ? Est-ce qu'il y a comme une sorte d'entraînement à ça ?
4: Je pense que dans cette question de la technique artisanale, elle est assez proche de la technique numérique. Plus on a de connaissances, plus la main va être habituée aux gestes. Et plus on a tendance à comprendre des réactions. Après, il y a des réactions qui sont physiques à certains matériaux, donc forcément. Mais finalement, ce n'est pas si loin d'un code. La question du code, par exemple, c'est ça. C'est qu'à partir du moment où tu maîtrises un langage, il y a une logique propre à ce langage qui peut, même si un autre langage est constitué, elle est d'un autre vocabulaire, la logique peut rester la même. Et donc, du coup, ça aide à construire sa pensée. Forcément, sa pensée ou cette technique linguistique, elle va être plus facilement... elle va permettre un apprentissage plus simple, plus aisé. Maintenant, on est toujours ravis. Et puis finalement, on le cherche au bout d'un moment, parce que dans tous les cas, si on commence par soi-même, on va avoir envie d'aller consulter un spécialiste. Et soit on commence parce qu'on a consulté un spécialiste et qu'il nous a transmis quelque chose, soit à un moment donné, on se met à le chercher.
3: Et alors, avec toutes ces techniques-là, est-ce que tu peux nous parler un petit peu des matières que tu transformes, que tu modules ? Comment tu choisis un petit peu les matières que tu attaques ? Est-ce que c'est induit par un besoin de construire quelque chose en particulier ? Est-ce que c'est des contraintes matérielles ? Donc peut-être ça coûte trop cher, ou peut-être c'est accessible, ou ça raconte quelque chose aussi peut-être ?
4: Oui, y a plusieurs aspects. Tu parlais de circuit électronique. Quand tu fais du circuit électronique, tu es content quand le matériau sur lequel tu plantes tes composants, il est conducteur. Le métal en fait partie, d'où l'attrait aussi pour le métal. Et les céramiques, elles isolent. Donc, c'est déjà des matériaux qui... Tu joues de ces spécificités-là dans ce que tu fais. Après, je dirais que c'est à la fois... Pourquoi le métal, à la base, c'est pour les lieux industriels. Cet imaginaire de la rouille, des usines désaffectées, il vient de là, en fait. C'est ça qui guide un peu aussi tout ce travail autour de ça. Et la céramique, c'est plutôt parce que c'est un matériau informe dans lequel tu peux donner vraiment toutes les formes d'une manière qui est assez intéressante et qui raconte quelque chose qui est plus proche des endroits naturels. Et du coup, ça permet le dialogue. Ça permet d'aller chercher dans ces deux imaginaires-là et de les réunir finalement dans un même univers de travail, quoi. Voilà. Et après, l'autre matériau qu'on cherche, qui est cherché à être sculpté, c'est vraiment le son. Et du coup, c'est la texture sonore à travers certains composants spécifiques ou à certains circuits spécifiques. Et c'est comment prendre le temps d'aller les écouter un par un, de s'intéresser un peu à leur histoire, aux minéraux qui sont à l'intérieur, tout ça, quoi.
3: Et d'ailleurs, en parlant de ces minéraux, alors, est-ce que tu peux nous parler Je vois que, pareil, tu invoques beaucoup ces choses-là de germanium et silicium. Est-ce que, qu'est-ce que ça raconte pour toi? J'ai l'impression que c'est quelque chose d'assez important dans l'électronique, quelque chose qui permet, mais en même temps qui a une méthode d'exploitation qui peut être particulière, qui peut être...
4: Germanium et silicium, c'est deux termes qui vont revenir beaucoup parce que c'est des composantes minérales ou... Le germanium, c'est un métalloïde, donc c'est pas vraiment complètement minéral, mais c'est un mélange entre du métal et du minéral. Mais qui vont permettre du coup de fabriquer des transistors et des diodes qui ont été au cœur d'un projet qui m'a pas mal habité ces 5-6 dernières années sur la question du bruit et du bruit blanc notamment, enfin pas blanc, mais du bruit en fait. Et du coup, allez, on va tout croiser. On parlait au tout début des souterrains, des grottes, t'es dans la roche, t'es dans le minéral. Et à l'intérieur des composants que t'exploites, il y a aussi des minéraux. Le son, l'intérêt pour le son, il vient de ces endroits-là. Et en fait, tu le retrouves à l'intérieur de cette petite capsule. Du coup, c'est une énorme boucle autour du caillou. De toute façon, si on part en voyage, tu vas me retrouver avec les poches pleines de cailloux, quoi. Et du coup, ouais. Et puis après, pour finir sur ta question, il y a quand même cette question de l'extraction de ce qui est nécessaire pour produire des technologies qui est vraiment intéressante parce qu'elle raconte l'histoire de notre monde actuel et de ses enjeux, et sûrement de ses enjeux politiques les plus cinglants et les plus violents que tu peux retrouver aujourd'hui. Ça régit quand même une bonne partie de notre monde, cette question de la technologie et de la production technologique. C'est impossible de retracer un composant aujourd'hui. Impossible. Si tu cherches à savoir d'où vient le minéral qui est au cœur de ton transistor, tu ne pourras pas. Il y aura trop de mafias, trop d'États entre les deux. Donc oui, c'est passionnant parce que ça raconte énormément les problématiques à la fois sociales et écologiques dans lesquelles on peut se retrouver.
3: Et tu parlais de sculpture d'ailleurs tout à l'heure. Est-ce que au final, donc on a un petit peu tourné autour du sujet, mais ton installation, elle va se manifester comment? Tu disais que tu manifestes du son à travers une sculpture ou...
4: En fait, je manifeste du son à travers des sculptures. Du coup, après, selon les projets, ça va être certaines sculptures. Aujourd'hui, à la station, avec Fanny, on est en train de monter une installation qui parle du sable. Le sable se caractérise par sa capacité à s'écouler. Et du coup, le son se manifeste à travers trois enceintes qui sont fabriquées par des dérivés du sable. Donc du verre, de la céramique, il y a du béton aussi dans l'expo. Et du coup, le matériau, le minéral se raconte. Allez, c'est l'histoire qu'on construit, se raconte par lui-même. Quelque part. Dans la précédente installation que j'ai faite, c'est vraiment ces composants qui se mettent à chanter à cause du minéral qui est à l'intérieur d'eux et de l'injection électrique qu'on fait. Et là, l'installation, elle va se présenter de différentes façons. La toute dernière, c'est vraiment des sculptures réalisées en fonte, donc qui vont aller chercher dans l'esthétique des cailloux et des archipels, des îles, ou qui vont devenir la base du coup de ce circuit électronique qui est lui-même posé sur une sorte de pylône électrique qui est lui-même relié à des machines qui ressemblent à des machines médicales qu'on pouvait retrouver dans les années 70, notamment dans les hôpitaux et dans les centres de travail d'audition. Du coup, c'est un peu plein d'éléments ramenés, tu parlais de la mythologie, de plein d'endroits comme ça qui se rassemblent les uns avec les autres. Moi, je considère les installations comme des supports à raconter des histoires. Donc du coup, c'est un peu des images Mais après, c'est pas là forcément l'image que tu vois, c'est, elle est juste là pour t'accrocher, pour qu'un humain te ramène encore ailleurs, quoi.
3: Et donc, dans ces installations, souvent, il est question de haut-parleurs, d'enceintes. Comment t'abordes ça, toi ? Est-ce que la sculpture raconte quelque chose sur le matériau, mais au niveau de comment ça sort, comment t'affectionnes, toi, ce travail-là du son, du corps de l'enceinte, de comment ça va sonner, les placer dans un espace, tout ce genre de...
4: C'est le cœur même de la chose, hein, quand même. Ouais, c'est le cœur de la chose. La question de comment ça sort dans l'espace, c'est exactement l'histoire que tu racontes quand t'es plus là. Du coup, c'est là où t'essayes d'embarquer un peu les gens dans une expérience. Et la question de l'enceinte, en fait, c'est rigolo, j'en parlais avec un ami le jour, je crois que je parle tous les jours d'un haut-parleur. C'est quand même assez terrible. Il y a toujours un moment dans la journée où il y a le mot haut-parleur qui arrive. J'en ai un sur ma table de chevet. Je veux dire, voilà, c'est quelque chose qui commence à faire partie d'une forme d'identité, en fait. Et la question du technique, du haut-parleur, de l'enceinte, elle est super importante, elle est super belle aussi, parce que c'est plein de questions physiques. Et c'est plein de matériaux d'un coup réunis pour un seul objet. Tu vas à la fois avoir du bois ou ce que tu décides d'utiliser pour tes caisses de résonance, la technologie du haut-parleur en lui-même, la manière dont tu le montes, les choix que tu fais. Et si tu commences à utiliser des anciens haut-parleurs à compression avec des horns, les voix et les sons vont être grinçants. Qu'est-ce que ça raconte ? Aller à l'extrême inverse, tu décides d'avoir des génélecs. Allez, on va sortir des gros mots, des grosses marques comme ça, haut-parleurs haute qualité, haute définition. Qu'est-ce que ça raconte de ton son ? Pas la même histoire. Donc, forcément... le médium devient aussi le médium de ce que tu racontes, quoi. Et là, sa mise en espace, elle devient l'expérience que tu proposes.
3: Et chez toi, d'ailleurs, tu écoutes de la musique sur des Genelec ou sur des haut-parleurs, sur quel type de haut-parleurs ?
4: Eh bien, chez moi, j'écoute plutôt sur de la vieille fille. Du fait de toutes ces histoires de souterrains, etc., ça a amené pas mal à s'intéresser, l'envie d'avoir du son amplifié... dans des espaces autres, ça a amené à s'intéresser à des enceintes qui valaient déjà pas trop cher à la base et du coup qui ont ouvert la porte à s'intéresser à tout ce matériel de hi-fi des années 80 qui en fait est super qualitatif, pas cher parce que plus personne n'en veut, ça prend trop de place, c'est vieux, tout ça, et qui sonne super bien. Et du coup voilà, moi j'utilise plutôt ça, sinon les sacs à dos là qu'on s'était construit il y a quelques années pour faire des balades un peu partout, mais majoritairement ça reste quand même des enceintes avec des vieux amplis. C'est un peu un rapport, j'aime pas trop non plus l'idée de mettre des milliers d'essences dans tout ce matériel. Je trouve ça beau l'idée de réparer, de récupérer, de remonter des trucs, d'essayer des choses avec du matériel qui existe déjà depuis un moment, quoi.
3: Est-ce que toutes ces choses, donc tu disais que tu aimes bien tout cet espace de transmission qui est Internet et tout, est-ce que c'est le travail d'archivage et tout, c'est quelque chose que t'as commencé à faire ou c'est un peu une montagne ?
4: L'archivage et la documentation, c'est quelque chose qui est un sujet assez complexe. Il y a eu beaucoup de désirs autour de ça, pas mal de tutoriels qui ont été commencés, certains publiés. Autour de différentes questions, des tutoriels dessinés, des tutoriels écrits. Il y en a un gros qui était en cours, on verra s'il se termine un jour, parce qu'en fait, tu te rends vite compte que ça devient vite un bouquin, cette affaire, et que, qu'en fait, c'est la question de la transmission, mais à qui tu t'adresses ? Est-ce que tu t'adresses à des personnes qui commencent tout juste ? Est-ce que tu t'adresses à des personnes qui sont déjà amatrices d'une question ? Et du coup, la difficulté d'écriture, quand tu t'attaques à un sujet qui est très gros, elle devient vraiment complexe, quoi. Et le gros problème qu'on a, et qu'on a toujours eu, parce qu'à l'époque, quand je travaillais même avec Brut Pop, par exemple, Antoine Capet, on faisait beaucoup d'ateliers pour des jeunes porteurs de handicap psychique notamment, mais pas que. Et il y avait une très, très grosse volonté de documentation. Pour justement autonomiser, n'importe qui souhaiterait fabriquer. Le gros problème, c'est que en fait, très vite, tu te rends compte que cette documentation, ça prend énormément de temps. Et qu'en fait, si tu veux faire ça un peu sérieusement, il faut que tu arrêtes beaucoup de choses pour le faire. Du coup, forcément, ça amène la question financière. Et qu'en fait, il est quasi impossible de trouver des financements qui vont t'aider à faire ça.
3: Pour de l'archivage.
4: Pour de l'archivage et de la transmission du commun. Parce que je pense que c'est un acte qui n'est pas assez direct. Tu ne fais pas du bonheur immédiat. Du coup, c'est assez compliqué cette question. Mais oui, il y a des choses qui ont été partagées. On peut en retrouver sur mon site. Notamment quelques petits fanzines sur différents sujets. Mais les gros sujets, ils existent puisqu'il y a des choses qui ont été faites, mais ils sont pas publiés parce que ça n'arrive pas à être fini. Voilà.
3: Et tout à l'heure, tu parlais de bruit de pop là, juste à l'instant, et même quand dans ta présentation, tu avais l'air de dire que souvent t'es en collectif ou en tout cas t'es pas toute seule à travailler. Comment toi tu défends cette position? Pourquoi il n'y a pas des moments où tu aimerais travailler seul ou développer un truc qui t'est personnel? Qu'est-ce que tu trouves là-dedans, dans le collectif?
4: Écoute, c'est une bonne question. Parce que je pense que tout ça a commencé un peu par fil à l'aiguille, par désir, plaisir d'être avec d'autres. Et puis parce que il y a aussi ce truc où quand tu lances une initiative avec quelqu'un, tu te fais rêver, tu construis un rêve collectif qui peut être à deux, qui peut être à plusieurs. Et que je crois que c'est ça qui m'intéresse avant toute chose. J'ai travaillé pendant 11 ans avec Édouard Suffren. Ça a été une très belle aventure de travail en commun. Pendant 6-7 ans avec Antoine Capet, 5 ans avec Antoine Capet, je crois, quelque chose comme ça. Là, ça fait aller plus ou moins de manière décousue, mais une dizaine d'années qu'on travaille ensemble avec Fanny aussi, avec qui je fais l'expo là maintenant. Et ben là, récemment, je me suis retrouvée à travailler toute seule. Depuis des années, ce qui ne m'était pas arrivé, ben j'y ai pas pris grand plaisir. Voilà, je crois que ce qui me plaît là-dedans, c'est vraiment cette question de construire à plusieurs et de penser à plusieurs, parce que après, dans le geste, on peut se retrouver seul. Mais c'est vraiment cette manière de... Bah c'est la discussion, c'est la qualité d'échange que ça crée, le fait de faire. Et c'est, je crois que c'est aussi c'est la même chose que ce qu'on va chercher quand on va chercher un spécialiste. Enfin, c'est cet échange, en fait, ce rapport humain qui est derrière, qui m'intéresse énormément.
3: Et est-ce que tu penses que ça influence aussi tes rencontres? Comment ça drive ton travail? Est-ce que tu penses que tu vas à certains endroits parce que tu rencontres quelqu'un qui façonne cette chose-là, ou souvent tu as l'impression que tu vas chercher des humains pour interagir sur ce sujet-là?
4: Je pense que mon rapport, il est plutôt de l'ordre... c'est un peu des... Il n'y a pas de joyeux hasard. Il y a plutôt des magnétismes entre des personnes et des choses, des occasions. Et je vois vraiment comme ça où d'un coup, ta route, elle va croiser. Alors que bien sûr que tu cherchais, mais c'est moins calculé que ce que tu décris, tu vois. Il y a plutôt un truc d'avancer et puis de se laisser un peu naviguer sur les flots, juste assez pour dériver, pour arriver au bon endroit.
3: Et ça, on s'en rend compte plus tard aussi, on peut vite relire le parcours. Moi, j'aimerais bien finir un petit peu cette émission en parlant de son, parce que on a parlé aussi beaucoup d'install qui mène au son. Et du coup, je me demandais un petit peu, c'est quoi, on peut commencer simplement par, c'est quoi tes refs artistes courants qui te fascinent en musique?
4: Ouais, y en a beaucoup, parce que j'ai beaucoup, beaucoup, beaucoup de styles et de genres qui m'intéressent. Et ça peut aller vraiment du courant... J'ai du mal à dire avec électroacoustique parce que c'est pas vraiment dans ça dont s'inscrit, mais je dirais que c'est les bébés de ça, dans les musiques que j'appelle déviantes plutôt que électroacoustique à proprement parler. Et dans les artistes qui vont expérimenter énormément, que ce soit avec des instruments électroniques ou acoustiques. Ça, on va dire que c'est le cœur un peu de ce qui va m'intéresser. Et après, ça va aller jusque du footwork. Il y a quand même l'univers de la fête. En fait, il est quand même inscrit dans mon parcours. La question de la nuit, de la danse et de ces musiques-là. J'ai du mal à dire club aussi, parce que c'est quand même aussi des genres un peu partis. En fait, c'est un peu le côté déviant de chaque style qui m'intéresse. Du coup... Côté un peu weird de chaque musique.
3: Est-ce que du coup, tu as des contextes un peu privilégiés pour écouter de la musique pendant le travail, pendant la fête, ou, Ou tout simplement dans la cuisine ou, je sais pas.
4: Plutôt pendant le travail et pendant la fête, pendant le concert. J'aime beaucoup le live. J'aime bien l'expérience live. Que ça peut, ou en tout cas le fait de me déplacer pour aller écouter de la musique, c'est une des choses qui me fait sortir finalement bien plus que des expos. Et sinon, à titre personnel, soit je me fais des vraies sessions d'écoute où j'écoute, juste, point. Ça c'est quand j'ai un peu le temps, j'adore pendant les vacances par exemple, mais sinon c'est plutôt en travaillant et ça te fait une écoute très spéciale parce que ton cerveau il est à la fois sur deux choses et finalement ça vient se guider l'un l'autre ou se contrarier l'un l'autre au choix. Mais c'est quand même, tu sens qu'il y a quelque chose dans ton cerveau que ça accompagne, qui guide quoi.
3: Et est-ce que donc là, on est pas mal là.

0: présenter. Elle a vraiment été réalisée avec des enregistrements faits à quatre mains durant toute une année de travail, mais aussi des choses qu'on a été piochées chacune dans nos univers personnels et qu'on a mis en commun et qu'après on a monté, que même majoritairement Fanny a monté. Avec des retours, avec une écoute collective. Et vraiment, ça a été du coup un travail. Finalement, c'est drôle parce que c'est une composition qui devient un travail du collectif, et qui raconte un travail du collectif. Et ça, j'ai trouvé ça intéressant. Et la seconde, qui est un. Alors, je préviens tout de suite, c'est pas vraiment une composition parce que c'est finalement des enregistrements qui restent encore assez bruts aujourd'hui. Qui sont le fruit d'enregistrements qui ont été faits durant une session justement dans des souterrains où bah du coup ça a été une aventure collective, tous les enregistrements se sont faits dans cette aventure et après j'ai passé ce paquet à Fanny qui en a fait un peu ce qu'elle voulait et qui a un peu tenté des choses autour de quelque chose d'une matière qu'elle n'avait pas capturée. Et du coup voilà, c'est pour ça que ces deux-là ils m'intéressaient parce que je pense par rapport à ce qu'on s'est raconté durant l'émission en termes de son, ça fonctionne bien. Parce qu'il y a vraiment ce truc de bah allez, je te fais confiance, tiens, voilà. C'est ça. Et puis après tu me le redonnes, t'as, hop, et puis en fait à la fin t'as un sujet quoi, enfin t'as un truc. Du coup voilà.
1: Trop chouette, merci pour ces écoutes. Et je voulais remercier aussi Hugo à la technique et toi d'être venu. Merci beaucoup Sonia.
0: Merci à toi Jules pour cette invitation.
1: Et maintenant on peut écouter le fichier.
0: Superbe.

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4: Hello, hello, bonjour à tous. Bonjour les Beautiful Liars, bonjour depuis les Beautiful Liars. Bonjour à tous, c'est notre quatrième émission de Beautiful Liars et aujourd'hui on est vraiment super ravis d'accueillir l'artiste Yan Lin qu'on vous présentera juste après, mais juste pour celles qui nous rejoignent aujourd'hui depuis et qui n'étaient pas là depuis le début, on va peut-être rappeler brièvement le concept de l'émission. Nous, on a commencé cette émission à la suite d'une pièce qu'on a réalisée qui s'appelle « Ma voix multiple qui soulève ses corps », proposée dans le cadre de l'exposition des Beaux-Arts Auto-Histoire et qui se référait surtout, enfin qui était créée, composée, autour du concept d'auto-histoire de Gloria Anzaldúa. Pour la citer, si je n'ai pas accès à la vérité, je l'inventerai. Je me raconterai moi-même, préférant mes fictions aux mensonges et aux vérités que d'autres fabriquent pour moi, sur moi. Le point de départ de cette émission. À partir de là, on est allé à la rencontre d'artistes qui travaillaient en partie autour de ce concept. Et donc on est un collectif de composition en musique électroacoustique qui mélange le documentaire, la fiction, la musique concrète autour des enjeux des histoires postcoloniales. Et jusque-là, on a développé ce qui dans le son est nécessaire pour parler. À tous ces manques prégnants dans les héritages des histoires qui ont été silenciées, dans les enjeux voilà, de poser sa voix, d'être à l'écoute, pour créer dans la pièce une polyphonie résistante. Et en fait, l'émission, le but était de faire venir les artistes avec lesquels on s'était entretenus pour prolonger ces conversations, voir ce qui, 2 ans plus tard, avait été en mouvement, s'était continué ou au contraire... avait changé. C'est pour ça qu'on est ravis que tu sois avec nous aujourd'hui. Donc, merci beaucoup.
5: Merci beaucoup de m'avoir invitée. C'est vraiment un plaisir de vous retrouver et merci beaucoup de me faire participer à votre superbe émission.
6: Merci. On va essayer de te présenter. Et n'hésite pas à compléter à la fin si tu as des choses que tu veux modifier. On s'est rencontrés donc, il y a 2 ans. Autour de ce projet-là, par aussi des connaissances annexes d'autres projets dont on aura sûrement l'occasion de parler pendant l'émission. Donc je te présente et tu me reprends complète comme tu veux. Tu fais de la recherche, compose et chante une musique refuge, exilée et métissée. En revisitant la figure de la berceuse, tu convoques le Dan Tran et les ornements traditionnels vietnamiens de ton enfance, des guitares électriques et folk. Que tu dis de Hanoï aux Hauts-de-Seine, et tu travailles avec des réalisatrices franco-vietnamiennes comme Tom Fontenay, Orian Lian ou Lê Hoàng Nguyen en tant que compositrice et interprète. Donc tu traverses plusieurs médiums artistiques qui est aussi une forme de navigation entre plusieurs pratiques. Et tu es aussi comédienne, tu as joué notamment dans la pièce Saigon de Caroline Guéla Nguyen. Et en 2025, tu assistes Marine Bachelot Nguyen à la mise en scène et en consultation linguistique interculturelle, très jolie, pour la création de Boat People. On pourra aussi revenir dessus. Tu travailles aussi à la traduction de textes vietnamiens-français, du vietnamien au français pour le réalisateur Pierre Michelon ou pour des éditions bilingues du livre Architecture 2 Hanoï. C'était le cas en 2024. Tu travailles également, je pense que toutes les thématiques de soins dont on va discuter te sont aussi très chères, avec des ateliers que tu animes aussi à Radio Lointain et des ateliers de dessin. Donc la radio, t'es déjà familière. Non mais longue élément et activité. Tu es aussi cofondatrice des collectifs Asio Féministe, le studio Jeune et PAAF, et tu fondes Vietnamité, duquel notre chère Julie fait partie, en 2022, qui est un groupe d'échange culturel autour de l'identité franco-vietnamienne. Et tu t'engages aussi aux côtés du collectif Vietnam Dioxine. Est-ce que tu as quelque chose à rajouter?
5: Je pense que tu as tout dit, Vanessa. Merci beaucoup.
6: On aura après, se raconter sera aussi l'enjeu un peu de toute l'émission. Donc, on a 2 heures pour en savoir un peu plus sur les manières que tu as de te dire et de te mentir aussi, peut-être.
1: Exactement. La problématique qu'on aimerait aborder avec toi et qui va parcourir un peu toute l'émission, ce serait dans quelle mesure tu te racontes à travers les berceuses que tu te réappropries et toute la musique que tu composes, que tu crées et tout le travail qu'on a vu et qu'on a présenté juste avant. Et ce qui nous intéresserait, c'est de savoir qu'est-ce que toi tu as construit dans cette vietnamité, dans ce concept dont tu parles. Tu parles de vietnamité d'ailleurs, au-delà de ce que toi tu as hérité. C'est plutôt ça notre fil rouge pour l'émission à venir. Et ensuite, on va te poser la question un peu fatidique qu'on te pose à toutes nos invités. En début d'émission, c'est évidemment le lien à l'auto-histoire et au mensonge, puisque notre émission s'appelle Beautiful Liars. On voulait te demander qu'est-ce que ça t'évoque, toi, quand on te parle de mensonge, de Beautiful Liars, comment ça s'inscrit pour toi dans une pratique d'auto-histoire. Tu l'avais un peu dit donc, dans l'entretien qu'on avait eu il y a 2 ans. Est-ce que ça a évolué depuis? Est-ce que tu pourrais revenir là-dessus? Qu'est-ce que ça t'évoque?
5: Non, ça n'a pas évolué du tout. Non, je pense que j'ai continué à beaucoup me mentir. Non, mais si on prend ça un peu avec le sourire, enfin, je sais pas, est-ce que ça peut être un mensonge joyeux que de continuer à se questionner? Et en fait, ouais, je pense que j'ai, en vrai, c'est difficile, je trouve, de faire peut-être un état des lieux, parce que le fait de continuer à avancer, enfin c'est un cheminement, et peut-être si cette question du mensonge qu'on se fait pour peut-être rentrer dans la fiction et puis continuer à se raconter des choses et à faire avancer les choses, et à aussi questionner nos entourages et nos acquis. Je pense que j'ai continué à le faire de façon collégiale et aussi en autonomie. Enfin, voilà. Je trouve ça toujours très cool et très intéressant, étant donné que plus t'avances, plus les questions se conceptualisent et puis se complexifient également. Et puis... Puis j'aime beaucoup aussi l'idée de garder cette chose-là partagée. Donc sur ton chemin, en fait, plus tu rencontres de personnes, et plus ça te fait avancer aussi, parce que je m'imagine pas trop cheminer sur un chemin seul.
1: Est-ce que la frontière entre fiction et documentaire, pour toi, elle a lieu, ou tu trouves que c'est quelque chose qu'il faudrait qu'on dépasse?
5: Oh waouh.
1: Je prends pour exemple justement Saigon, tu vois, qui pour moi est un peu sur cette ligne de crête, et c'est ça qui est intéressant, c'est qu'elle va mettre sur scène un vrai restaurant vietnamien, tu vois. Elle fait appel à des acteurs franco-vietnamiens ou vietnamiens, acteurs, actrices. Et pourtant, c'est une fiction qui est sur scène, et ça a ramené tout un public, toute la diaspora, enfin toute la diaspora, peut-être pas toute, mais grande majorité de la diaspora, tu vois, sur le...
7: On aimerait.
1: Il n'y aurait pas assez d'un théâtre. Mais en tout cas, je trouve que c'était extrêmement beau pour ce côté vraiment très documentaire, et il n'y a pas eu à aller très loin dans la fiction, enfin peut-être tu vas me dire, pour faire un théâtre qui est pertinent, tu vois, et qui va parler beaucoup de gens. Ou alors, si je peux nuancer ma question, est-ce que tu penses qu'on en est encore dans un état des lieux où il faut faire du documentaire pour faire, je ne vais pas dire faire connaître, mais pour exister un peu dans l'espace public, tu vois? C'est une question qui est un peu deep, parce que peut-être qu'on ne se permet pas encore trop de fiction, parce que cette culture franco-vietnamienne peut-être un peu encore effacée, ou enfin, tu vois, ne prend pas assez de place, parce qu'on dit beaucoup en tant qu'asio-descendant qu'on n'a pas assez de figures, tu vois, dominantes dans les médias ou dans la culture.
5: Est-ce que ça me fait penser à Grace Lee, qui est autrice et podcasteuse, elle en parle aussi dans sa façon de défendre, elle, ses fictions. Et ça m'avait beaucoup, beaucoup interrogée et beaucoup parlé aussi. Parce que, en fait, comment dire, c'est une question à la fois très claire, mais assez deep, assez complexe. Comment dire ça ? Désolée, je galère un peu. Hein.
1: Non, non, mais c'est, moi-même, j'ai pas la réponse, en fait. C'est plus ou moins un constat et les choses vont évoluer. Mais...
5: Bah, en gros, est-ce que quand tu fais de la fiction, évidemment, enfin, pardon, justement du documentaire ou quelque chose comme, voilà, tu te mets en scène, ça peut prendre plusieurs formes. Est-ce qu'on parle de, voilà, de chansons, de musique qui racontent un peu ton quotidien ? Est-ce qu'on parle de BD ? Moi, je trouve que la BD, c'est un super médium pour être vachement dans l'immédiateté, pour saisir en fait l'anecdote et le moment, au moment où il se réalise sous tes yeux ou au moment où il se forme dans ta tête. Et du coup, est-ce que ces choses-là, quand elles sont fictionnées, est-ce qu'elles portent, enfin, quand elles sont dites et re-racontées, elles portent une part de fiction, elles portent une part de... Ce que j'ai envie d'intégrer là-dedans, en fait, c'est la notion d'universalité. Est-ce qu'on a besoin tout le temps de faire un référentiel très universel. Enfin, pardon, là, je suis désolée, il y a peut-être un petit peu une... C'est pas une digression, mais une ellipse. Mais peut-être que si on y revient plus tard, ça pourrait être un petit peu plus... Ouais, enfin, ça me fait penser à ça. Ça me donne envie de questionner la...
1: Eh ben, on va creuser là-dedans avec notre premier son.

0: Il n'y a plus rien derrière.
1: Vous voulez que je le fasse en live?
0: Ouais, vas-y.
1: Attends, je peux. Il faut juste que je retrouve le texte, du coup. Je. Bah, en fait, j'ai pas retrouvé l'original que je voulais vous envoyer. Du coup, je l'ai refaite, en fait.
2: Ah. Donc, on va faire un petit. Alors, ah, tu as fait
0: mec. Pour l'émission. Ouais.
1: Oh, magnifique.
0: Alors,
1: petit exercice en théâtral.
2: En place d'une archive sonore, on va. Une interprétation live d'une archive sonore, donc une mise en abîme d'une mise en abîme.
1: Incroyable.
3: De Saïgon, du coup?
1: Ouais, ça c'était le texte d'intro.
2: Super.
1: Et en gros, c'est le texte que j'ai lu pour le casting que j'ai passé pour jouer dans Saïgon. Et je commence. C'est moi qui vous parle. Je m'appelle Lame. C'est moi que vous voyez en train d'essuyer cette table-là. Vous allez me voir partout. Celle que vous voyez en cuisine, c'est ma tante. Elle s'appelle Marie-Antoinette. On lui a donné ce nom-là à Saigon. Le nom d'une impératrice, d'une reine. Ici, c'est son restaurant. C'est elle qui fait à manger tous les jours. Tous les soirs, après la fermeture, Marie-Antoinette pleure. Mais ça, personne ne le sait. Personne ne le voit. On se raconte beaucoup de choses quand on est loin de chez soi. L'histoire qui commence maintenant est celle que raconte Marie-Antoinette, quelquefois en français, quelquefois en vietnamien, souvent remplie de larmes.
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5: Incroyable, merci pour cette interprétation live. Génial. Ouais, du coup, on a entendu une musique que tu nous as envoyée et là, tu viens de nous lire un texte. Est-ce que tu peux nous dire pourquoi tu as voulu nous les envoyer? Pourquoi est-ce que c'était important pour toi de les... Enfin, pourquoi tu voulais les partager, en tout cas?
1: Ouais. La première musique qu'on a entendue, c'était une chanson de Trịnh Công Sơn. C'est le Bob Dylan vietnamien.
0: J'adore.
1: Qui a composé quelque chose comme 300 ou 400 chansons pendant la période de la guerre. Et un peu après aussi, beaucoup après. Sa diva avec qui il a officié main dans la main, c'était Hang Li qui chantait à ses côtés. Et puis d'ailleurs pas que à ses côtés parce que c'était une femme, enfin c'est une femme avec beaucoup de, je pense, de charisme et de caractère. Enfin, on a toutes ces figures là en tête et elle porte ça très fort. La chanson s'appelle Cát Bụi, ce qui signifie sable et poussière, et elle parle de la poussière à laquelle on va revenir tous un jour. Pour moi, la musique de Trịnh Công Sơn, elle est c'est une pierre angulaire de cette reconnexion à l'âge un peu adulte vers cette vietnamité par ses aspects culturels et là en l'occurrence musicaux. Trịnh Công Sơn, c'était une façon, ses chansons à lui, c'était une façon d'entrer avec mes codes à moi dans une musique, dans une musicalité qui m'était auparavant transmise par mes parents. Et que je trouvais ennuyeuse, que je trouvais pas forcément intéressante. Et puis il y a eu un moment où en fait ces paroles ont résonné. Il parlait beaucoup dans ces chansons-là d'un pays un peu perdu, parce que pendant le contexte de la guerre, en fait, on est tellement dans quelque chose d'intense et ce qui s'exprime en art certainement doit être, voilà, tellement dans un extrême de son expression que bah, je sais pas, en les redécouvrant, en les lisant, en rentrant dedans et en lisant les paroles, j'ai trouvé que malgré le temps qui me séparait du moment où ces chansons ont été écrites et malgré aussi la distance, j'ai trouvé que ça résonnait en moi alors que j'habitais pas au Vietnam et que j'étais pas née en 1950, quoi. Et pour ce texte d'introduction à la pièce Saigon, écrite par Caroline Guéla Nguyen, c'est un texte que je dont je ne pensais pas être capable de le dire. Quand il a fallu passer ce casting, j'étais très motivée parce que j'avais vu la pièce. Il s'agissait d'une reprise de rôle. Je l'avais trouvée incroyablement belle et j'avais de toute mon âme et de tout mon corps envie de plonger dedans. Et puis là, je vois que la condition, c'est de lire un texte avec un accent vietnamien. Et je me suis dit, mais zut, ça va pas être possible. Je vais dire au revoir à cette pièce et la garder dans un coin de mon cœur. Parce que je me sentais pas du tout capable de faire cet accent qui était pour moi... Déjà, quand on dit cet accent, qu'est-ce que c'est comme accent ? Bah, en vrai, tu te poses la question, au fond de toi, c'est l'accent de tes parents, un accent dont tu as eu honte, un accent qui a été moqué, un accent que d'autres ont pu faire, pas du tout pour te faire des compliments, mais pour se moquer, et que ce soit en fait en face à face ou relayé en fait, à la télé, mais de façon large par la culture pop. Et c'est drôle, ce matin justement j'écoutais une émission sur Radio Nova qui questionnait l'accent et qu'est-ce qui fait rire en fait dans l'accent. Une nana racontait que sur scène au Jamel Comedy Club, enfin en stand-up ou autre, quand elle disait Alhamdoulilah, elle pour elle c'était juste une ponctuation normale et elle s'est rendue compte qu'en le disant sur scène, les gens riaient. Donc elle le disait pas pour être drôle, elle le disait parce que c'était vraiment elle, c'était son vrai, sa vraie façon de s'exprimer. Et du coup, l'émission questionnait, et je me questionnais avec cette émission, c'est quoi, quand est-ce qu'une langue, un accent devient drôle, et puis c'est quoi, de quoi tu rigoles en fait quand t'entends quelqu'un parler dans une autre langue que la tienne, quel genre de langue aussi est du coup lié à quel type de population sont les langues dont on se moque volontiers plus facilement que d'autres. Et puis en fait, ouais, quand je me suis dit, là, j'ai repensé à un événement dans ma vie récemment, un truc où j'avais... Je me suis imaginé redire la chose que j'ai dite à cette personne avec un accent marseillais. Mmh. Ouais, et en fait, je me suis vue avec cet accent marseillais dans la bouche et je me suis demandé qu'est-ce que je voulais véhiculer avec ça. Et du coup, j'étais assez rassurée parce que je crois que pour moi, cet accent marseillais, il véhiculait de la bienveillance. Et genre quelque chose de très rassurant, en fait. Mais enfin, du coup, c'est intéressant, tu vois, de se poser la question, qu'est-ce qui passe en toi quand t'as envie de...
0: Et parce que le rire est très instinctif, mais c'est vrai que, par exemple, un Français qui parle anglais avec un accent très français, on va trouver ça très mignon. En tout cas, ce que disent les anglophones, j'ai l'impression, mais ils vont pas en rire. En tout cas, j'ai l'impression que le rire dont tu parlais juste avant, c'était un rire d'humiliation, de rabais. Enfin, on sait très bien qu'il y a des langues dominantes et d'autres moins, quoi.
1: Carrément. Mais du coup, pour en revenir à Saigon, la pièce de théâtre, j'ai fini par réussir à le dire. Et là, maintenant, je peux vous parler fièrement avec un accent parce que j'ai réussi à me questionner sur pourquoi est-ce que j'avais un énorme blocage comme ça, un tel blocage qui m'aurait privé d'une expérience incroyable, qui m'aurait privé aussi d'une source de revenus. Enfin, c'est pas négligeable. Et en fait... Je ne saurais pas exactement dire par quel cheminement tu passes, mais à ce moment-là, est-ce que je me suis demandé si j'avais honte de mes parents, si j'avais honte de leur accent, si j'étais légitime d'avoir honte de leur accent. Et en fait, la réponse, c'est non, puisque leur accent, en fait, il est... Ok, j'ai pas tout de suite réussi à dire qu'il était beau. Je me suis pas réussi à le dire tout de suite, mais finalement, c'est venu parce que... Et en fait, il est beau parce qu'il est... Ils disent leur histoire, et leur histoire, en fait, elle n'est pas fausse, elle n'est pas fake, elle n'est pas... c'est juste leur histoire, c'est juste leur réalité, et c'est ce qui s'est passé, et c'est un marqueur de cette histoire et de cette trajectoire-là. Elle est belle pas parce qu'elle est glorieuse ou héroïque ou incroyable, elle est juste belle parce qu'elle est vraie et que c'est leur histoire. Enfin...
2: Et comment tu te sens, toi, justement, qui n'est pas ton accent ? Je veux dire, du coup, c'est un accent que tu as mimé, pour le coup, entre guillemets, que tu as réinvesti, peut-être, ou que tu as... Donc, il y a aussi un rapport d'incarnation à aussi porter la voix un peu de toutes ces personnes-là et de tes parents. Et puis, comment, du coup, tu travailles avec cet aller-retour entre ton français, le vietnamien, et aussi cet accent qui fait des fois médian dans ce projet. Comment toi, tu arrives à naviguer entre ces choses-là?
1: Alors d'abord, je tiens à dire que je ne représente pas tous les Vietnamiens, seulement les femmes vietnamiennes du Nord, ok. Parce que l'accent du Sud, vous ne voulez pas m'entendre le faire, mais même si je le trouve très très beau, vous ne voulez pas l'entendre dans ma bouche. Et du coup, pardon, il y avait deux autres
2: questions. Non, mais vas-y. Mais non, mais comment, voilà, ton rapport de... Enfin, c'est pas navigation, c'est plutôt genre habiter en parallèle, avec des moments où ça se croise, en fait, tes langues, que ce soit le français, que ce soit du coup le vietnamien du Nord, que ce soit le français plus teinté d'une rythmicité vietnamienne. Enfin, voilà, comment en fait tout ce mélange-là de langues que tu as et également de sonorités, tu nous parlais de ces sonorités de la honte, etc. Voilà, c'est quoi ces rapports pour toi en fait aussi que tu peux avoir dans ta pratique et aussi affective, j'imagine, avec chacune des langues et dans quel cadre tu les mobilises?
1: Pour moi, là, tout ce que tu viens de dire, c'est une espèce de piscine dans laquelle j'adore entrer. Et puis, il y a toutes ces vaguelettes et toutes ces bulles. Et c'est vraiment des compagnes de questionnement que j'adore retrouver et avec lesquelles j'adore patauger. Joyeusement patauger. Hein. Mais déjà, cet accès-là à la langue, aujourd'hui, je l'honore de fou. Pour moi, cette voie que je prends dans Saigon, c'est un hommage et non un pastiche. Enfin, j'espère vraiment pas que ça passe pour un pastiche. Et puis, ce rôle-là que j'ai décroché dans cette belle pièce, c'est le rôle d'une traductrice en fait, et c'est celle qui passe la langue entre les deux mondes, et c'est mes deux mondes aussi. Du coup, j'ai pas du tout eu de mal à vraiment trop me projeter sur ce personnage que Caroline a écrit, et parce que c'est ma réalité et depuis que je suis enfant, donc je l'ai vraiment embrassée et j'adore ça. Et du coup, ce code switching que tu nommais, le fait de naviguer comme ça entre les codes, entre les langues, c'est quelque chose qu'en fait, je pense tous les enfants d'immigrés, qu'ils soient bilingues ou pas, on a ce truc-là de savoir en fait de savoir se repérer. C'est un truc un peu que t'apprends souvent quand t'es petit et puis d'être entre les deux, d'être entre les deux mondes, ça te permet d'avoir cette aisance de switcher, de changer de code en fait.
0: Ouais, bien sûr. Et est-ce que tu as eu dans ton expérience personnelle l'impression que ton vietnamien n'était pas reçu de la même manière quand tu le chantais et quand tu le parlais? Parce que, comme on avait déjà peut-être dû te le dire, on a fait une performance en résidence l'été dernier et une auditrice nous a fait une remarque absolument pertinente que l'on pense très souvent maintenant, qui était d'origine sud-américaine ou d'Amérique centrale, et qui nous a dit qu'il y a des langues qu'on adore entendre chanter, mais qu'on ne reçoit pas du tout de la même manière quand elles sont parlées, voire on a un geste ou un mouvement de recul, tu vois, de rejet. C'est-à-dire que quand elles sont chantées, pour certaines, parfois, on ne les comprend pas, mais on va être pris, on va s'investir dans la mélodie, dans la narration, sans forcément comprendre le discursif, mais à partir du moment où on le rencontre dans l'espace public ou même privé, où c'est juste parler dans le terme d'un dialogue, d'une communication, c'est pas du tout. Il y a le champ du politique qui arrive en fait. Qu'est-ce que t'en penses? Est-ce que t'as eu l'impression, toi, que ton vietnamien n'est pas reçu de la même manière selon les contextes?
1: Carrément. Et puis j'ai envie de. Enfin, ça me parle beaucoup tout ce que tu dis. J'ai envie de rajouter l'aspect, la dimension aussi de contexte de pays. Ton vietnamien chanté ou parlé. Si c'est au Vietnam, c'est pas du tout la même chose qu'en France. Le geste de chanter en France, il est sacralisé, il est dans un studio, il est sur une scène. Quand il est chez toi, il est un peu insupportable pour tes voisins. Même si tu chantes bien, c'est peu importe en fait que tu chantes bien ou que tu chantes mal, il y a un jugement un peu bizarre et il faut avoir une force de caractère... quand même assez folle pour... Il y avait cette nana qui se baladait dans le 5e et qui chantait, mais elle chantait de l'opéra. Bon, elle faisait des tours sur son Vélib et à un moment, elle était super connue. Je ne sais pas si vous aviez entendu parler de ça. Et du coup, peut-être, je ne sais pas, peut-être si tu

0: cette expo. Tu sais qu'elle a un petit sous-titre.
1: Les eaux d'où l'on vient.
0: Oui. Et je crois que le petit paragraphe d'introduction, vraiment l'incipit, c'était « Et toi, de quelles eaux viens-tu ? »
1: Magnifique.
0: En vietnamien ou en français, je ne sais plus, je suis trop bilingue. Bạn đến từ nước nào ? Et en fait, en vietnamien, bạn đến từ nước nào ? Donc ça veut dire « De quel pays es-tu ? » Parce que en vietnamien, le mot pour dire pays, c'est « eau », c'est « nước ». Et c'est le même « nước » que dans « nước mam », tu vois. « Nước mam », c'est la sauce au poisson, c'est l'eau de « mam », enfin, je sais pas, c'est son nom à elle. Et « nước », en gros, le mot complet pour dire pays, c'est « đất nước ». « Đất », c'est la terre, et « nước », c'est l'eau.
1: Magnifique.
0: Tu comprends également l'eau, et donc par raccourci et par habitude, on utilise uniquement « nước », et c'est... En fait, je ne sais pas, je ne saurais pas dire au Vietnam si c'est si courant de parler de l'eau, parce que peut-être on a besoin de plus parler les choses, nommer les choses, de plus en parler quand elles nous sont un petit peu loin et quand tu es dans la pratique. Peut-être un jour tu te dis, quand le vietnamien, par exemple, la langue t'entoure, c'est un jour dans ta vie où tu vas te dire « Oh tiens, c'est marrant, pays, ça se dit aussi haut, mais c'est pas quelque chose que tu vas, autour de quoi tu vas commencer à créer, à broder, à interroger, parce que c'est un fait. » Et puis de toute façon, si tu commences à interroger ça autour des Vietnamiens, moi je vois très bien la réaction de mes tantes, ce serait « Qu'est-ce qui t'arrive encore ? Pourquoi tu t'agites ? C'est comme ça, enfin. »
2: Pardon, vas-y.
3: J'allais parler du coup de ces intraduisibles. Je pense que vous en avez déjà parlé, des mots justement qui n'ont pas en fait, où tu ne peux pas vraiment les traduire. Et qu'est-ce que tu fais de ça justement? Comment tu fais avec ça?
0: Audrey, maintenant je vais vraiment regretter de ne pas être venue avec la liste que j'aimerais faire, mais que je n'ai pas encore faite de mes intraduisibles. Et non, c'est vrai que tu poses un doigt sur... un truc très, très frustrant, mais aussi très précieux. À chaque fois qu'on tombe sur ces intraduisibles, aujourd'hui, je trouve que tu as plus la possibilité de le partager, parce qu'on s'est tissé en réseau pour se parler, pour se rencontrer, pour se dire, et puis se dire aussi à un public, entre guillemets, qui n'est pas que nous, enfin, qui sommes d'autres nous, parce qu'on a soif aussi, on a envie de cette pluralité dans nos références. Donc ces intraduisibles, qu'ils soient en vietnamien ou qu'ils soient dans d'autres langues, je trouve que c'est toujours... T'as une nana qui fait ça, elle s'appelle Camille, elle a commencé à faire ça, à récolter un peu ses intraduisibles dans d'autres langues, et c'est toujours... je trouve que c'est dur quand même, parce que dans une langue que tu parles pas... mais bon, on a le je sais pas comment ça se prononce, le xiaodad, xiaodad, je sais pas, je suis trop timide, en portugais, ou tous ces concepts japonais intraduisibles, ça fait rêver.
2: Mais grave, mais c'est surtout aussi que, genre, pourquoi vouloir... Enfin, il n'y a pas de nécessité à la traduction, et au contraire, c'est juste qu'on parle de glissant, donc ça me fait penser, évidemment, enfin... un peu vu et revu le truc de l'opacité, mais c'est quand même hyper important de se dire que de toute façon, il y a un truc un peu aussi... il peut y avoir un rapport à la curiosité, mais aussi un truc un peu néocolonial à chercher absolument à saisir complètement, à vouloir traduire et saisir toute la complexité d'une langue en mode je dois absolument la comprendre pour pouvoir l'apprécier, ce qui n'est pas forcément... parce que aussi quand tu as des histoires d'héritage diasporique ou que la langue de tes parents, tes grands-parents, c'est pas une langue que toi tu peux comprendre d'un point de vue rationnel et genre discursif, tu peux avoir une appréciation, une connaissance de la langue et tout devient intraduisible, mais qui est en même temps super familier, qui est à toi aussi. Et du coup, ces expériences-là qui sont super intéressantes d'aller mobiliser de qu'est-ce qui se sédimente dans les rapports aux langues, qu'est-ce qui n'est pas traduit, et qui est aussi une forme de résistance à la quête de traduire, et que c'est hyper beau de les sauver, de faire ta liste des intraduisibles. Ce serait trop beau de l'avoir et de réfléchir aussi genre traduire pour qui, genre comment on cherche ça, et sinon essayer aussi de traduire des fois différemment qu'avec les mots, donner des images, donner des formes, donner des musiques sûrement peut-être.

0: d'autres des sonorités, de se dire d'aller chercher aussi d'autres manières de développer des idées, des mots qui pour toi résonnent mais qui pourront jamais se dire dans la langue de l'autre. Quand d'autant plus des fois la langue de l'autre est aussi une langue dominante et qu'il n'y a pas du tout, puis chaque langue a un système de pensée tellement tellement particulier, un régime de perception quoi, aussi du monde et des choses, et que en avoir, enfin quand il parle de créolisation, toujours Édouard Glissant, c'est un peu cette rencontre des langues et des cultures sans que l'une ne vienne dominer l'autre, qui est aussi très compliqué quand les diasporas sont en France, qui est, voilà. Il y a toujours un rapport de minorisation, et comment faire en sorte que ça vibre quelque part et que ça se tisse quoi, au milieu de manière un peu plus étendue, et qu'il y a des choses qui ne puissent pas être des parallèles quoi, que ça vienne se compléter en gardant ce droit à l'opacité. Et tu avais dit, quand on s'était vu pour préparer l'émission, tu avais dit un truc très beau que tu avais utilisé pour continuer autour de l'eau aussi, la métaphore du limon et ce qui est ancré en toi au fond de ton fleuve intérieur.
1: C'était un moment magnifique.
0: Et j'imagine trop tous ces mots-là qui sont ancrés à l'intérieur quelque part et qui naviguent et qui se rendent. C'est comme un poisson que tu ne pourras jamais saisir, un truc un peu qui file toujours et tant mieux quoi. Donc c'est un très très belle métaphore aussi que tu avais utilisée, que vous voulez honorer.
1: Il y a l'image de la mangrove aussi, que le collectif Vietnam Dioxine a utilisé dans un texte absolument sublime. Je cite, « Les mangroves font diaspora où qu'elles poussent à des milliers de kilomètres de leurs racines matricielles, elles restent ainsi liées à leur terre. La mangrove est un ensemble de végétation qui se développe dans des eaux saumâtres, dans des espaces hostiles. Enfants de l'immigration, nous portons en nous les traces de nos trajectoires, la trace de nos héritages. Nous sommes contraintes de nous développer dans la vase des oppressions, mais nous en émergeons collectivement en transformant ce mouvement en une force de défense. » Donc c'est vrai que ce côté qu'on dit à chaque fois très rhizomatique, tu vois, des mangroves, on trouve ça extrêmement parlant. Qu'est-ce que t'en penses ? Est-ce que t'aimes bien cette figure poétique ?
2: Non, pas du tout. Non, je rigole. ouais, le rhizome, on avait vu ça en cours autour de Deleuze. Et bien sûr, ça me parle beaucoup. Avec le collectif PAF, on avait la volonté de se former en étant constellaire. On s'était dit ça en réaction à cet adjectif qui devenait de plus en plus présent, celui de l'inclusivité, celui d'être inclusif. On trouvait que c'était intéressant de se positionner comme une constellation, donc en quelque sorte un réseau d'étoiles. Et puis la mangrove, là où c'est beau, c'est que ça parle aussi de racines et comment est-ce qu'on reprend racine dans un pays où nos parents ont peut-être été déracinés, où nous-mêmes on essaie de retisser un petit peu ces liens. La métaphore avec les plantes, je pense qu'on est beaucoup d'enfants de la diaspora, pas que vietnamienne évidemment, à s'y retrouver, parce qu'on est aussi, je pense, dans une génération où on est hyper bobo écolo. non, plus sérieusement, il y a cette galerie qui s'appelle la galerie Bao. Elle a exposé il y a quelques semaines un monsieur qui était photographe dans l'armée vietnamienne, et parmi ses photos, il y en a une assez célèbre où c'est un chirurgien qui opère dans la mangrove. Et du coup, cette expo, c'était pour parler voilà, des aspects plus intimes, plus la guerre en fait, vue de l'intérieur depuis les troupes nord-vietnamiennes. Et l'artiste s'appelle Võ An Hành, la photographie de guerre, qui porte pourtant beaucoup de soins, beaucoup d'amour, et cette façon en fait d'opérer dans la mangrove, d'être en train de porter un masque de chirurgien et des outils de chirurgien, et la mangrove comme un espace en fait, bah déjà il est là, c'est un espace naturel, et puis en fait j'imagine, enfin j'ai envie de me dire que il y a quelque chose aussi qui protège et qui est c'est tellement imprévu que tu te dis pas qu'il peut y avoir un hôpital dans la jungle et dans la mangrove quoi. Ils sont les pieds dans l'eau et ils opèrent les pieds dans l'eau.
0: Et c'est ça, les mangroves, c'est aussi des racines qui sont au bord des eaux, qui ne sont pas du tout dans tous les paysages, enfin, qui ne sont pas présents partout, quoi. Donc, il y a aussi toujours cette spécialisation ici. Peut-être que c'est un moment où on pourrait te laisser...
1: Prendre ta guitare.
0: Ouais.
3: Et pour parler peut-être des choses qui n'ont pas vocation à être traduites, et comme tu disais, des choses qui s'expriment du coup dans... le chant, la musique, etc., les mots qui chantent.
2: Oui, c'est une chanson qui me tient beaucoup à cœur, puisque pour moi, elle parle directement à la fois de la frustration qui est générée du fait d'être tellement déconnecté de ses sources de transmission et en... que peuvent être tes parents. Et là, en l'occurrence, j'y parle des chants qui sont transmis par ma mère ou avant elle, son père, ses sœurs, des chants qu'on lui a chantés et peut-être dont moi j'hérite aujourd'hui.

0: Il n'y a qu'une mer, océan, golfe, baie, tout cela est un. Ce grand réservoir est en partie dans les glaciers, en partie dans les nuages. La mer est un esprit étrange, changeant constamment de forme. C'est un fluide lourd, de la brume, du nuage, du cristal, de neige. C'est un mélange de gaz. C'est un ange vaste aux membres dilatés, hydrophiles et aberrants. Elle est indivisible, elle a ses saisons, la furie froide et grise de l'hiver, l'œil du printemps, les eaux chaudes et la boue bleue, les migrations de l'automne.
1: Ne perd pas de l'énergie, les poissons vêtus de luciférine, les animaux errants dans son ventre qui la remplissent d'angoisse, le mirabilis qui a une goutte d'huile le corps comme une lampe sacrée. Elle a les montagnes sans ombre du fond de l'océan, les éruptions volcaniques sous-marines, ses colères, les bêtes du silence aux multiples voix, des fleurs qui sont des animaux enracinés, des profondeurs qui ressemblent au ciel étoilé, ceux qui croient que la terre a été arrachée au soleil par une comète filante, ceux qui croient qu'il y eut un temps où il n'y avait que des éclairs incessants, l'eau qui dissout tout, la folie propre, un cyclone.
2: Elle dit, toi, soleil, Ra, Marduk, Inca, jadis mon père, aujourd'hui mon amant, fais que je revienne en ton œil et en ta matière. Fais que je remonte jusqu'en ton royaume, ou alors redescends en mes profondeurs.
1: On vient de lire un poème de Etel Adnan, une poétesse et peintre libanaise, qui s'appelle La mer, qui a été écrit en 1948 dans le recueil Je suis un volcan criblé de météores. Un très beau recueil de poésie où, dans laquelle la mer et l'eau, elle parle évidemment du Liban, qu'elle voit comme un grand réservoir, une forme qui a toutes les formes et qui est un espace qui aussi reçoit tous les imaginaires et tous les déchaînements en même temps. Et en lien avec la chanson que tu viens de nous partager, qui est très belle, écrite en vietnamien et en français, où tu parles également de ce qui traverse le temps, ce qui est resté en toi et depuis les chants maternels, si je comprends bien. Je voulais savoir un peu comment tu envisage aussi ton travail musical comme un espace qui puisse restaurer un peu des trames mémorielles ou des trames narratives, des choses qui ont voyagé souvent dans les diasporas, que ce soit des histoires, des chants, qui parfois également sont rompus, et comment des espaces de création aussi artistiques peuvent être, des mots ou des phrases qui manquent, qui permettent de faire en sorte que quelque chose continue, que quelque chose réussisse à faire cette traversée. La théoricienne belge-congolaise Nadia Yalakisoukidi parle notamment de ça autour de la question des voix grand maternelles en fait, au Congo, où elle mentionne que face au père absent et à la perte de... Enfin, et au deuil multiplié en fait, des diasporas et des personnes qui sont restées, des personnes qui sont parties, en fait, comment la voix grand-maternelle prend en charge en fait, la trame mémorielle et montre que malgré tout, quelque chose continue, même pas dans un effort. En fait, c'est que de leur voix, en fait, cette continuité-là s'écrit. Elle a une très belle conférence performée autour de ces questions-là qui parle également de timbre, en fait, même dans le timbre de la voix, celle qui porte les histoires et qui porte les chants. Et elle parle plutôt d'histoire par ailleurs, de contes et pas tellement de chants. Mais savoir un peu toi, comment tu te places à travers de toute cette question-là. Est-ce que pour toi, les chants sont des réserves, à la même manière qu'Etel Adnan le dit, mais en disant des réserves de nouvelles histoires, en même temps, continuer plutôt une trame narrative déjà existante. Comment tu te positionnes un peu dans ce travail-là?
3: Oui. par rapport à ma pratique, par exemple, je crois que j'ai vraiment commencé à rentrer dans le chant comme ça, très vietnamien, quand je crois qu'un jour, en fait, la voix de ma mère me manquait. parce que j'ai plus habité avec mes parents à 18 ans. Et en fait, un jour, je me suis rendu compte que ma mère avait arrêté un peu de chanter. Enfin, elle avait carrément arrêté. Et quand j'étais petite, elle chantait tellement. On écoutait à la maison des musiques du Sud, des musiques du Nord. Elle connaissait des chants, je sais pas, des chants folkloriques, traditionnels, des chants folk, de la musique aussi. Il y avait beaucoup aussi de musique, en fait, toutes ces chansons en fait, pop, américaines ou françaises, qui ont été traduites. Mais par exemple, tu vois, comment ça s'appelle I felt all flush with fever, standing by the crowd. 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Elle s'appelle comment déjà cette chanson? Strumming my pain with this finger, singing my life with this word. Et ben cette chanson, je savais pas que c'était une chanson américaine, je pensais que c'était une chanson vietnamienne.
4: Ah, j'adore.
3: Mais il y en avait plein comme ça, et aussi enfin voilà, des chanteuses françaises, Sylvie Vartan ou autres. Et oh là là, les digressions de ouf. Mais ça dit un peu, ouais, ça dit aussi, je pense, la confusion entre voilà, tout cet héritage des voix de femmes. Moi, j'aime beaucoup les voix de femmes. J'ai jamais trop aimé les mecs, là, les voix de mecs. Non, mais désolée. En voix, c'est faux. En plus, j'aime bien la musique là, de John Lennon et tout. J'aime beaucoup.
4: La musique, là.
3: Non, mais c'est trop bien. Enfin, voilà. Mais c'est vrai que j'ai toujours eu ce truc-là, les voix de femmes, mais peut-être parce que, de façon très matérielle, ça me
4: ramène toujours à ma maman. Vraiment, je reviens vraiment toujours à ça, tu sais.
5: Je reviens toujours à ça, je veux dire, il y a des expos entières sur les daronnes, quoi.
3: Bon, ça va, alors. Je me souviens pas de la deuxième partie de ta question. Je suis désolée.
5: Non, mais c'était juste savoir voilà comment tu, enfin cet héritage-là en fait qui est multiple et qui est évidemment hyper modifié quoi. Je veux dire, il y a rien qui est pur, disons quoi, qui vient purement du, voilà, de on va dire des terres d'origine ou des histoires d'origine, mais voilà, c'était savoir comment tu joues dans cette charge, on va dire, de, enfin, est-ce que tu sens quoi que tu travailles autour aussi de une forme de conservation, disons. Tu vois, de genre ce matrimoine-là que tu as, en fait, même si tu cherches à. Enfin, même si tu travailles autour différemment, c'est-à-dire recomposer, réécrire, parce que tu n'es pas dans une. Comment dire, une restitution, genre d'un live qui serait les chansons traditionnelles vietnamiennes, pas du tout. Mais voilà, si pour toi, en fait, c'était une question de la question de la trame. Ouais, de la. Comment dire, continuité ou restitution de quelque chose qui serait de l'ordre de. Ok, que l'histoire puisse se passer et se passer, quoi.
0: Du matrimoine.
3: Du matrimoine. Il y a une chanson d'ailleurs de Chien Kongson qui s'appelle L'héritage de maman. Et c'est vraiment. Enfin, c'était ça, c'était le matrimoine. Qu'est-ce qu'elles sont super bien écrites, ces questions. Ça me fait. Enfin, ça m'évoque beaucoup de choses. Avant de passer, en fait, tout à l'heure, les histoires de grand-mère et les voix des grand-mères, ça me fait penser à cette. Il y a une pièce. Je vous recommande d'aller la voir, même si je ne l'ai pas encore vue, mais je pense que je suis sûre qu'elle est trop bien. Ça s'appelle La voix de ma grand-mère par. Pardon, j'ai plus son nom. Enfin, je vous le retrouverai. C'est quelqu'un qui est d'origine Lao et elle n'a jamais connu sa grand-mère et elle met en scène. La rencontre avec sa grand-mère et comment est-ce qu'elle pourra interpréter une chanson avec elle. Donc, voilà, toute la pièce, apparemment, est là-dedans et a fait intervenir son papa. Je crois que j'ai jamais trop... Ah, oui, pardon. Alors, c'est le moment où on revient, je pense, à la question du début de Julie. En fait, là... Cette sensation d'universalisme, d'universalité et le fossé ou le petit pas à faire entre la fiction et le documentaire par rapport à... Je trouve que cette façon où, d'opposer en fait, une certaine modernité ou une certaine façon d'être traditionnelle, elle vient assez facilement. Ça, c'est quelque chose qui nous vient facilement et peut-être un petit peu trop facilement, comme si on n'avait pas vraiment d'entre-deux et un choix, tu vois, impossible. Et en fait, je pense que je me suis beaucoup menti aussi à ce sujet-là. Mais je pense tout le monde, enfin, qui va choisir je vais faire quelque chose de très tradi et non, je ne suis certainement pas moderne, surtout quand, en fait, dans un contexte postcolonial, les références de la modernité, c'est les attraits de la culture qui a été apportée par les dominants, donc les anciens colonisateurs, les anciens colons, et quand la tradition, il y a quelque chose qui va avec de l'ordre de la... Enfin, c'est pas ce que je pense, mais c'est ce que porte le mythe de la minorité modèle, quelque chose de la soumission, de la pudeur. Et enfin, est-ce qu'on a envie d'être dans cette tradition-là? J'admire beaucoup, à titre personnel, enfin, c'est vraiment moi qui le pense comme ça, j'admire beaucoup les personnes qui ont toujours trouvé ça beau, qui ont toujours trouvé ça digne. En fait, moi, j'ai pas eu cette force-là, ou ce réflexe-là, ou cette culture-là, parce que il y avait un côté où, en fait, t'es tradit, t'inventes rien, t'es pas dans la modernité. Et tu vois, Riyad Sattouf, je pense qu'il est d'accord avec moi, puisque sa BD, elle s'appelle L'Arabe du futur. Ok. Donc, non, mais on se retrouve en tant que communauté diasporique, comme ça, dans les petites références et tout comme ça. Petite référence, pardon, grande, énorme référence. mais du coup, ouais, cette espèce un peu de dilemme imposé de devoir choisir, c'est aussi pour ça que j'avais envie de créer cet endroit de discussion et de partage qui s'appelle Vietnamité, au pluriel, puisque, en fait... ça me permettait de libérer, j'avais l'impression, des camarades et moi-même, surtout, en premier lieu, tu vois, tu réfléchis à partir de toi, donc tu penses à toi et t'es là, mais il n'y a pas une vietnamité qui existe. D'où est-ce que, quelle est l'audace qui nous pousserait à croire qu'on peut être cette vraie vietnamienne? Et d'ailleurs, c'est qui la vraie vietnamienne? Enfin, tu la connais, Julie? Moi, je la connais pas.
0: Tu la cherches encore.
3: Non, mais enfin voilà, puis t'as un truc aussi dans l'éducation des filles qui, selon certains modèles, et je sais pas comment c'est dans le sud, il paraît que les nanas du sud Vietnam sont plus sympas et plus cool que celles du nord. En tout cas, celles du nord, je crois que voilà, c'est quand même quelque chose d'un peu rigide dans lequel tu grandis. Enfin, il faut se tenir d'une certaine façon, il faut regarder d'une certaine façon, il faut être attentive d'une certaine façon. Parfois, quand je rentre au Vietnam, j'ai l'impression d'être un monstre d'inattention, un monstre d'égoïsme, tellement il faut être... tellement les Vietnamiens, mais du coup pas que les femmes, mais évidemment il y a une part de genrage dans cette éducation et dans ces façons d'interagir, mais le soin, enfin, il est beau le soin, évidemment, il est trop beau, et j'apprécie tellement que au Vietnam, quand tu roules dans l'espace urbain, que tout le monde roule ensemble, d'un œil extérieur, tu as l'impression que ça peut être agressif parce qu'il y a des klaxons, mais en fait, c'est un trafic soigné, un trafic du soin, parce que tout le monde fait attention, tout le monde a conscience des autres et de soi dans l'espace, au milieu des autres. Et il y a rarement des accidents. Il y a vraiment très rarement des accidents. Et une fois, j'ai assisté à un accident et il n'y avait pas d'insultes, pas de haussement de ton. C'était ok, salut, désolé. Enfin,
0: ça, c'est... la vie, quoi.
3: Ouais, encore une énorme digression, j'adore.
0: Et on va transitionner vers des chants.

0: 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Xong nhấc tay lên, dạ. Nhá, không nhấc tay lên, tay hoàn toàn bám chặt vào dây. Đó, đấy là mổ và vỗ là giống nhau.
1: Dạ.
0: Miết dây sẽ là nhấn xuống trước, tay trái nhấn xuống trước này.
1: Dạ.
0: Xong mình đánh tay phải, nhả lên rất từ từ, nhấn thì nhanh, nhưng nhả thì chậm. Đó, đấy gọi là miết dây.
1: Est-ce que je suis la seule à trouver qu'il y a quelque chose de très théâtral dans cette façon de, d'enseigner? Ça, c'était, le dernier extrait, c'était ma prof, une de mes profs de Dan Chiang à Hanoï, que j'ai rencontrée cet été. Et il y a quelque chose, je trouve, dans sa transmission, ouais, de très théâtral. Et c'était génial, ce cours. Elle m'avait parlé des attitudes de la pluie du nord au sud, et dans quelle mesure est-ce que la pluie pouvait être si forte au nord pendant plusieurs jours, au sud être plus douce et puis être rafraîchissante, et au centre être très très douce mais durer des plombes, des jours et des jours. Et elle me racontait comment les modes, les différents modes de Dan Chiang, pouvait se jouer en fonction de cette appartenance régionale aussi. Trop cool. Et puis les deux premiers extraits, c'était des spectacles auxquels j'ai eu la chance d'assister dans les montagnes au Vietnam, l'un le soir du Nouvel An occidental, et l'autre un soir, c'était des associations de villageois qui se réunissaient pour ce concours de danse, et c'était des ethnies. Est-ce que ce mot est correct? Est-ce que ce mot, cet usage est souhaitable? On pourrait en reparler aussi de ce mot ethnie. Mais toujours est-il que c'est comme ça que ça s'appelle, ça se dénomme aujourd'hui au Vietnam et puis dans le contexte francophone aussi. Au Vietnam, il y a plusieurs ethnies, une cinquantaine, et dont la majorité vit en montagne. Elles sont appelées ethnies minoritaires, et dans les plaines, dans la plaine, enfin ouais, il y a l'ethnie dite majoritaire qui s'appelle King. Et puis là, en l'occurrence, moi j'étais dans un endroit où il y avait beaucoup de personnes qui étaient Hmong, et aussi des personnes qui étaient Zhao. Voilà, et du coup, elles se réunissaient et dansaient sur des rythmes comme ça, très techno, avec des instruments, de l'instrumentation traditionnelle dedans. Et puis c'était quelque chose de courant d'entendre ça en fait dans la vallée, cette musique-là, vraiment une appropriation, une réappropriation à la fois, bah, justement comme vous en parliez, traditionnelle et Vina House.
2: Ah, Vina House. Bah du coup, dans cette idée de faire de la musique un peu un monde à soi, est-ce que tu considères que dans ta musique tu fais place à l'idée que la musique peut être un endroit à habiter?
1: Alors, si c'est un endroit à habiter, est-ce qu'on choisit d'habiter de façon confortable, ou est-ce qu'on choisit d'habiter de façon moins confortable? Est-ce que c'est un logement plutôt un T4, ou plutôt un studio? Est-ce qu'on choisit d'avoir des objets, enfin pardon, là je pars complètement dans vraiment la prospection immobilière, mais
2: non mais en fait, au tout début de l'émission tu parlais de musique refuge, donc pourquoi est-ce que tu utilises ce terme exactement?
1: Parce que je crois que depuis que je suis petite, j'ai ce truc du refuge, et aussi de la question de l'habitat. J'aimais pas trop l'appartement dans lequel on a vécu quand on est arrivé en France, et ensuite mes parents ont acheté un appart mais qui était toujours trop petit, et depuis que je suis petite je fais des maquettes, et quand j'ai eu l'âge, j'ai passé un concours pour entrer en école d'architecture. Je pensais solutionner mes problèmes en faisant ça, mais apparemment pas trop. cette figure aussi du refuge, enfin je trouve que ça vient aussi compléter la question de la berceuse, l'image de la berceuse, et qu'est-ce que qu'est-ce que ça nous offre en fait, ces endroits de refuge. Peut-être, je sais pas, peut-être que pas tout le monde a besoin de refuge. Peut-être qu'il y a plein de gens qui sont pas dans mon ressenti, pas dans mes questionnements les questionnements similaires à d'autres personnes. Enfin voilà, dans mon groupe de potes ou voilà. Et peut-être qu'il n'y a pas tant de monde que ça qui cherche des façons de se réfugier. Peut-être qu'il y a, voilà, il y a des espaces publics qui appartiennent pas de la même façon à toutes sortes de populations. Moi, j'ai décidé, j'ai remarqué, j'ai observé que c'était quelque chose dont j'avais besoin pour moi, mais aussi à partager. Je trouve que c'est trop bien d'avoir des endroits de refuge, des zones où on se sent en fait... à l'aise. Et est-ce qu'il s'agit de châteaux forts? Bah, parfois oui, mais comme c'est de l'ordre du rêve, ça a l'avantage d'être très malléable et pas très figé. Si je décide que c'est un nid perché en plein ciel, dans un arbre très haut, ça peut l'être, et la minute d'après, ça peut être autre chose.
3: C'est super beau ce que tu dis, et quand tu parles de musique refuge, j'ai l'impression, bon, du coup, tu as visiblement ce rapport un peu ambivalent, ce qui se comprend tout à fait avec la question du soin, quand il est une assignation, mais là j'ai l'impression que tu le vis aussi comme un peu une récupération et créer un espace de soin pour toi, mais aussi pour les autres, dans cette voie que tu développes en fait, cette voie qui est autre qu'une voie un peu plus dominante, imposée, etc. Tu ouvres cet espace en toi, mais qui permet aussi de l'ouvrir pour les autres. Ça me fait penser, on parlait hier de consolation justement. Je pense que ça se lie peut-être un petit peu avec ce que tu es en train de dire justement. Qu'est-ce que sont ces espaces que tu ouvres pour nous tous en fait, qui peuvent être des espaces de oui, refuge, mais aussi de, dans lesquels tu prends soin en fait de ces relations. Je trouve que ça se lie hyper bien aussi avec ce que Vanessa, tu décrivais avant aussi de... sortir des formats universels pour aller vers des choses plus narratives en fait, plus contextuelles. Ça fait aussi partie du prendre soin en fait de ces histoires-là, comment on les chérit. Et ben justement en habitant en fait le narratif, le non abstrait, le non trop formel, mais cette voix qui est une voix partagée aussi, que tu hérites de ta mère, etc., et de tout un matrimoine. C'était ma question du coup, qui n'en était pas une, sur ton rapport, ouais, plutôt avec cette question du prendre soin. Voilà. Si tu amènes une nuance justement avec la question du refuge.
1: Ouais, c'est du prendre soin et c'est du oser aussi. C'est une façon, bah, vive les théories féministes du coup, parce que ça, je trouve que ça aide énormément à structurer aussi la pensée. Et quand... Quand je décide de prendre un espace, déjà, tu ouvres en premier lieu tes poumons. Donc, c'est déjà une première façon de prendre de la place, et ensuite de prendre de l'espace sonore, que ce soit par rapport à tes voisins, ou à de l'espace public, ou à de l'espace scénique. Je trouve que c'est un geste qui... enfin, moi, quand je le vois chez d'autres personnes minorisées, par exemple, bah, ça me fait trop plaisir. Et c'est des façons aussi, je pense, qui nous font du bien à nous, parce que de chanter, ça fait vachement de bien. Il y a quelque chose qui calme les nerfs, etc. C'est très prouvé aussi. Et puis c'est des thérapies. Et il y a aussi la question de... oh mince, j'ai oublié. Oh. Oups, désolée, j'ai pas beaucoup dormi la nuit dernière. La musique, le fait de chanter, c'est aussi quelque chose qui est quand même d'assez accepté, parce que tu viens transcender quelque chose, tu viens amener de la beauté, et c'est là aussi qu'on s'offre des possibilités de faire des détours, parce que tant que tu racontes une histoire, t'as la place et t'as l'espace et t'as la bonne excuse pour raconter une histoire et pour faire un petit détour, là où les mots intraduisibles, t'as besoin de faire des détours pour les traduire. Et le temps de la chanson ou de la musique, c'est un temps suspendu qui tolère, qui accepte, qui accueille cette possibilité.
4: Ouais, et aussi que dans cette... des fois, c'est, comme on disait, c'est vraiment par... dans tout ce qui est par-delà la langue de l'intraduisible, il y a aussi les vécus dans les espaces un peu liminaux d'entre-deux, ou des fois entre deux lignes, entre deux impasses, que c'est même pas les mots qui peuvent aller les chercher, mais d'autres formes. Et c'est intéressant que tu t'attardes particulièrement, enfin tu fais plein de choses, mais entre autres la question de la berceuse, où j'aimerais bien savoir aussi un petit peu le contenu même de l'histoire que tu racontes, par-delà sa forme aussi, parce que c'est vrai que c'est aussi un... Si on est bercé en tant qu'enfant, pour une majorité, par des berceuses, en tout cas des chants, il y a vraiment ce truc de calmer, c'est un endroit du soin, avant de dormir, le moment où t'es peut-être le plus vulnérable, qui est censé aussi un peu border ton imaginaire, parce que aller entre l'état de veille quoi et d'éveil à la lisière du subconscient, c'est hyper intéressant de savoir aussi non mais de quelle berceuse on a été bercé, si on a été bercé. Je sais que moi pas tant, tu vois, mais des histoires du lit, enfin des trucs comme ça, c'est quand même un truc de dingue. Je me dis comment ça forme le cerveau des enfants, enfin. Et donc c'est intéressant de voir aussi comment dans chaque culture qu'est-ce qui est dit, c'est quoi les figures racontées, est-ce que c'est chanté, est-ce que c'est parlé, etc. Et qu'il y a un truc aussi qui est vachement un peu l'eau et les rêves, le truc de passer d'un état à l'autre, la berceuse quoi, elle berce comme on flotte un peu, il y a un truc qui est aussi très très beau dans cette forme là, mais je m'intéressais pas mal à la question du contenu en parallèle d'un travail de recherche que je fais avec l'artiste Lineska qu'on a interviewé la dernière fois aussi à la station, sur les chants certaines berceuses, enfin certains chants kabyles, et dont je me suis retrouvée à lire des berceuses, etc. Et en fait, où tu te rendais compte que les femmes prenaient aussi ce temps intime, qui est aussi un temps d'appropriation de leurs conditions, où c'est des très longs chants, et en fait, au début, tu as quelques lignes sur, « Dors bien, mon enfant », et très vite, ça va en « Elle se plaint de sa condition de femme », au chevet de son enfant, quoi. Et c'est hyper intéressant, parce que tu te dis, waouh, en fait, là, elle a complètement oublié la subjectivité en face. Et c'est juste bah, peut-être le seul espace, comme c'est aussi la question de l'espace intime et privé dans les pays arabes. Voilà, ça varie d'un pays à l'autre, mais des fois, voilà, y a un rapport très communautaire qui peut laisser peu de place à des espaces intimes, en fait, même de méditation, du coup. Et que le moment de la berceuse est une méditation, et une sorte de flottement pour l'enfant et de méditation pour la mère. Bon, parce que c'est une éducation très genrée aussi. Je pense qu'il y a très peu d'hommes qui... dans les livres que j'ai lus qui racontaient les berceuses, mais du coup ce moment où elle aussi en fait elle entre dans sa propre méditation et où elle s'autorise à aller vraiment lâcher une complainte énorme au berceau. Enfin, je me demande aussi ce que ça fait à l'enfant du coup de recevoir ça, mais voilà, dans un soin disons, et pour la mère et pour l'enfant à cet endroit là dans ce que j'avais lu. Et donc je voulais savoir un peu dans le contenu toi aussi des paroles, de ce que tu peux traduire et restera intraduisible, ce qui restera intraduisible, mais savoir un peu voilà, les thématiques aussi et les enjeux narratifs qu'il y a dans les berceuses que tu travailles, et pourquoi avoir choisi celle-là, si c'est le cas, que ce soit en vietnamien ou en français, selon ce que... Voilà.
1: Peut-être que la mère dont tu parles, elle chante pour son enfant. Mais en fait, il y a son mari qui n'est pas très loin et comme ça, elle dit un peu plus fort. Mais sous forme acceptée de berceuse et de chant, en fait. Un chant enivrant et puis qui est doux, en fait. Dans la berceuse, donc, moi, ce que j'aime beaucoup, au-delà des sujets qui sont abordés dans les musiques, enfin par les paroles, c'est le côté en fait, c'est le côté rythmique, c'est la répétition, c'est le geste de bercer, le geste d'être comme dans un écho en fait au mouvement du cœur, au mouvement de voilà, qu'est-ce que tu ressens quand t'es dans les bras, t'imagines de ta maman ou autre, et c'est quelqu'un qui a deux bras qui t'en serrent, qui sont énormes et qui marche et qui prend la peine de te secouer à un rythme de marche et de qui te ballotte et qui fait que tu ressens plus que t'es censé ressentir pour tout t'abandonner et te mettre en mode de repos. C'est un repos qui te permet de grandir, qui te permet d'assimiler la journée, etc. Et à ce moment-là, en fait, t'es au plus proche de la poitrine et du cœur et du mouvement du cœur. Et dans ces comptines, enfin, dans ces musiques, ce que j'aime beaucoup, c'est en fait, c'est encore une fois cette question du feeling et du ressenti que je trouve primordial, mais vraiment, enfin, comme les mamans de tes chants, apparemment, au-delà de ce qui est dit dans la musique, je trouve que cette sensorialité et ce rapport très matériel avec la question du rythme, c'est c'est quelque chose que, enfin, qui est important pour moi dans ces dites berceuses. Et c'est pas forcément des berceuses du coup que j'utilise, mais pour moi c'en sont. Et je les retravaille en tant que telles. Je viens réapporter cette rythmique là qui me plaît et que j'affectionne.
4: À partir de textes que tu écris ou que tu as trouvé par ailleurs.
1: Pour ce projet-là, j'ai plutôt des reprises de musique vietnamienne qui sont pas forcément à la base des berceuses, mais que je convoque comme telles et que je travaille, qui est un travail en cours parmi lesquels la chanson Dwai.
2: Ah,
4: et que tu vas justement,
2: tu peux nous l'introduire.
1: Ah, c'est vrai.
4: Ouais.
1: Oui. Ah, ok, waouh.

0: Et voilà, des questionnements autour de ça. Et lui, en fait, propose d'écrire cette musique comme un hommage très viet. Faire rentrer une vietnamité très présente dans cette composition, dans cette chanson. Et pourtant, c'est pas une si vieille chanson. C'est une chanson qui date seulement, entre guillemets, des années 50. Mais, et en fait, pour ces accents-là, pour ces accents qui font référence à de la musique, de la poésie parlée, Ngâm Thơ, à ces façons de donc faire cette berceuse, le « ah, ah, oui », je trouve qu'il inclut beaucoup de ces sonorités-là dedans. Et je trouve que c'est un hyper bel hommage à aux musiques vietnamiennes au pluriel. En plus d'être un paysage chanté, quoi.
1: C'est important pour toi d'inclure des musiques dites populaires. Je sais que tu fais beaucoup de folk aussi.
0: Ouais, j'aime trop.
1: Ouais.
0: Là, tu réveilles l'ado un peu. Bah, j'aime, mais pourquoi j'aime? Est-ce que aussi j'aimais bien la guitare, j'aimais bien les voix, j'aimais bien celle de Joan Baez, et j'ai encore mieux aimé quand je me suis demandé pourquoi j'aimais et comment est-ce que je m'amusais à faire rentrer aussi de la vietnamité et des échos, tu vois, de folk un peu viet, parce qu'en fait la folk c'est pas exclusivement américain, et puis dans les Américains qui cherchaient à aller vers l'ouest, est-ce que tout le monde était est-ce que tous les cow-boys étaient blancs? Je ne crois pas. Folk, ça veut dire populaire. Et du coup, est-ce qu'il y a des échos de la musique folk américaine dans la musique viet? Oui, parce que l'histoire musicale vietnamienne a aussi été influencée par la culture américaine, aussi sudiste, mais ça restait un pays, et pendant qu'on jouait de la musique américanisée avec des accents américains, mais toujours des mélodies aussi très vietnamiennes et des voix très vietnamiennes qui la portaient, est-ce que les gens dans le nord n'en savaient rien? Si, il y avait des radios pirates et la musique dépassait, enfin les ondes radio en fait se captaient du nord au sud. Et puis dans les musiques irlandaises et écossaises, moi je vois énormément de vietnamité, je sais pas vous, mais pour moi c'est vraiment là, quoi.
1: Est-ce qu'on se terminerait pas l'émission sur It Ain't Me Babe?
0: Ah, oh, oui. Avec plaisir. À la grenouille Guéraud, du coup, c'est une première.
1: Oh.
0: Toutes les chansons ce soir sont inédites.
2: Wow.
3: En exclu. Quel honneur.
0: Bonsoir, je cherche un éditeur. Et voir un ou une beatmaker.
2: Oh, le message est passé.
0: Ouais. Je sais pas si on entend bien.

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2: Quand ils se sont mariés en 1840, Clara et Robert Schumann ont scellé le vœu de faire un, de composer une œuvre commune en faisant se correspondre des partitions qui pourraient porter une seule et même signature. Mais les choses ne se sont pas exactement passées comme Clara et Robert avaient pu en convenir. D'ailleurs, il n'est pas si sûr que les deux musiciens attendaient tout à fait la même chose de leur couple et de la musique. Et alors que Robert est atteint d'une paralysie générale 4 ans plus tard, la vie du couple est bouleversée, leurs idéaux s'en trouvent durcis. Pour évoquer la fusion de ces deux âmes et la disjonction de leur carrière, nous avons interrogé la musicologue Brigitte François Sapé, qui a signé Clara Schumann, une icône romantique aux éditions Le Passeur, et le psychiatre et musicien Philippe André, qui est l'auteur de l'essai Robert Schumann, folie et musique, également aux éditions Le Passeur.

0: Brigitte François Sappé, la rencontre entre Clara Wieck, d'abord avant qu'elle ne devienne Schumann, et Robert Schumann, elle se passe dans la maison familiale, la même où le père de Clara enseigne le piano.
1: Elle se passe au concert tout de même, c'est à la faveur d'un concert qu'il a entendu cette petite fille de 8 ans et demi. Lui était un étudiant en droit, enfin il allait le devenir, qui allait sur ses 18 ans. Et il a été émerveillé par cette petite fille, il n'a eu qu'une idée, c'est de devenir l'élève de Friedrich Wieck, le père de Clara, qui était un grand professeur, et lui-même l'espoir de s'inscrire dans cette famille. Il venait de perdre sa sœur, son unique sœur et son père, et il avait l'illusion que peut-être il deviendrait un peu le fils de famille. Donc,
0: qu'est-ce qu'elle joue ce jour-là, Clara Schumann, enfin Clara Wieck d'abord?
1: Elle joue des œuvres brillantes, des œuvres de petites concertistes surdouées, mais très très vite, elle jouera de la musique évidemment sérieuse, c'est-à-dire Bach, Beethoven, Mozart, Chopin qui est sa grande admiration, Mendelssohn qu'elle aime par-dessus tout. Et très vite, elle ne jouera que de la musique de qualité. Mais là, à cette époque, à 8 ans et demi, elle joue du Kalkbrenner et autres Hertz et compagnie.
0: Ah, c'est-à-dire les pianistes archi-virtuoses des années 1820.
1: Absolument.
0: Donc du répertoire super brillant. Parce qu'il y a un sujet qui intervient dans les lettres que Friedrich va adresser à la mère de Robert Schumann, c'est le rapport à la virtuosité et au mécanisme.
1: Oui.
0: Il dit un peu tout et son contraire. Il dit à la fois que Robert est trop mécanique et qu'à la fois il l'est pas assez.
1: Non, c'est-à-dire au début, avant de s'opposer farouchement à celui qui deviendra un jour son gendre, au début il l'admirait passionnément. Et si je vous retrouvais des citations disant qu'il est un être génial, inventif, etc. Mais d'un autre côté, Robert Schumann voulait devenir, si possible, lui aussi un virtuose. Ils ont tous été virtuoses, les romantiques. Je vous rappelle quand même que Chopin, que Liszt, que Brahms étaient d'admirables pianistes. Et la petite Clara, évidemment, était aussi admirable. Ce qui fait qu'il a maltraité ses doigts.

pour essayer d'avoir ce mécanisme. Et bien, il a fait mal vraiment définitivement à sa main droite, et c'est Clara qui est devenue non seulement sa fiancée, sa femme, mais elle est devenue ses mains. Il n'y a pas de doute, ses mains de pianiste.

0: Philippe André, qu'est-ce qui s'est vraiment passé pour qu'on peut en savoir?
1: Alors, évidemment, on s'est basé sur un écrit de Vie qui disait qu'un de ses élèves, sans citer Schumann, avait peut-être utilisé le fameux chiroplaste dans son dos, et de façon un peu anarchique, lors d'une de ses absences, et qu'il s'était fait mal au doigt. Ça a été un petit peu compliqué. On a aussi retrouvé des rapports pour le service militaire aussi de Schumann, voyant qu'il était invalide de deux doigts de sa main droite. Donc, en réfléchissant un petit peu à tout ça, à ce qu'a dit aussi Clara, parce que alors tout finissait par se contredire, hein, je dirais, mais l'hypothèse la plus probable, c'est que Schumann a voulu brûler les étapes, qu'il s'est ligaturé un de ses doigts. Alors, est-ce que c'est le troisième pour faire travailler le quatrième, qui, on le sait, est le doigt le plus faible de la main, hein, chaque pianiste se heurte à son quatrième doigt. C'est le doigt le plus faible aussi, et c'est le doigt le moins indépendant, parce qu'il y a des extensions ligamentaires qui sont dirigées vers les doigts d'à côté. Donc, est-ce que Schumann a voulu se ligaturer le troisième, auquel cas il s'est comprimé un nerf, et puis voilà.
0: Alors, évidemment, il y a une volonté de faire une lecture un peu romanesque de cet épisode qui consiste à dire, en fait, il a accéléré la sortie de sa carrière de virtuose pour compenser en devenant enfin pour de vrai compositeur. Alors, vous êtes très prudent avec cette hypothèse-là en écrivant, de là à penser qu'il aurait inconsciemment voulu, ce serait en quelque sorte un acte manqué réussi, il n'y a qu'un pas qu'il est tout de même délicat de franchir, automutilation, certes, pour se punir soi-même, castration symbolique, conduite d'échec, désir d'échapper à une rivalité avec Clara, dans laquelle il partait battu, avatar, en bref, d'un masochisme moral dont il ne manque certes pas, écrivez-vous entre parenthèses.
1: Oui, alors le masochisme moral, c'est d'être soumis à une instance que tout le monde connaît, qu'on appelle le surmoi, et qui est un peu impitoyable, qui oblige la personne à faire des choses difficiles, qui le contraint moralement. Mais là, je crois que Schumann est un jeune homme effervescent. Il veut à tout prix devenir un grand pianiste et il veut brûler les étapes. C'est un peu Icare qui se brûle les ailes dans cette histoire-là. Et je crois que l'explication, effectivement, qui consiste à dire « oui, mais à partir de là, il échappe à la rivalité avec Clara et tout ça », mais tout ça, on le reconstruit a posteriori.
0: Oui.
1: A posteriori, on peut voir beaucoup de choses, mais franchement, je crois beaucoup un petit peu, bon, le mauvaise chance, mauvaise tournure, quoi. Voilà, il s'est ligaturé un doigt, et puis ensuite les dégâts étaient irréparables.
0: Alors irréparable, il a quand même essayé l'allopathie, l'homéopathie, oui. L'électricité. Vous dites les conseils de charlatan, il était jusqu'à dormir avec un bandeau rempli d'herbe. Ça voulait dire aussi qu'il était un peu hypochondriaque sur les bords?
1: Ah, ça voulait dire que quand même, il avait misé beaucoup de choses sur une carrière de pianiste.
0: Ah oui.
1: Donc, il voulait quand même, malgré tout. Donc, je crois que dans ces cas-là, on n'abandonne jamais tout espoir. Et puis ensuite, l'espoir est véhiculé par, justement, les médecins, les rebouteux, les magnétiseurs, toutes les personnes auxquelles il a fait appel. Puis, au bout d'un moment, il s'est dit, bon, mais c'est terminé. Et je crois que tout le temps où il a essayé de récupérer ce doigt a été aussi un temps de maturation pendant lequel il a eu le temps de changer de stratégie et de se dire « non, mais ma vie, ça va être celle d'un compositeur ». Et pas celle d'un pianiste.
0: Tout ça est dans une époque où les deux fonctions étaient quand même très amalgamées. Quand on pense à Chopin, à Liszt, qui se pensaient compositeurs parce que pianistes, et réciproquement.
1: Oui, effectivement, c'était l'habitude de l'époque. On était pianiste et compositeur en même temps. La génération de 1810 le montre bien.
0: En 1971, le musicologue anglais Eric Sams va s'apercevoir qu'une intoxication médicamenteuse au mercure aurait pu affaiblir son doigt et donc être responsable de cet accident.
1: Alors, tout à fait, mais ceci dit, à la clinique d'Indonésie, Schumann, âgé, a informé ses médecins qu'il avait été traité avec de l'arsenic.
0: Et non pas au mercure.
1: Et non pas au mercure.
0: Mais traité de pourquoi ?
1: Ah, pour une syphilis primaire, donc, qu'il a contractée à l'âge de 21 ans, et c'est ça qui a engendré toute la suite.
0: Ah, donc là, vous dites que tout est parti de la syphilis.
1: Oui, ben, tout. Disons que la folie qui a fait mourir Schumann, qui l'a délabré au fil des 12 dernières années, est d'origine syphilitique. Alors voilà comment ça s'est passé. Il a rencontré une jeune fille qui s'appelait Christelle, Il a contracté une syphilis, il s'est fait soigner par un étudiant en médecine qui était ami à lui, ils sont dénommés Becker. Et puis, ben, comme toutes les syphilis, ça a disparu, la syphilis primaire, disons, disparaît comme elle est venue, et on n'en a plus entendu parler. Souvent, il y a un stade secondaire, apparemment, là, qui a été évité avec des grands problèmes dermatologiques. Bon, là, ça n'a pas été le cas. Et puis, ce qu'on appelle le treponème pallidum, qui est le germe de la syphilis, se fixe dans le système nerveux central, continue à évoluer à bas bruit, et entreprend ensuite de s'attaquer au système nerveux central, au cerveau, douzaine d'ans après la syphilis primaire. Et donc là, c'est ce qui s'est passé pour Schumann. Lorsque j'ai écrit ma thèse, je me suis rendu compte très vite que les symptômes, disons, rentraient dans le cadre d'une paralysie générale. Et en plus, c'était ponctué par une autopsie qu'avaient pratiquée les docteurs Richards et Peters après sa mort, qui décrivent parfaitement les lésions dues à une paralysie générale. Alors, c'est un peu un paradoxe, parce que ces médecins ne connaissaient pas la paralysie générale, mais c'était des anatomistes distingués, comme on l'était à l'époque. Et ce qu'ils ont décrit, c'est ce qu'on a trouvé ensuite, par la suite, à relier à la paralysie générale, c'est-à-dire une disparition progressive de la substance grise, et puis des inflammations très importantes au niveau des méninges, et un poids du cerveau, au fond, qui a diminué. Donc ça, c'est un petit peu ce qui ponctuait le travail. Et donc j'avais effectivement émis ce diagnostic de paralysie générale, mais sans avoir du tout la notion de la syphilis primaire qu'on a eue entre-temps en lisant les carnets de Schumann, parce que Schumann racontait sa vie au jour le jour, étant jeune, et raconte dans le détail cet épisode de syphilis primaire contracté avec cette jeune fille qui s'appelait Christelle, et qui même intervient dans le carnaval. Donc c'était quelqu'un de proche de lui, c'était pas du tout une prostituée ni quoi que ce soit.
0: On l'a découvert quand ?
1: Ah, ça a été découvert début des années 2000 à peu près, je crois, à peu près. Voilà, quand les carnets sont sortis. En tout cas, je n'en disposais pas.
0: Quand vous aviez fait votre thèse en 79.
1: Oui, je pense même dans les années 90, même, je pense à peu près. Oui.

0: Est-ce que, d'une certaine façon, c'est un peu de la faute de Friedrich Wieck si il s'est mis Martel en tête d'être à ce point virtuose, jusqu'à utiliser ses petits instruments de torture comme le chiroplaste, à lui-même mettre une poulie qui a fait qu'il a perdu l'usage de son animal ?
1: Sans doute, mais je pense que c'était aussi une question d'orgueil. Disons, on lui a mis dans la tête qu'il deviendrait un virtuose, alors à partir de ce moment-là, ben, il fallait qu'il devienne un virtuose, et comme il l'était moins naturellement que les autres, eh bien, il a essayé de compenser, et le jour où il s'est rendu compte qu'il avait abîmé sa main, à la fois il a été malheureux, ses lettres le disent, et à la fois il a été débarrassé de l'idée qu'il faudrait qu'il aille sur scène et qu'il soit un virtuose, et il a été trop heureux d'une certaine façon de devenir compositeur à part entière et de fonder sa revue musicale, car il ne faut jamais oublier que si c'était un compositeur de génie, c'était alors là pour le coup un enfant prodige en matière d'écriture, et qu'il aidait son père qui était un érudit dès ses 14 ans et a publié, a travaillé à des dictionnaires et autres, et que lui-même s'est mis à écrire des contes à la Hoffmann dès ses 17 ans et qu'il a fondé une revue à 23 ans, revue qui avait pignon sur rue immédiatement, lu dans toute l'Europe et qui existe encore aujourd'hui, la Neue Zeitschrift für Musik. Donc c'est quelque chose d'extraordinaire.
0: C'est après qu'il ait est-ce que ça signe une espèce de changement de rapport à la musique? Se mettre à écrire et à faire une revue, c'est aussi une manière de la penser plutôt que de l'exécuter mécaniquement?
1: Oui, je pense que ceci compense cela, oui. Il est donc compositeur et critique musical, fondateur de revue, rédacteur-chef, appelez ça comme vous voulez, et il n'est pas concertiste. Mais il a quand même deux cordes à son arc.
0: On est au moment où Clara commence à écrire son opus 1, son opus 2, qui sont des caprices en forme de valse. Ces caprices en forme de valse, ils sont une espèce de relais en compositrice de ce qu'elle est déjà en virtuose.
1: Absolument, ces premiers opus sont des opus de petite gamine virtuose. Il faut vraiment la penser, elle était ravissante et frêle, avec un visage tout menu et des grands yeux bleu clair. Et cette ravissante petite fille, toute frêle, toute menue, jouée comme 10 garçons réunis, nous dit le vieux Goethe. Schumann lui disait en riant qu'elle jouait comme un hussard. Elle avait une virtuosité, effectivement, d'homme, entre guillemets. On l'a comparée toute sa vie à ses rivaux hommes, qui d'ailleurs, ce n'étaient pas ses rivaux, dans la mesure où il l'admirait énormément. Et eh bien, elle a s'est écrit pour elle-même, oui, des pièces virtuoses, mais qui étaient quand même très vite très très inventives, très charmantes. D'ailleurs, Wieck y veillait, hein, parce qu'il était très fier de sa fille, mais il était très méfiant. Et il lui a permis de publier dès l'âge de ses 11 ans, parce qu'il s'est rendu compte qu'elle était vraiment exceptionnelle. Et alors, ce qu'il y a d'extraordinaire, c'est qu'elle a, alors qu'elle avait presque 10 ans de moins que lui, elle a devancé Robert Schumann en tout. Elle a publié son opus 1 3 mois avant l'opus 1 de Robert, et ainsi de suite, et ainsi de suite. Elle l'a toujours devancé. Et avant tout, ils sont des créateurs. Il faut les penser comme des créateurs. Donc, ils ont travaillé pendant 25 ans face à face, l'un pour l'autre, l'un par l'autre, avec des œuvres croisées qui se répondaient. Alors, je vous en donne 2 ou 3 exemples, c'est tout. À l'été 1831, eh bien, elle publie telle ou telle œuvre, il répond, et plus particulièrement, quand elle écrit une romance opus 3, lui renvoie, si j'ose dire, donc des variations sur la romance de Clara, et il continue ainsi. Et quand Friedrich Wieck s'oppose vraiment à leur fiançaille, il publie en 1836, il a donc 26 ans, 3 œuvres majeures, la sonate en fa dièse, la sonate en fa mineur et la fantaisie en ut majeur. Et ces 3 œuvres sont nourries des motifs de Clara, et à partir de ce moment-là, il va chanter Clara, soit à partir des motifs de Clara ou des motifs qu'ils croisent, qu'ils ont ensemble, soit à partir des motifs beethoveniens, vous imaginez lesquels, c'est-à-dire à la bien-aimée lointaine et Fidelio, soit à travers le jeu des notes lettres en allemand, c'est-à-dire C-A-A, Clara.
0: Alors, il ne prend pas le L et le R, il prend que les lettres du prénom de Clara qui sont d'office des notes de musique,
1: oui.
0: C'est ça.
1: Donc Do, La, La, Chiarina, quand
0: qu'on
1: il l'appelle Chiarina avec le H, donc c'est H-A, ce qui fait Do, Si, La, La, et le concerto commence par Do, Si, La, La, etc.

0: On a beaucoup glosé sur les jeux de lettres qu'il peut faire avec le prénom de Clara, qui contient au moins trois notes de musique, le C, le A et à nouveau le A, donc Do, La, La, qui donne effectivement le départ au concerto pour piano. Sauf que on trouve aussi un double A dans le prénom de Laura. C'était qui ?
1: Alors, ça, Laura est une petite sœur de Schumann, que la mère a eu 2 ans à peu près avant la naissance de Schumann et qui est décédée après quelques mois de vie.
0: Donc Schumann donc arrive. Il l'a pas connu.
1: Non, il l'a pas connu. Schumann arrive donc quelques mois après et c'est un domaine assez complexe. On est toujours tenté de se dire Schumann a